0: Worte für das Leben.
1: Des paroles pour la vie. Moi, le Christ, je viens bientôt. Ces paroles donnent de l'espoir à une âme en recherche. Elles lui offrent un réconfort et lui redonnent courage pour accepter sa vie dans le corps humain. Les paroles « Moi, le Christ, je viens bientôt » apportent un réconfort à la terre souillée et maltraitée, car elle aussi appelle et demande désespérément à être libérée. Les arbres, les buissons et les fleurs, oui, la nature tout entière soupire et accueille cet appel au cœur de la vie qui est en elle. Moi, le Christ, je viens bientôt. En effet, chaque fleur respire, chaque buisson dispense force et vie, chaque arbre puissant dispense ombre et force vitale. Toutes les racines des arbres, des buissons et des fleurs sont vie communicative et elles font suivre cette impulsion. Moi, le Christ, je viens bientôt. Pour la nature, cette impulsion est un rayon de soleil et d'espoir envoyé par l'existence éternelle. Car aux yeux des hommes, les arbres, les buissons et les fleurs sont des objets sans vie. Pourtant, tout est vivant, car la vie est amour universel et de ce fait, vie universelle. Les animaux maltraités, torturés et voués à une mort de supplicié perçoivent cet appel « Moi, le Christ, je viens bientôt ». Tous les animaux conçus pour la production de viande accueillent dans leur souffle « Moi, le Christ, je viens bientôt ». Cet appel, c'est l'espoir de nombreuses âmes et de nombreux hommes, de la nature et des animaux. Le règne minéral, lui aussi, lance des signaux en direction de l'infini. Ces signaux expriment ce qui suit. Voici le réconfort au cœur du désespoir, l'espoir donné par l'amour du Créateur, la fidélité à la vie qu'est le Créateur. Ô homme, toi qui perçois mon appel, moi le Christ, je viens bientôt, écoute au fond de ton cœur. Je ne veux pas déblayer la terre, mais la ramener à la maison, la reconduire dans l'incommensurable existence pure, dans l'amour éternel et puissant, car ton âme vit éternellement. Perçois ceci. La vie des arbres, des buissons et des fleurs est ordonnée en collectif spirituel appartenant à l'existence universelle. C'est en eux que bat le pouls de la vie des règnes de la nature. Toute fleur ressent et approuve, car le souffle de la vie est présent. Tout animal respire consciemment et nourrit l'espoir. Je vis éternellement.
0: Menschen in allen Generationen.
1: À vous, les hommes de toute génération, moi, le Christ, je ne détruis pas. Je dispense réconfort et espoir et je lance mon appel à tous les êtres humains sur tous les continents du monde. Je suis la paix. Fais la paix avec ton prochain. Fais la paix avec les règnes de la nature. N'abats pas les arbres ou les buissons en pleine sève, en pleine croissance. N'arrache pas les fleurs. Elles veulent fleurir jusqu'à leur pleine maturité. Ressens, ô homme, que chaque animal a le droit de vivre. Ne le fais pas souffrir, ne le maltraite pas, ne le tue pas, ne le mange pas non plus. La terre-mère te donne encore de quoi te nourrir. La terre-mère aimerait donner. Prends soin d'elle et ne participe à aucune exploitation abusive de cette planète d'habitation généreuse. La terre est la mère des hommes, car elle leur donne leur nourriture. Elle leur donne nourriture et eau. Tu as besoin des deux. Cependant, mets le temps à profit. Respecte la vie et fais suivre ce message. Moi le Christ, je suis la paix. Moi le Christ, j'aimerais dispenser l'espoir et la vie afin que l'âme de l'homme respire enfin et que l'homme puisse quitter cette terre emplie d'espoir en sachant « Oui, le Christ de Dieu habite dans mon âme. Chaque respiration est emplie de sa vie. » Respire, ô homme, et laisse également la nature respirer. Laisse les animaux respirer. Sois conscient que tout minéral est vivant, lui aussi. Préserve la paix, ô homme. Préservez la paix, vous les hommes, et vous percevrez en vous ce qui suit. Moi, le Christ, je suis la paix également dans ton âme et dans chaque cellule de ton corps. Ô âme, toi qui es dans l'homme, deviens grande dans l'esprit de l'amour, car Dieu, ton Père, est l'amour. Je suis son Fils, le Christ. Je ramène chacun à la maison. Ceci lorsque le moment est venu. Moi, le Christ, je suis également le libérateur de la terre. Comme déjà annoncé, la substance de la terre devient plus fine, elle aussi. Une terre plus fine et une vie plus lumineuse pour ceux qui sont dans la lumière du Christ de Dieu. Ô homme, prends conscience que moi, le Christ, je viens bientôt. L'appel, moi, le Christ, je viens bientôt, atteint la terre et la terre se prépare à ma venue.
0: Ô Mensch, nimm meine Worte wahr.
1: Ô homme, perçois consciemment mes paroles et laisse-les s'écouler dans ton cœur. Moi, le Christ, je suis le chemin, la vérité et la vie.
0: rufe dich.
1: Moi, le Christ, je t'appelle.
0: Ich, Christus, der rufe.
1: Moi, le Christ, celui qui appelle, je te demande de respecter la terre-mère, la vie, car la vie est Dieu et je suis le Rédempteur. Oui, mon appel est vérité et je le lance dans toutes les âmes et dans tous les cœurs. Je suis le chemin, la vérité et la vie. Viens, suis-moi et trouve la vie à chaque pas que tu fais, car je suis vie présente.

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0: Worte für das Leben.
1: Des paroles pour la vie. Moi, le Christ, je viens bientôt. Ces paroles donnent de l'espoir à une âme en recherche. Elles lui offrent un réconfort et lui redonnent courage pour accepter sa vie dans le corps humain. Les paroles « Moi, le Christ, je viens bientôt » apportent un réconfort à la terre souillée et maltraitée, car elle aussi appelle et demande désespérément à être libérée. Les arbres, les buissons et les fleurs

Toutes les racines des arbres, des buissons et des fleurs sont vie communicative. Et elles font suivre cette impulsion. Moi, le Christ, je viens bientôt. Pour la nature, cette impulsion est un rayon de soleil et d'espoir envoyé par l'existence éternelle. Car aux yeux des hommes, les arbres, les buissons et les fleurs sont des objets sans vie. Pourtant, tout est vivant, car la vie est amour universel et de ce fait, vie universelle. Les animaux maltraités, torturés et voués à une mort de suppliciés perçoivent cet appel « Moi le Christ, je viens bientôt ». Tous les animaux conçus pour la production de viande accueillent dans leur souffle « Moi le Christ, je viens bientôt ». Cet appel, c'est l'espoir de nombreuses âmes et de nombreux hommes, de la nature et des animaux. Le règne minéral, lui aussi, lance des signaux en direction de l'infini. Ces signaux expriment ce qui suit. Voici le réconfort au cœur du désespoir, l'espoir donné par l'amour du Créateur, la fidélité à la vie qu'est le Créateur. Ô homme, toi qui perçois mon appel, moi le Christ, je viens bientôt, écoute au fond de ton cœur. Je ne veux pas déblayer la terre, mais la ramener à la maison, la reconduire dans l'incommensurable existence pure, dans l'amour éternel et puissant, car ton âme vit éternellement. Perçois ceci. La vie des arbres, des buissons et des fleurs est ordonnée en collectif spirituel appartenant à l'existence universelle. C'est en eux que bat le pouls de la vie des règnes de la nature. Toute fleur ressent et approuve, car le souffle de la vie est présent. Tout animal respire consciemment et nourrit l'espoir. Je vis éternellement. À vous, les hommes de toute génération, moi le Christ, je ne détruis pas. Je dispense réconfort et espoir et je lance mon appel à tous les êtres humains, sur tous les continents du monde. Je suis la paix. Fais la paix avec ton prochain. Fais la paix avec les règnes de la nature. N'abats pas les arbres ou les buissons en pleine sève, en pleine croissance. N'arrache pas les fleurs. Elles veulent fleurir jusqu'à leur pleine maturité. Ressens, ô homme, que chaque animal a le droit de vivre. Ne le fais pas souffrir, ne le maltraite pas, ne le tue pas, ne le mange pas non plus. La terre-mère te donne encore de quoi te nourrir. La terre-mère aimerait donner. Prends soin d'elle. Et ne participe à aucune exploitation abusive de cette planète d'habitation généreuse.

0: La terre est la mère des hommes, car elle leur donne leur nourriture. Elle leur donne nourriture et eau. Tu as besoin des deux. Cependant, mets le temps à profit. Respecte la vie et fais suivre ce message. Moi le Christ, je suis la paix. Moi le Christ, j'aimerais dispenser l'espoir et la vie afin que l'âme de l'homme respire enfin et que l'homme puisse quitter cette terre emplie d'espoir en sachant « Oui, le Christ de Dieu habite dans mon âme. Chaque respiration est emplie de sa vie. »
1: Zug ist gefüllt von seinem Leben. Atme, ô Mensch,
0: respire, ô homme, et laisse également la nature respirer. Laisse les animaux respirer. Sois conscient que tout minéral est vivant, lui aussi. Préserve la paix. Ô homme, préservez la paix, vous les hommes, et vous percevrez en vous ce qui suit. Moi, le Christ, je suis la paix également dans ton âme et dans chaque cellule de ton corps. Ô âme, toi qui es dans l'homme, deviens grande dans l'esprit de l'amour, car Dieu, ton Père, est l'amour. Je suis son Fils, le Christ. Je ramène chacun à la maison. Ceci lorsque le moment est venu. Moi, le Christ, je suis également le libérateur de la terre. Comme déjà annoncé, la substance de la terre devient plus fine, elle aussi. Une terre plus fine et une vie plus lumineuse pour ceux qui sont dans la lumière du Christ de Dieu.
1: Ô Mensch, mache dir bewusst.
0: Ô homme, prends conscience que moi, le Christ, je viens bientôt. L'appel, moi, le Christ, je viens bientôt, atteint la terre et la terre se prépare à ma venue.
1: Ô Mensch, nimm meine Worte wahr.
0: Ô homme, perçois consciemment mes paroles et laisse-les s'écouler dans ton cœur. Moi, le Christ, je suis le chemin, la vérité et la vie. Moi, le Christ, je t'appelle. Moi, le Christ, celui qui appelle, je te demande de respecter la terre mère, la vie, car la vie est Dieu et je suis le Rédempteur. Oui, mon appel est vérité et je le lance dans toutes les âmes et dans tous les cœurs. Je suis le chemin, la vérité et la vie. Viens, suis-moi et trouve la vie à chaque pas que tu fais, car je suis vie présente.

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0: Chers amis, bienvenue à la deuxième partie de la série d'émissions « Le jeûne et le prophète ». Dans cette série, nous lisons les extraits d'un entretien qui a eu lieu entre Gabriel et quelques jeunes enregistrés dans les années 1990. Comme l'indique le titre de l'émission, Gabriel est une prophétesse de Dieu. Vous avez certainement déjà entendu parler des prophètes qui ont vécu il y a des milliers d'années, comme Abraham, Moïse ou Isaïe. Mais Dieu, notre Père éternel, nous a envoyé ses prophètes et ses messagers à toutes les époques, y compris à la nôtre. Grâce à Gabriel, nous savons que Dieu est l'Esprit libre qui habite en nous. À travers elle, il nous a enseigné en détail le chemin qui mène à l'amour pour Dieu et pour le prochain. Gabrielle nous a elle-même donné de nombreux conseils pour nous aider à vivre en paix avec nos semblables, mais aussi avec les animaux et les autres reines de la nature. Non pas en essayant de changer notre prochain, mais en changeant nous-mêmes et en développant l'amour désintéressé qui est déjà en nous. Ne vous inquiétez pas, vous n'allez pas entendre ici un cours ennuyeux rempli de théories loin de toute réalité. Au cours de cet entretien avec Gabriel, des jeunes lui ont simplement posé de nombreuses questions qui sont toujours d'actualité et les réponses et l'aide apportées par la prophétesse sont tout à fait concrètes et adaptées aux situations quotidiennes. L'émission d'aujourd'hui aborde différents thèmes comme les loisirs, l'influence du subconscient sur notre comportement ou encore la manière dont chacun peut changer le monde. Notre texte commence par une question posée par le jeune à Gabriel. Serait-il possible de te poser d'autres questions parmi celles de la longue liste que j'ai apportée? Si tu te replaçais maintenant à l'époque de ta jeunesse, mais sur la base de la sagesse divine développée en toi, que ferais-tu de ton temps libre après le travail? À quoi t'intéresserais-tu si tu étais jeune aujourd'hui? Et comment t'y prendrais-tu pour changer le monde? Gabriel répond, « Tu me demandes comment j'utiliserais mon temps libre si j'étais jeune aujourd'hui? » Tout d'abord, il faut savoir qu'autrefois, nous n'avions pas autant de temps libre qu'aujourd'hui. Les journées de travail ne se terminaient pas avant 18 heures et le samedi vers 14 heures. En fait, tu me demandes comment je me comporterais aujourd'hui si j'avais ton âge et les connaissances spirituelles que j'ai acquises depuis.
1: Gabriel explique ceci. Je crois qu'il sera important pour moi de faire le bilan de ma journée chaque soir après le travail en l'évaluant à la lumière de mes sentiments. Qu'est-ce qui était bien en majeure partie et qu'est-ce qui l'était moins et qu'est-ce qui était tout simplement déplorable? Oui, je passerai ma journée en revue en fonction de ces trois critères. Bien, moins bien, déplorable. Je me réjouirai de ce qui était positif et je renforcerai ces aspects en les affirmant dans mon conscient. Je m'intéresserai de plus près aux aspects négatifs dont j'ai pris conscience en me demandant qu'est-ce qui se trouve dans mon subconscient qui me joue sans cesse des tours à travers mon conscient. En effet, il est important que tu saches que le subconscient est comparable à un tueur aux aguets qui cherche à éliminer systématiquement toutes les bonnes résolutions prises par le conscient, c'est-à-dire à les faire disparaître, pour nous entraîner vers des aspects négatifs. Quant à ce qui était lamentable, je mobiliserai toutes les forces dont je dispose, notamment la force du Christ de Dieu, pour en suivre la trace et en trouver la racine, l'arracher et l'éliminer avec la force de l'Esprit du Christ. En effet, ce sont précisément ces aspects déplorables qui peuvent nous inciter à commettre des actes que notre conscient n'a absolument pas l'intention de commettre. Ce qui est déplorable est donc comparable à un tueur en série qui guette sans cesse l'occasion d'éliminer nos bonnes résolutions et d'orienter notre développement de façon négative. Avec l'aide du Christ de Dieu, je ferai donc quotidiennement le bilan de ma journée et je suivrai le chemin que Jésus de Nazareth nous a montré. Prends conscience de tes aspects pécheurs, repens-toi, règle-les et ne les refais plus. Ne plus refaire la même chose est essentiel. Pour y parvenir, nous avons besoin d'une bonne dose de force pour garder en conscience les aspects de la loi divine. En effet, le subconscient tueur, dans lequel les aspects négatifs et déplorables sont encore présents et vivants, cherche toujours à prendre le contrôle du conscient, c'est-à-dire à nous inciter à reproduire sans cesse nos anciens vices, les aspects négatifs qui chargent notre âme, notre être véritable. Aujourd'hui, je fais ce que j'aurais fait dans ma jeunesse si j'avais eu ma vision actuelle des choses, c'est-à-dire que je fais chaque jour le bilan de ma journée.
2: Le jeune qui s'entretient avec Gabriel a une autre question à propos du subconscient. Ne pourrait-on pas aussi appeler ce tueur qu'est le subconscient le tentateur ? Gabriel lui répond : Tu as tout à fait raison. En fait, cela se passe de la façon suivante. Les aspects négatifs que nous n'avons pas encore surmontés, mais aussi les aspects positifs que nous avons déjà développés, sont enregistrés dans le subconscient. À partir de ce que nous y avons enregistré, le subconscient donne en permanence au conscient l'impulsion de penser les mêmes choses, car le négatif, qui prédomine le plus souvent dans le subconscient, a faim d'énergie négative supplémentaire. Le tentateur, c'est-à-dire le négatif dans le subconscient, incite sans cesse le conscient à penser continuellement de manière négative. Si l'être humain, le conscient, agit en conséquence, il fournit de l'énergie négative supplémentaire au subconscient et renforce ainsi ce qui s'y trouve déjà. Et dans le cas où le tentateur parvient à pousser le conscient à commettre des actions négatives, le subconscient se remplit de plus en plus de ces énergies. Si l'être humain ne les dissout pas en prenant conscience de ses énergies et en les réglant, vient le jour où cette partie du subconscient est totalement remplie de ses enregistrements. Celui qui succombe sans cesse à la tentation, entre guillemets, c'est-à-dire aux impulsions négatives venant du subconscient, qui leur obéit en quelque sorte, nourrit et fait grossir ce complexe d'énergie négative, le renforçant toujours plus. Lorsque la partie du subconscient concernée par ces enregistrements est finalement remplie, ce dernier devient le maître et c'est lui qui dicte les actes de cette personne. Autrement dit, le subconscient prend le contrôle du conscient et pousse la personne à agir de telle ou telle manière. Le subconscient a pris le pouvoir sur la personne qui est désormais pilotée par lui. Pour ce qui est de ses aspects pécheurs, elle n'est plus maître d'elle-même. Nous pourrions également dire que le subconscient est devenu autonome. La personne exécute ce qu'elle a enregistré pendant longtemps dans son subconscient. Si cette personne prend de bonnes résolutions pour surmonter cette faiblesse, cet aspect pécheur, ces résolutions s'expriment d'abord dans le conscient. Mais celui-ci étant pour ainsi dire privé de pouvoir, elle ne peut pratiquement plus rien faire contre les enregistrements devenus surpuissants dans le subconscient. Les remises en question et les objections venant du conscient restent sans effet. Cette personne ne parvient pas à tenir ses résolutions positives de faire ce qui est bien. Le subconscient tueur l'empêche d'aller dans la bonne direction. Il tue, pour ainsi dire, ce qui est bon, les bonnes résolutions que finalement la personne ne mettra pas à exécution. Faire consciemment le bilan de la journée permet notamment d'analyser le négatif dont nous prenons conscience, mais aussi ce qui est actif dans le subconscient, d'en trouver la racine pour le régler et ne plus refaire la même chose, et cela avant que le subconscient ne se remplisse. Nous devons sans cesse nous fixer un programme positif, par exemple l'un des commandements de Dieu, jusqu'à ce qu'il soit ancré fermement en nous. Wow, je dois dire que je trouve cela vraiment très impressionnant, mais aussi un peu effrayant. J'apprécie beaucoup la façon dont Gabriel aborde le thème du conscient et du subconscient de manière si concrète. Cela m'aide à bien comprendre à quel point il est important d'examiner de plus près les situations de la journée, notamment le soir, d'analyser la journée et de se demander ce qui n'a pas bien fonctionné, afin que ces programmes négatifs ne se renforcent pas en nous. Il est également important d'être persévérant et de reprendre régulièrement nos résolutions positives pour qu'elles s'ancrent progressivement dans le subconscient comme une sorte de nouvelle règle. Cet exercice me fascine vraiment.
0: Ces explications permettent de comprendre pourquoi il est souvent si difficile de tenir ces bonnes résolutions et ces objectifs. Tout le monde connaît ça. Il s'agit d'abord de quitter les vieux sentiers battus qu'on connaît par cœur afin de pouvoir prendre une nouvelle direction. Bien sûr, c'est difficile au début, mais j'ai remarqué que plus j'arrive à me tenir à mes bonnes résolutions, plus une nouvelle façon de penser positif se met en place rapidement. Gabriel revient maintenant sur les questions concernant les loisirs. Que ferais-je si j'étais jeune aujourd'hui? Je crois que j'essaierais de réaliser ce qui me tient à cœur. Par exemple, dessiner, nager, faire du sport, du tennis ou d'autres sports plus actuels, à condition que cela ne me rende pas dépendante d'autres personnes. Donc, pas de sport de compétition pour gagner de l'argent. En effet, le sport de compétition surchargerait mon monde émotionnel. Il me rendrait également dépendante d'un entraîneur et aussi du public qui devrait m'encourager pour que je donne le meilleur de moi-même. Je passerais également du temps avec mes amis, à faire des choses ensemble et à échanger. Si j'avais une relation sérieuse avec quelqu'un, je m'efforcerais de toujours garder à l'esprit ma liberté si précieuse, et je ne me lierais en aucun cas à des désirs qui soient les miens ou ceux des autres, y compris aux désirs sexuels. Ma liberté serait pour moi ce qu'il y a de plus précieux. Ce qui veut dire que je laisserais également la liberté à mon prochain, que je ne le forcerais à rien, même si j'étais poussée par des désirs sexuels. J'aurais plutôt envie de comprendre d'où vient cette pulsion, donc de chercher les causes de ces désirs insistants. À travers ces exemples, Gabriel nous montre que lorsqu'on aspire à vivre selon les lois de Dieu, les activités intéressantes et les loisirs ont également leur place. Comme la pratique d'un sport qui nous plaît ou les sorties entre amis, elle nous montre également qu'il est important de trouver le juste équilibre pour ne dépendre de rien ni de personne et de rester libre. Sa remarque sur les désirs est également très précieuse. En effet, nos propres désirs peuvent nous empêcher d'être libres et nous amener à priver nos amis de leur liberté en les poussant à faire ce que nous voulons. Gabriel nous recommande donc d'explorer ce qui se trouve derrière nos désirs au lieu de les suivre aveuglément. Je trouve ce conseil révolutionnaire.
1: Gabriel poursuit : J'ajoute que j'ai toujours été et que je suis resté quelqu'un de sensible aux arts. C'est pourquoi j'apprendrai à jouer d'un instrument correspondant à mes aptitudes. Pendant les années de guerre, alors que j'étais encore enfant, j'ai appris à jouer de l'accordéon. Comme je l'avais acheté d'occasion, il fallait toujours le faire réparer et accorder. Avec le temps, nous ne trouvions plus de pièces détachées et j'ai dû abandonner la pratique de cet instrument. Plus tard, en tant que jeune femme, j'ai commencé à apprendre le piano. Puis est venu l'appel prophétique. J'ai de nouveau arrêté pour un temps, mais je n'ai pas abandonné mon objectif. À l'âge de 50 ans, je me suis de nouveau tourné vers la musique et j'ai recommencé à apprendre le piano toute seule. Aujourd'hui encore, je joue de temps à autre uniquement à la maison. J'aime aussi aller à des concerts classiques. Comme tu vois, dans le domaine des arts, il n'y a pas de limite d'âge. Tu me demandes également si, en tant que jeune possédant les connaissances spirituelles que j'ai aujourd'hui, j'essaierai de changer le monde. Pourquoi pas? Cependant, je ne le ferai pas en manifestant dans la rue, équipé de divers objets qui effraieraient mes semblables. Je m'efforcerai tout d'abord de changer moi-même, en prenant conscience de ce que je veux réellement, et je me demanderai si, véritablement, je veux construire une société meilleure, spirituelle, paisible, stable et ouverte. Je ne me perdrai pas dans des conceptions utopiques, mais je me fixerai des objectifs éthiques et moraux, clairs et concrets, et je lutterai pour les atteindre. Quelqu'un qui commence à mettre en pratique des buts éthiques, élevés, donc qui change lui-même et qui ne se contente pas de vouloir changer les autres, devient un bon exemple. Avec le temps, il attire des personnes qui ont les mêmes buts que lui. Que celles-ci s'en tiennent ou non aux buts qu'elles se sont fixés, c'est leur décision et tu ne peux rien y faire. Mais il s'en trouvera toujours certaines pour agir dans le même sens que toi et parvenir ainsi aux valeurs qui rendent stable et vivante une société orientée sur des valeurs éthiques.
2: Les jeunes présents à cet entretien avaient encore d'autres questions à poser à Gabriel. Gabi, que ferais-tu si tu te faisais draguer ou si, en tant que vendeuse, un client t'invitait souvent à prendre un café, mais avec d'autres intentions? On ne peut quand même pas toujours l'envoyer promener. Comment te comporterais-tu dans une telle situation? Qu'est-ce que la sagesse divine conseille dans un tel cas? À ce sujet, Gabriel explique. Par draguer, je pense que tu veux dire si quelqu'un t'accoste et t'importune. Si tu fais preuve d'un peu de sagesse et de doigté, tu ne prêteras pas attention à de telles tentatives, ou bien tu exposeras clairement ton point de vue. Nous devons prendre conscience que chaque être humain a une conscience différente et que chacun a programmé et programme son conscient, son subconscient, son corps et son âme en fonction de ses propres sentiments, sensations, pensées, paroles et actes. Les programmes enregistrés en chacun de nous constituent notre conscience. C'est en fonction de celle-ci que nous ressentons, pensons, parlons et agissons. Ainsi, nous avons tous une conscience différente. Personne ne peut comprendre complètement son prochain. Si cette prise de conscience devient une certitude et que nous l'intégrons dans notre vie quotidienne, nous nous énerverons beaucoup moins lorsque, comme tu le dis, quelqu'un nous drague. Tu connais également la loi de la correspondance. Ce qui m'irrite chez mon prochain se trouve en moi de façon identique ou similaire. Tu dis qu'un client t'invite souvent à prendre un café et que tu sens qu'il a autre chose en tête. Tu as raison lorsque tu dis que tu ne peux pas continuellement l'envoyer promener. Il n'est pas correct de rejeter une invitation sans raison valable. Pourquoi ne pas l'inviter toi-même à prendre un café, en précisant que tu inviteras également quelques amis? Tu verras ce qu'il décide librement de faire et, en fonction de sa réponse, tu y verras plus clair. J'ai effectivement vécu une situation similaire où quelqu'un de mon cercle d'amis voulait régulièrement m'inviter. Je me sentais mal à l'aise à l'idée de lui dire non, car j'avais l'impression que cela le blesserait. Mais le conseil de Gabriel d'inviter d'autres amis m'a beaucoup aidée. Ainsi, je n'ai pas eu à lui dire non sèchement, et il a compris que je souhaitais simplement être une amie. Chers amis, ceux qui le souhaitent pourront aussi s'observer à la lumière de ce que nous venons d'entendre au sujet du conscient et du subconscient ou encore de notre monde émotionnel et faire leurs propres expériences. Dans la prochaine partie de la série « Le jeûne et le prophète », Gabrielle répondra aux questions des jeunes sur les tendances de la mode, comment elle a vécu cela étant jeune et sur la manière dont elle voit les choses aujourd'hui avec sa conscience développée. Nous vous invitons à nous rejoindre à cette occasion et d'ici là, nous souhaitons à tous des moments riches en expériences. À bientôt et une chaleureuse salutation en Dieu.

0: Wenn wir in diese Welt blicken, dann fragen wir uns,
1: regardons le monde d'aujourd'hui. Est-il l'expression de la vie intérieure ou celle des plaisirs débridés qu'offre l'existence matérielle?
0: Das innere Leben ist Reinheit.
1: La vie intérieure est pureté, beauté, harmonie, amour, liberté et unité. La vie intérieure, c'est l'esprit, sa force, c'est la loi de l'amour qui unit tous les hommes, tous les êtres, la nature, les animaux, les plantes, l'infini tout entier. L'Esprit de Dieu, l'Esprit de notre Père, affirme en chacun de nous, en chaque être humain, sa loi de l'amour, de la liberté, de la beauté et de l'unité. Celui qui se détourne de la loi de Dieu, de l'amour, de l'unité et de la liberté, s'enfonce toujours plus dans ce qu'on appelle l'existence matérielle qui n'est pas la vie, mais au contraire la mort spirituelle.

0: blicken wir in unsere Welt.
1: Si nous regardons ce qui se passe dans notre monde, nous constatons que cette mort spirituelle s'étend de jour en jour. Le monde dérape de plus en plus, pas sous l'action de la loi de la vie, mais à cause des êtres humains qui n'aspirent qu'au matérialisme, ceux pour qui l'existence matérielle est tout. C'est cette forme d'existence qu'ils appellent leur vie.
0: Sie nennen das ihr Leben.

0: Immer mehr Menschen werden raffgierig.
1: De plus en plus de personnes se comportent en rapaces. La corruption est à l'ordre du jour. La haine, la jalousie, l'hostilité, les guerres, les discordes, les assassinats et les meurtres commis contre des êtres humains, contre la terre-mère et le monde animal. Peut-être nous demandons-nous, mais de quelle sorte d'hommes s'agit-il ? En fait, ce sont nos frères et sœurs. Beaucoup d'entre eux sont des chrétiens qui affirment leur foi, mais ne la rendent pas active. Car la foi véritable, c'est la vie. La foi véritable est unité. La foi véritable est harmonie. Et cela n'a rien à voir avec ce qu'offre le monde. Nous, les êtres humains, sommes souvent orientés très négativement. Lorsque quelque chose de déplaisant nous arrive, nous le ruminons en pensée pendant des heures, des jours, voire des semaines, en forgeant des plans pour rendre l'appareil à notre prochain, c'est-à-dire nous venger. Pensons au mépris que nous avons envers notre prochain, car nous ne pouvons, nous ne voulons pas l'accepter tel qu'il est. Nous ruminons sur celui en qui nous ne trouvons rien de bon. Nous discutons peut-être même avec lui en pensée. À la maison, nous nous plaignons de ce qui se passe au travail, du comportement de l'un ou l'autre de nos prochains. Demandons-nous si celui envers lequel nos pensées ou propos sont si négatifs n'a pas aussi des aspects positifs. Tout le monde a des côtés positifs. Il n'est pas là question des aspects positifs qui flattent notre ego, mais des aspects qui correspondent aux 10 commandements de Dieu et aux enseignements de Jésus, du Christ. On pourrait maintenant, tout de suite, réfléchir, pour ceux qui le souhaitent bien sûr, au côté positif de ceux qu'à grand renfort de pensée nous rejetons, dévalorisons et envers qui nous sommes hostiles et haineux. Si nous cherchons maintenant les côtés positifs de notre prochain, nous les trouverons, bien sûr, si nous le voulons.

0: Wir müssen das Positive bejahen.
1: Nous devons affirmer le positif, sans cesse affirmer le positif, en particulier lorsque nous commençons à retomber dans des pensées négatives et récurrentes. Exerçons-nous à penser qu'en chacun se trouve le positif, que chacun a des côtés positifs. Si nous l'affirmons régulièrement, nous remarquerons très rapidement que notre âme se renforce, que nous sommes plus joyeux, que notre corps reçoit des forces qui s'écoulent de notre âme, et que, ce qui est important aussi, là où les personnes dont nous affirmons les côtés positifs correspondant à la volonté de Dieu parviendront, elles aussi, un jour ou l'autre, à cette prise de conscience qu'il n'y a pas que du mauvais dans leur prochain.
0: Dieses Bewusstsein finden. Es ist nicht alles schlecht am nächsten. Und auch wir selbst.
1: En affirmant le positif dans notre prochain, nous reconnaîtrons rapidement qu'en nous aussi se trouvent des aspects positifs. Si nous développons ces aspects, nous nous sentirons plus forts chaque jour, renforcés dans l'Esprit de Dieu.
0: Fühlen wir uns jeden Tag mehr gestärkt, aufgebaut im Geiste Gottes. Beginnen wir bei uns.
1: Commençons par nous-mêmes. Laissons-nous guider et nous trouverons les côtés positifs de notre prochain. Si nous agissons ainsi, nos journées seront belles, nous apporterons de la force et de la joie et nous ressentirons combien Dieu est proche de nous.

0: Liebe Mitmenschen, liebe Brüder, liebe Schwestern,
1: chers amis, chers frères, chères sœurs, dans les communautés libres du monde entier, les communautés sous le signe d'Ulysse, de l'Esprit libre, Dieu en nous, dans l'ère messianique et sophianique. Nombre d'entre vous se sont sûrement déjà demandé comment sera la nouvelle ère, l'ère d'Ulysse. Qu'est-ce qui est déterminant pour cette nouvelle ère? Qu'est-ce que chacun de nous peut faire pour évoluer vers cette nouvelle ère? Personne d'autre ne peut mieux l'expliquer que Gabriel, la prophétesse instructrice et messagère de Dieu à notre époque, la sagesse divine, Sophia, qui a introduit l'ère messianique et sophianique. C'est pourquoi nous nous réjouissons beaucoup de pouvoir vous lire aujourd'hui la première partie des paroles que Gabriel adresse à chacun sous le titre « L'ère d'Ulysse, la grande époque après l'époque » et à travers lesquelles elle nous amène à réfléchir, mais nous donne également de nombreuses réponses, aides et indications. Gabriel commence en disant « Selon la volonté de l'un universel et éternel, Dieu, et de la sagesse divine, Sophia, il m'est donné, dit Gabriel, de vous transmettre quelques paroles issues de la loi éternelle de la vie. En juin 2019, à la fin de son impressionnante révélation, l'Éternel révéla ce qui suit. Le chapitre de la longue obscurité sur cette terre s'éclaircira progressivement, différemment selon les pays, et les conditions seront alors plus radieuses, parce que la terre aussi deviendra plus lumineuse. Cette terre, en voie de devenir plus lumineuse, annonce l'aube spirituelle et le début de la nouvelle ère. Une terre virginale verra le jour sous le signe de mon Fils, le co-régent du royaume de Dieu, qui, incarné en Jésus de Nazareth, a annoncé sa venue. Je viens bientôt. Les personnes de la nouvelle ère trouvent le Dieu véritable dans leur être pacifique et construisent le royaume de paix sur la nouvelle terre, sous le signe d'Ulysse, Sophia, sous le signe de la pureté et de la liberté, de l'amour pour Dieu et pour le prochain. Le portail d'Ulysse s'ouvre, le portail de la sagesse sous le signe de Sophia. L'appel du Christ de Dieu fait déjà le tour de la terre, et tous ceux qui portent la croix sur leur front, le signe de la paix et de l'amour, perçoivent l'appel du Christ de Dieu, qui est le suivant. Là où deux ou trois sont rassemblés en mon nom, je suis parmi eux. Dans son appel, le Christ dit encore, les signes sont visibles, l'apparition se profile, l'aube révèle aux miens la lumière du jour et la nouvelle ère. Je suis en Dieu, mon Père, qui est l'existence éternelle, son Fils. Dans cette conscience de la nouvelle ère pour des personnes pacifiques, le Christ de Dieu, le « Je suis » dans l'existence Père-Mère éternelle, en Dieu, qui est l'éternité. Nous venons d'entendre quelques extraits de l'impressionnante révélation de Dieu Père, donnée en juin 2019 et contenant l'appel du Christ de Dieu adressé à l'humanité d'aujourd'hui.
2: Gabriel explique. Chers amis, nous vivons encore dans une époque sombre où tout le monde est contre tout le monde et où rares sont ceux qui vivent en unité avec les autres. Ce que la loi, Dieu, nous donne à entendre et à lire est un cadeau qui nous est offert. Celui qui l'accepte et le met progressivement en pratique ressent d'où vient cette énergie universelle positive. Oui, l'esprit de la vérité, l'esprit libre, déverse véritablement sa corne d'abondance de la vie. Et ceux qui accomplissent pas à pas les sagesses provenant du royaume de Dieu commencent à se sentir revivre telle une fleur caressée par les rayons du soleil. La corne d'abondance, l'énergie de la vie, a encore beaucoup de choses à nous offrir. Par exemple, le lys de la pureté, de la beauté et de la sagesse divine pour une ère plus lumineuse. Qui est partant? Qui veut s'y joindre? Tout doucement et imperceptiblement, nous entrons dans l'époque où le

0: Nous pouvons voir la nature comme un jardin qui est en nous. Les innombrables symphonies des fleurs, des buissons, des arbres et des herbes sont des symphonies, des mélodies qui sont en nous. La vie en Dieu voudrait nous toucher et communiquer avec nous, car tout est communication. Communiquer avec la vie véritable en nous signifie faire progressivement l'expérience que nous sommes le temple de Dieu qui rayonne en nous sous d'innombrables facettes. Le temple dont Jésus de Nazareth parlait est un jardin d'une valeur inestimable en nous. Il est l'essence du royaume de Dieu, notre patrie éternelle. Lorsqu'au cours d'une nuit étoilée, nous essayons de communiquer avec les planètes, nous faisons l'expérience que nous ne sommes pas de ce sombre monde. En définitive, nous sommes uniquement des pèlerins en chemin vers le royaume de Dieu, notre patrie éternelle, et ainsi seulement des hôtes sur terre. Où allons-nous? Quel est notre but?
1: Gabriel explique. Chaque jour, chaque heure et chaque minute nous montre vers où nous allons et la manière dont nous préparons nos propres chemins. Même si cette époque encore sombre tente encore et toujours de nous happer, nous entrons pas à pas, tel que cela est révélé, dans l'ère d'Ulysse, la grande époque. Le jour viendra où, après l'époque sombre, apparaîtront les lueurs profondes de l'aurore qui annonceront le nouveau jour, la nouvelle ère, la grande époque. C'est l'Esprit du Christ de Dieu, la vie qu'il annonça lui-même en Jésus de Nazareth. Quelle est l'image but d'une personne aspirant à Dieu? Tel que nous l'avons déjà entendu, Dieu est en nous. Avec le temps, les prières que nous faisons dans la conscience « Dieu en nous » atteignent la proximité de notre cœur physique, là où brille le rayon du Christ de Dieu. Après chaque profonde prière du cœur faite dans la conscience « Dieu en nous », nous ressentons ce que signifie faire l'expérience de Dieu en nous, parce que nous prenons progressivement conscience de ce qu'est la communication universelle. En effet, Dieu, la vie, est en tout ce qui vit. La communication est vie, omniprésente, consciente. Avec le temps, nous faisons également l'expérience que nous ne sommes pas seuls, qu'un esprit bon et aimant, l'esprit de notre Père céleste, nous accompagne. Il est en nous, Dieu. Quel que soit ce qui retienne notre regard et nous invite à nous y arrêter, nous faisons l'expérience que tout vit, tout a un contenu. Rien n'est mort. Avec le temps, car c'est en forgeant que l'on devient forgeron, nous ressentons et faisons l'expérience que tout est basé sur la communication. Par conséquent, chaque être humain est émetteur et récepteur. Si nous prenons conscience que tout émet et que nous recevons en fonction de notre rayonnement, nous comprenons le sens du mot « prudence ». Parce que nous ne sommes pas les seuls à émettre. Tout émet et veut entrer en contact avec nous dans la mesure où nous y sommes réceptifs. Tant que nous vivons encore dans cette

0: époque sombre, il nous faut être prudents. Où faire preuve de prudence? À quoi devrions-nous faire attention? À nos sensations et à nos pensées, à notre propre volonté et à nos désirs.
1: À ce propos, Gabrielle explique ce qui suit. L'époque sombre porte en elle l'égocentrisme. Aucun d'entre nous n'en est totalement libre. Pensons par exemple à la jalousie, à l'hostilité, au désir de posséder pouvant aller jusqu'à la cupidité et bien d'autres choses encore. L'époque sombre porte en elle bien d'autres appâts, comme par exemple la volonté d'avoir toujours raison afin de commander les autres. Le besoin viscéral de se mettre en avant est également une force motrice qui a beaucoup de conséquences diverses. Que se passe-t-il lorsque l'on veut à tout prix gravir les échelons du succès? Il n'est pas rare dans ce cas de marcher sur les autres, de les refouler vers le bas pour pouvoir continuer son ascension. La liste de ce type de comportement est longue. Lorsque nous entendons l'expression « refouler vers le bas », le mot « subconscient » nous vient presque automatiquement à l'esprit. Le subconscient est un collecteur. Tout ce que nous ne voulons ou ne pouvons pas exprimer, quelles qu'en soient les raisons, entre dans notre subconscient. On peut également comparer le subconscient à une table de mixage. Les programmes que nous y stockons pour le moment, c'est-à-dire les pensées que nous avons eues, mais que nous ne voulions ou ne pouvions pas exprimer, sont déposés par le collecteur dans le subconscient qui, comme nous l'avons entendu, peut être comparé à une table de mixage. Ce que nous voulons exprimer est alors transmis par notre subconscient à notre conscient, à la suite de quoi nous exprimons cette pensée ou agissons en fonction d'elle. Ce qui en résulte n'est pas un hasard. Nous en sommes l'auteur. Gabrielle ajoute, « Nous avons nous-mêmes enregistré en nous beaucoup de choses que je ne souhaite pas énumérer en détail ici, mais seulement évoquer. C'est nous qui les avons enregistrées et personne d'autre. Nous sommes nous-mêmes ce que nous disons ou pensons des autres, jusqu'aux pires actes que nous pouvons commettre contre eux. » Où est en nous la porte à travers laquelle nous pouvons être influencés et dont nous n'avons pas conscience? C'est notre subconscient qui collecte et mixe et dont nous pouvons faire remonter en nous le contenu. Les opportunités sont nombreuses, car la journée comprend de nombreuses facettes. Le contrôle et l'observation de soi peuvent tout particulièrement être d'une grande aide pour apprendre à se connaître. L'indifférence et la paresse contribuent à endormir l'esprit. Ces aspects, et de nombreux autres, constituent des brèches par lesquelles nous pouvons être influencés.
0: Gabrielle poursuit. Celui qui croit en la vérité éternelle et respecte les 10 commandements de Dieu donnés à travers Moïse, ainsi que le sermon sur la montagne de Jésus de Nazareth, agit de la bonne manière. Il sait où mène son chemin. L'être humain est imparfait, c'est un fait. Mais chacun de nous détermine lui-même quand et comment son chemin le conduit à la perfection. Malgré tout, au plus profond de notre âme, nous sommes des fils et des filles de la perfection. Jésus de Nazareth nous a enseigné « Soyez parfaits comme votre Père éternel aux cieux est parfait. » Si nous voulons retourner à la perfection dans notre patrie éternelle, il est nécessaire que nous nous donnions ce but. Jésus de Nazareth, le Christ de Dieu, a apporté à toutes les générations l'enseignement qu'il aurait fallu appliquer. Si l'humanité avait accepté l'enseignement de Jésus, le Christ, afin de permettre finalement au royaume de Dieu de ressusciter en chacun et en chaque âme, alors tout être humain doté d'une âme serait conscient qu'il a une âme et sa vie sur terre serait emplie de sens. L'être humain ne serait alors plus effrayé par ce qu'il appelle la mort lorsque l'heure approche. Il serait conscient que la densité, la matière, n'est que le fruit d'une transformation, ce qui signifie que le corps physique quitte ce monde et que l'âme poursuit son chemin vers la perfection, tel que Jésus de Nazareth nous l'a enseigné en disant « Soyez parfaits comme votre Père éternel aux cieux est parfait. » Dans ce cas, notre chemin nous conduit au Père dans les cieux, c'est-à-dire directement dans le royaume de Dieu, notre patrie éternelle, et non à travers d'interminables pérégrinations au cours desquelles nous nous réincarnons éventuellement plusieurs fois. Si nous prenons la peine de réfléchir à ce qui vient d'être expliqué, nous devrions nous demander qui nous avons suivi pendant toutes ces années, sans parler des 2000 années passées. Il existe un nombre important d'excuses justifiant pourquoi les choses sont telles qu'elles sont. Mais les indications pouvant donner une orientation à notre vie ont-elles manqué? Demandons-nous alors, pourquoi n'avons-nous pas accepté, par exemple, le chemin montré par les 10 commandements de Dieu donnés à travers Moïse, ou les enseignements de Jésus de Nazareth, son sermon sur la montagne, et l'indication qu'il nous a donnée en disant « Le royaume de Dieu est en vous ».
1: Gabrielle nous adresse d'autres questions. Elle dit « Pourquoi avons-nous permis que les enseignements des messagers de Dieu qui apportèrent la parole éternelle de l'existence pure soient rejetés? Et nous sommes-nous liés à une religion et à un dieu de religion ? Ou encore, pourquoi avons-nous contribué à ce que des personnes mandatées par les religions exécutent les ordres de celles-ci, comme par exemple dans le cas de Jésus de Nazareth, le pouvoir étatique qui, jusqu'à aujourd'hui, continue à exécuter les ordres venant des pédagogues de la religion ? Certains diront avec certitude, « Moi, je vis à l'époque actuelle et aujourd'hui n'est pas hier. » Qui peut prouver que nous n'avons pas aussi vécu hier et avant-hier sur cette terre, autrement dit, au cours des 2000 ans qui se sont écoulés depuis Jésus de Nazareth ? Personne ne peut le prouver, c'est vrai. Personne ne peut prouver qu'au fil des temps, il s'est déjà incarné à plusieurs reprises, avant, mais aussi après la venue de Jésus de Nazareth. Ces questions s'enchaînent les unes après les autres, telles les perles d'un collier. Pourquoi sommes-nous devenus dépendants de la religion alors que Jésus de Nazareth n'a rien enseigné de tel? pourquoi nous accrochons-nous à une guilde de prêtres qui s'est déjà immiscée dans les écrits de Moïse, ce que nous pouvons reconnaître au fait que dans la Bible, un des livres de Moïse est appelé le Lévitique, un texte qui doit son nom au terme lévite, prêtre, et qui parle des devoirs des prêtres, alors que Jésus de Nazareth n'a pas institué de prêtre? Pourquoi croyons-nous à des églises faites de mains d'hommes et remplies de richesses au passé lourd, des églises chamarrées d'or et d'argent faisant étalage de luxe, alors que Jésus de Nazareth a enseigné tout autre chose? Pourquoi croyons-nous à des malédictions qui vont jusqu'à une prétendue damnation éternelle, alors que Jésus de Nazareth n'a rien enseigné de tel, pas plus que ne l'a fait l'un universel et éternel Dieu à travers ses messagers? Pourquoi l'être humain se laisse-t-il lier aux religions et à leurs croyances, alors que selon elles, il lui suffirait de croire en leurs enseignements, des enseignements qui ne peuvent cependant pas être prouvés, quelle que soit la religion? Nous devrions nous poser ces questions, et d'autres encore, si nous voulons parvenir à la clarté sur nous-mêmes.
0: Gabriel poursuit en disant « L'écrivain Dostoïevski peut nous y aider. » Dans son roman « Les frères Karamazov », il donne la parole au grand inquisiteur qui s'adresse à Jésus de Nazareth, réapparu à Séville. Pourquoi es-tu venu nous déranger? Car tu nous déranges, tu le sais bien. Mais sais-tu ce qui arrivera demain? J'ignore qui tu es et ne veux pas le savoir. Est-ce toi ou seulement son apparence? Mais demain, je te condamnerai et tu seras brûlé comme le pire des hérétiques. Et ce même peuple qui aujourd'hui te baisait les pieds se précipitera demain sur un signe de moi pour alimenter ton bûcher. Le sais-tu? Peut-être, ajoute-t-il, plongé dans ses réflexions et les yeux toujours fixés sur son prisonnier. As-tu le droit de nous révéler un seul des secrets du monde d'où tu viens? Demande le grand inquisiteur, qui répond à sa place. Non, tu n'en as pas le droit, car tu n'as pas le droit d'ajouter quoi que ce soit à ce que tu as déjà dit. Et tu n'as pas le droit de retirer aux hommes la liberté que tu défendais tant sur la terre. Toutes tes révélations nouvelles porteraient atteinte à la liberté de la foi, car elles paraîtraient miraculeuses. Or, tu mettais au-dessus de tout, il y a 15 siècles, cette liberté de la foi. N'as-tu pas dit bien souvent « Je veux vous rendre libre » ? Eh bien, tu les as vus, les hommes libres. Oui, cela nous a coûté cher, poursuit-il en le regardant avec sévérité. Mais nous avons enfin achevé cette œuvre en ton nom. Il nous a fallu 15 siècles pour lutter contre cette liberté. Mais maintenant, on en a fini avec elle, définitivement. Tu ne le crois pas? Tu me regardes avec douceur, sans même me faire l'honneur de t'indigner. Mais sache que jamais les hommes ne se sont crus aussi libres qu'à présent. Et pourtant, leur liberté, ils l'ont humblement déposée à nos pieds. C'est cela notre œuvre, à vrai dire. Est-ce la liberté dont tu rêvais? Mais pour disposer de la liberté des hommes, il faut leur donner la paix de la conscience. Le pain te garantissait le succès. L'homme s'incline devant qui le donne, car personne ne doute du pain. Mais qu'un autre se rende maître de leur conscience, il laissera là même ton pain pour suivre celui qui apaise sa conscience.
1: Dans l'œuvre de Dostoïevski, le grand inquisiteur continue de s'adresser à Jésus de Nazareth en lui disant, je cite, tu as accru la liberté humaine au lieu de t'en emparer, et tu as ainsi imposé pour toujours aux âmes les tourments de cette liberté. Tu voulais être aimé librement, volontairement suivi par des hommes sous ton charme. Au lieu de la dure loi ancienne, l'homme devait désormais, d'un cœur libre, discerner lui-même le bien et le mal, n'ayant pour se guider que ton exemple. Il y a trois forces, les seules qui puissent subjuguer à jamais la conscience de ces faibles révoltés. Ce sont le miracle, le mystère et l'autorité. Nous avons corrigé ton œuvre en la fondant sur le miracle, le mystère et l'autorité. Et les hommes se sont réjouis d'être de nouveau menés comme un troupeau et délivrés de ce don funeste qui leur causait de tels tourments. Avions-nous raison d'agir ainsi? Dis-moi. N'était-ce pas aimer l'humanité que de comprendre sa faiblesse, d'alléger son fardeau avec amour, de tolérer même le péché à sa faible nature, pourvu que ce fût avec notre permission? Pourquoi donc venir entraver notre œuvre? Pourquoi gardes-tu le silence en me fixant de ton regard tendre et pénétrant? Fâche-toi plutôt. Je ne veux pas de ton amour, car moi-même, je ne t'aime pas. Pourquoi le dissimulerais-je? Je sais à qui je parle. Tu connais ce que j'ai à te dire, je le vois dans tes yeux. Est-ce à moi de te dévoiler notre secret? Peut-être veux-tu l'entendre de ma bouche? Le voici. Nous ne sommes pas en alliance avec toi, mais avec lui, depuis longtemps déjà. Il y a juste 8 siècles que nous avons reçu de lui ce dernier don que tu repoussas avec indignation lorsqu'il te montrait tous les royaumes de la terre. Nous avons accepté Rome et le glaive de César et nous nous sommes déclarés les seuls seigneurs de la terre. Bien que jusqu'à présent, nous n'ayons pas encore eu le temps de parachever notre œuvre. Puis, pour finir, le grand inquisiteur dit à Jésus de Nazareth, « Je te le répète, demain, sur un signe de moi, tu verras ce troupeau docile apporter des charbons ardents au bûcher où tu monteras pour être venu entraver notre œuvre. »
2: auf dem ich dich verbrennen werde, dafür, dass du gekommen bist.
1: Car si quelqu'un a mérité plus que tous le bûcher, c'est toi. Demain, je te brûlerai. C'était là quelques extraits du chapitre Le Grand Inquisiteur tiré du roman Les Frères Karamazov, de Fyodor Dostoïevski.
0: Gabriel poursuit. Dans les révélations de Dieu, il nous est conseillé de comprendre tout ce que nous entendons selon le sens et non selon la lettre. Le sens se trouve en effet dans le contenu de la coquille qu'est le mot. Il en va de même pour ce que nous lisons ou ce que nous disons. Combien de fois entendons-nous notre prochain dire ou disons-nous nous-mêmes « Ai-je bien compris ?» ou « Est-ce bien ce que vous vouliez dire ?» Chacun de nous devrait se demander ce qu'il dépose dans ses mots et ce qu'il veut exprimer par là. Car dans un même mot, chacun dépose le sens qui lui est propre, ce qu'il veut exprimer par ce mot. C'est pourquoi il n'est pas rare que nous nous demandions si nous allons réussir à nous faire comprendre. Dans ce qu'il lit ou entend, chacun de nous dépose ce qui correspond à sa conscience du moment. Nous comprenons également tout ce que nous entendons en fonction de notre degré de conscience. Et nous déposons dans nos paroles ce qui correspond à notre conscience du moment. Ainsi, chacun exprime ce qu'il est lui-même en fonction de sa conscience actuelle. D'où ma demande, dit Gabriel. S'il vous plaît, comprenez mes paroles selon le sens. On peut véritablement dire que l'être humain ne peut rien prouver. Il n'est pas rare que lors d'une conversation, nous passions à côté de ce que notre prochain veut nous dire. Chacun exprime ce qu'il est lui-même. De même qu'en lisant un texte, chacun de nous en ressort uniquement ce qui correspond à son degré de conscience actuel.
1: Gabriel pose la question suivante. Que signifie « degré de conscience » ? Je compare le cerveau, dit Gabriel, à une matrice. Ce qui est enregistré dans notre cerveau constitue notre degré de conscience actuel, c'est-à-dire la matrice. Ce que nous entendons ou lisons, nous le percevons tout d'abord dans nos cellules cérébrales. Si je compare maintenant notre cerveau à une matrice, ce que nous entendons ou lisons se dépose à la seconde même sur cette matrice, sur ce qui est déjà enregistré en nous, et se mélange à ces enregistrements. Ce que nous comprenons alors est uniquement ce que notre cerveau, la matrice, nous signale. Il en va de même lorsque nous donnons une réponse. En fin de compte, nous comprenons et répondons uniquement ce que le cerveau, qui sert de mémoire, nous transmet. Ici, sans l'intervention de la table de mixage, le subconscient. Qu'on le veuille ou pas, c'est ainsi. Ce que nous nous sommes prouvés à nous-mêmes donne la réponse qui lui correspond. Rien de ce que nous disons, lisons ou entendons ne peut être prouvé. Nous croyons ce que nous percevons à travers les lunettes de notre conscience. Cela non plus ne peut être prouvé parce que, dans ce qui est dit ou lu, chacun de nous ne peut comprendre que ce qui est enregistré dans son cerveau. C'est là la raison de l'ère d'Ulysse, la grande époque après l'époque. En ce qui concerne la foi, c'est à nous de prendre des décisions. Avançons-nous pas à pas vers la grande époque, l'époque lumineuse, et bâtissons-nous sur l'unité universelle, sur la loi de Dieu, la vie omniprésente. Ou croyons-nous ce que les autres croient et disent? Voici une aide de l'Esprit de Dieu. Afin que nous puissions comprendre les mots selon le sens, la loi de l'amour pour Dieu et le prochain donne l'indication suivante. Comprendre selon le sens signifie s'approcher de la vérité, de la loi éternelle, de Dieu en tout. Cela signifie ne plus avoir besoin de croire, mais savoir.
0: Gabriel explique. Ce n'est pas un hasard si Jésus de Nazareth a dit « Le royaume de Dieu est en vous » ou « Cherchez d'abord le royaume de Dieu et tout le reste vous sera donné de surcroît » ou encore « Soyez parfaits comme votre Père éternel aux cieux est parfait ». Personne ne peut nous prendre nos fautes et l'imperfection qui en résulte. Il appartient à chacun de nous de décider comment il veut agir. Aucune religion ne peut nous enlever ce dont nous nous sommes nous-mêmes chargés. Et cela, quel que soit le nom sous lequel la guilde des prêtres se présente. Tout ce qu'une personne dit ou écrit est compris et interprété par une autre en fonction de sa conscience. C'est la raison pour laquelle, à travers les explications complémentaires que j'apporte maintenant, dit Gabriel, je m'efforce de laisser le lecteur ou l'auditeur répondre lui-même à la question du pourquoi. Pourquoi une personne appartenant à une certaine confession doit-elle payer pour des services religieux alors que rien de cela ne peut être prouvé? Celui qui poursuit sa réflexion se demandera « Jésus de Nazareth a-t-il fondé une église? A-t-il suggéré ou même instauré la fonction de prêtre, de pasteur ou autre fonction similaire? Si ce n'est pas lui, qui alors ?» Jésus de Nazareth n'a pas non plus ordonné à Luther, ce dictateur de la foi, d'encourager les luthériens à pécher énergiquement. Dans ce cas, qui a établi ces règles? Et pourquoi une personne qui appartient à une certaine confession doit-elle, en fonction des préceptes de son Église, aller se confesser? Si le croyant était absous des péchés qu'il a confessés à un prêtre ou un pasteur, il devrait en être débarrassé. Alors, pourquoi celui qui est absous de ses péchés commet-il à nouveau les mêmes péchés le lendemain ou quelques jours plus tard? Après avoir été prétendument absous de ses péchés, le pécheur prend une hostie soi-disant consacrée qui est censée être le corps du Christ. Il prend donc une rondelle de pain azim qui lui est éventuellement remise par le même prêtre qui l'a acquitté de ses péchés confessés la veille ou quelques jours auparavant. Dans son enseignement, Jésus de Nazareth nous appelle à mettre les choses en ordre avec notre prochain tant que nous sommes encore en chemin avec lui. En outre, il a dit, « Chacun est le temple de Dieu, parce que Dieu, la vie universelle, habite en chacun de vous. » Celui qui réfléchit à cela et fait ses pas pousse plus loin la réflexion. Jésus de Nazareth a-t-il recommandé d'avaler une hostie et du vin consacrés comme le corps et le sang du Christ? Si c'était le cas, Jésus, le Christ, renierait en faveur d'une religion la dernière scène qu'il vécut avec ses disciples, parmi lesquels il y avait des hommes, mais aussi certainement des femmes. En effet, lors de la dernière scène, Jésus invita ses disciples à agir par la suite tel qu'il avait agi envers eux tous.
1: Gabriel cite quelques extraits de la grande révélation du Christ. « Ceci est ma parole, Alpha et Oméga, au sujet de la dernière scène. » L'Esprit du Christ de Dieu lui-même révèle à l'humanité, je cite, « Un traducteur ne peut traduire un texte qu'à l'aide du vocabulaire dont il dispose et qui correspond à son degré de conscience. Les traductions ne sont pas toujours fidèles au sens, car les mêmes mots peuvent avoir une signification différente pour chacun selon sa conscience et ses conceptions. C'est ainsi que dans de nombreux cas, ma parole, également la parole que j'ai donnée lorsque j'étais incarnée en Jésus de Nazareth, fut transformée à travers le prisme de la foi de ceux qui la transmirent. Alors que j'étais incarnée en Jésus de Nazareth, j'ai beaucoup prié Dieu, mon Père, et je conversais avec lui. Je l'ai prié, lui, l'Éternel, de bénir le repas de la dernière scène pris avec les miens. Je leur ai parlé en ces termes. Ce que je fais maintenant, continuez à le faire en mémoire de moi. La nourriture est pour le corps. Je vous la donne comme symbole de l'affermissement intérieur. Le Christ explique, « Voyez, mon corps fut sacrifié pour que vous ayez la vie éternelle. Que votre corps devienne un temple de Dieu, afin que l'Esprit puisse œuvrer en vous et à travers vous. Grâce à la résurrection de mon corps spirituel, vous aussi vous ressusciterez, car le Christ de Dieu qui va au Père est l'Esprit de la vérité en Dieu. L'Esprit de la vérité purifiera votre corps spirituel et la lumière du monde que je suis rayonnera en vous et à travers vous. En effet, en raison de ma résurrection, je suis la lumière en vous et la purification de votre âme. Qui croit en moi et accomplit les lois des cieux, parviendra par moi, le Christ, à la renaissance dans l'esprit de mon Père. Je pris le vin, y ajoutai un peu d'eau et m'exprimai en ces termes. Ce que je vous communique maintenant est un symbole. Comprenez-en la signification et pensez à moi quand vous mangez et buvez, car l'esprit de la vie que je suis est en tout. Le vin symbolise mon sang que je vais verser pour toutes les âmes et tous les êtres humains. L'esprit dans l'âme doit être à nouveau réveillé par l'âme et par l'être humain, c'est-à-dire apporté dans la vie terrestre. L'âme de celui qui n'accepte pas et n'accueille pas au fond de son cœur l'esprit de la vérité symbolisé par mon sang ne peut pas retourner dans l'éternité parce qu'elle ne vit pas dans la vérité absolue. L'âme reste en dehors des cieux jusqu'à ce qu'elle m'ait accepté et accueilli au fond de son cœur, moi, la lumière du monde, son Rédempteur. Celui qui ne m'accepte pas et ne m'accueille pas au fond de son cœur, moi, son Rédempteur, le corrigeant des cieux, ne parviendra pas à la perfection absolue. Le Christ nous explique encore ceci. Prenez conscience que celui qui ne m'accepte pas et ne m'accueille pas au fond de son cœur fait de même envers le Père, car le Père et moi sommes un. J'ai accompli cet acte symbolique parmi les miens afin de leur expliquer que la vie, l'Esprit de Dieu, se trouve en tant que substance et force dans toutes les formes de vie. Demandez à Dieu de bénir votre repas. Et lorsque vous mangez, pensez à sa force et à son amour. Vous pensez alors également à votre Rédempteur, le Christ de Dieu qui est dans le Père. C'était là quelques extraits de la grande œuvre de révélation du Christ de Dieu. Ceci est ma parole, Alpha et Oméga.
0: Gabriel poursuit. Le Christ de Dieu est la force dans l'existence Père-Mère et dans la vie universelle que nous prenons sous forme de nourriture et de boisson. C'est pourquoi ceux qui suivent le Christ prient avant le repas afin de recevoir la nourriture et la boisson en son nom. Après le repas, ils remercient pour ce qu'ils ont mangé et bu. Ceux qui suivent le Christ respectent la vie qu'offre la nature. Ils ne se nourrissent pas d'êtres qui portent en eux le souffle de la vie. Ils leur laissent la vie. Ils rejettent tout massacre dont sont victimes les animaux des champs et des bois, ainsi que toute consommation de viande d'animaux sacrifiés au plaisir du palais dans les élevages industriels. Ceux qui vivent dans l'esprit de la vie, qui est la vérité, n'épandent pas de poison dans leurs champs, bien au contraire. Avant la récolte, ils s'y rendent plus souvent et renforcent la communication avec les plantations. Ils communiquent avec les légumes, les céréales et les fruits qui y poussent, ainsi qu'avec les animaux des champs, car tout repose sur le principe « émettre et recevoir ». À travers la communication universelle, qui est la vie universelle, le rayonnement des plantes augmente, tout comme le rayonnement dans les animaux qui vivent dans les champs, ce qui leur indique qu'il leur faut quitter le champ avant le début de la récolte. C'est pourquoi également ceux qui suivent le Christ laissent une partie du champ non récolté. Les animaux ont ainsi la possibilité de trouver un abri directement dans le champ. Cet aspect fait également partie de la prière en général. En effet, la prière devrait toujours être orientée sur l'unité, car Dieu, l'Éternel, est l'unité universelle. Chers amis, c'est sur ces paroles de Gabriel, la prophétesse instructrice et messagère de Dieu à notre époque, que nous concluons cette première partie de l'émission « L'ère d'Ulysse, la grande époque après l'époque ». Nous avons entendu beaucoup de choses au cours de cette émission et chacun de nous aura certainement été touché par des aspects différents. Des aspects auxquels nous pourrions réfléchir et échanger nos expériences pour ceux qui le souhaitent. C'est avec plaisir que nous vous retrouverons pour la deuxième partie de cette émission. D'ici là, rappelons-nous les paroles de Gabriel. Tout doucement et imperceptiblement, nous entrons dans l'époque où le lys commence à grandir et à fleurir. C'est le début de l'unité de la vie en Dieu, l'Éternel. Nous nous souhaitons à tous des moments riches en découverte de nous-mêmes. Au revoir et une salutation en Dieu.

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0: Jesus, der Christus, sprach zu uns Menschen.
1: Jésus, le Christ, s'est adressé à nous, les êtres humains, en disant « Moi, le Christ, je suis le bon berger. Je connais mes brebis et mes brebis, a dit le Seigneur, connaissent ma voix. Sa voix est le son des 10 commandements de Dieu et du sermon sur la montagne, le son de ses enseignements saints.
0: Wer Schritt für Schritt die Gesetzmäßigkeiten des Lebens,
1: celui qui accomplit pas à pas les lois de la vie, les 10 commandements de Dieu et les enseignements de Jésus-Christ, en particulier le sermon sur la montagne, chemine sur les plaines fertiles de la vie, parce qu'il suit le seul bon berger, Jésus, le Christ. Il est le seul bon berger qui connaît ses brebis. Le journalier est le berger qui a loué des brebis. Elles ne lui appartiennent pas. Et lorsqu'une difficulté survient, c'est-à-dire lorsque le loup attaque, le journalier abandonne les brebis, qui sont alors comme des moutons de Panurge. Elles se jettent à l'eau, elles se jettent dans l'abîme, sans savoir ce qui leur arrive.
0: Doch Christus, der gute Hirte, bleibt bei seinen Schafen.
1: Le Christ, lui, le bon berger, reste aux côtés de ses brebis. Il a reçu du Père éternel le pouvoir de reconduire les âmes des êtres humains jusqu'à la maison du Père. Il a également le pouvoir du Père éternel d'œuvrer en tant que médecin et guérisseur intérieur pour offrir le salut à l'âme et apporter au corps aide, soulagement et guérison dans la mesure où l'être humain le souhaite et suit le bon berger. L'esprit du bon berger est l'esprit du Christ de Dieu, le Rédempteur en nous. Sa force et sa lumière brillent près de notre cœur. Sa lumière illumine notre âme et souhaite inonder de lumière et de force chaque cellule, chaque organe, l'être humain tout entier. C'est pourquoi posons-nous la question suivante. Croyons-nous au Christ de Dieu en nous? Notre foi est-elle suffisamment forte pour que nous puissions nous confier à lui? Le croyons-nous capable d'amener la guérison globale, la guérison de l'âme et du corps, si cela est bon pour l'âme? Si c'est le cas, notre respiration est profonde. Nous respirons profondément. Nous respirons calmement. Nous nous sentons accueillis dans la lumière du Christ de Dieu. Le bon berger agit en nous et nous dit « Sois silencieux, j'habite en toi. Sois silencieux, je te connais. Sois silencieux, je sais ce dont tu as besoin. Viens à moi, le Christ de Dieu. Confie-moi tes requêtes et chemine sur mes traces. Alors, tu ressentiras le bon berger et le grand médecin et guérisseur intérieur, le Christ de Dieu, en toi. Si nous sommes prêts à suivre le Christ en accomplissant progressivement les lois de la vie intérieure, alors, disons oui au Christ. Exprimons ce oui au Christ en pensée, dans notre âme et dans notre corps.

tournons vers la lumière du Christ de Dieu qui brille et qui bat près de notre cœur physique. Nous dirigeons nos sens jusqu'au cœur de cette grande lumière et ressentons sa douce vibration. Nous prions. Christ, nous te remercions parce que ton esprit habite en nous. Nous te remercions pour ton immense acte rédempteur qui rayonne en nous sous forme de lumière et de force. Tu es le grand médecin et guérisseur intérieur. Tu procèdes à la guérison globale si cela est bon pour notre âme. Tu te préoccupes en premier lieu de notre âme, ce que nous affirmons. Cependant, nous nous ouvrons aussi à toi en tant qu'être humain et te disons oui, toi qui habites également dans chaque cellule de notre corps. Christ, nous te prions d'inonder notre âme et notre corps. Nous voulons apprendre à ressentir le grand esprit, notre bon berger, qui est aussi le médecin et guérisseur intérieur. Ton souffle s'écoule à travers notre âme et notre corps. Tu fais grandir la force dans l'âme et le corps. Nous affirmons ta force qui aide, console et guérit. Nous posons maintenant notre main droite sur la partie du corps que nous choisissons. Nous pressons doucement le bout des doigts contre notre corps. Ce qui courbe légèrement notre main. Nous nous concentrons maintenant sur la partie du corps où notre main est posée. Christ, nous te demandons de nous aider et de nous guérir. Ton esprit puissant afflue vers cette partie de notre corps. Un champ de force

0: qui aide et guérit se forme entre le corps et la paume de notre main. Apprenons à ressentir comment le bon berger agit. Il connaît sa brebis. Il souhaite qu'elle aille bien. Ainsi, la lumière qui aide et guérit se dirige vers la partie du corps de notre choix. Le champ de force guérissant se développe de plus en plus. Et, en pensée, nous disons, la guérison s'accomplit. Oui, Christ, tu guéris. La guérison s'accomplit. Apprenons à ressentir. Nous ressentons le grand médecin et guérisseur intérieur en nous. Il aide. Il soulage. Il guérit. Le puissant champ de force guérit. C'est le Christ de Dieu. Il soulage. Il guérit.
1: Christus in uns.
0: Le Christ en nous.
1: In diesem Bewusstsein,
0: dans cette conscience, nous replaçons notre main droite sur notre cuisse. Et nous nous concentrons à nouveau sur la force du Christ de Dieu près de notre cœur. Nous ressentons l'Esprit s'écouler à travers notre respiration. Nous ressentons qu'il respire à travers tout notre corps. Son souffle s'écoule dans notre corps. Nos cellules saines deviennent plus lumineuses. Nous affirmons la force lumineuse dans les cellules saines. Les cellules malades et faibles s'éliminent. Le souffle du Christ de Dieu les conduit à s'éliminer. Nous affirmons que les cellules malades et faibles s'éliminent.
1: Christus
0: Le Christ en nous génère des cellules saines et pleines de force. Nous affirmons que nos cellules sont en bonne santé et pleines de force. Notre corps physique commence à rayonner. Toutes les parties de notre corps absorbent la force du Christ. L'esprit s'écoule dans tout notre corps. Nous ressentons à l'intérieur de notre corps. Nous ressentons le courant dans tout notre corps. L'esprit s'écoule du sommet de notre tête jusqu'à la plante de nos pieds, puis remonte jusqu'au sommet de notre tête. Dans le bout de nos doigts, nous ressentons le pouls de la vie cosmique. Tout notre corps vibre doucement. L'esprit qui aide et guérit agit dans notre corps à travers notre âme. Ô Christ, nous te ressentons, toi, le bon berger. Dans cette conscience, nous posons à nouveau la main droite sur la partie du corps de notre choix. Le bout de nos doigts touche cette partie de notre corps. Nous nous concentrons sur cette partie du corps et nous apprenons à ressentir. À nouveau, un puissant champ de force se forme entre la paume de notre main et cette partie de notre corps. C'est l'esprit guérissant. C'est la force du Christ de Dieu. Nous l'accompagnons en pensée. Le Christ en nous. Le Christ à travers nous. Le Christ aide.
1: Christus heilt.
0: Le Christ guérit.
1: Das helfende und heilende Kraft.
0: Le champ de force qui aide et guérit rayonne.
1: Es strahlt.
0: Il rayonne dans notre corps.
1: Es baut
0: sich Il se auf. Développe. Nous sentons une chaleur qui agit. C'est l'esprit dans notre corps. dans la partie du corps que nous avons choisie. Nous affirmons la force qui aide en nous. Le Christ aide. Le Christ soulage.
1: Christus heilt.
0: Le Christ guérit.
1: Das mächtige Sein heilt.
0: L'immense force de l'existence guérit. La guérison s'accomplit. Nos pensées accompagnent ce processus. La guérison s'accomplit. Laissons cette affirmation s'écouler dans notre corps. La guérison s'accomplit. La guérison s'accomplit.
1: Christus hilft.
0: Le Christ aide.
1: Das Kraft.
0: Le champ de force agit en nous. Nous ressentons comme il agit. Nous ressentons l'amour infini qui aide, qui guérit. La guérison s'accomplit. Nous reposons notre main droite à sa place initiale, mais nous restons intériorisés. Nous ressentons que l'esprit s'écoule dans notre corps. Notre respiration est calme et profonde. Le souffle de Dieu s'écoule dans notre respiration. Chaque cellule de notre corps ressent la puissante lumière qui aide et guérit. Tout ce qui constitue notre corps est touché par la lumière qui aide et guérit. La lumière s'écoule. Elle s'écoule dans chaque organe, dans chaque vaisseau sanguin. Elle s'écoule dans les muscles, les tendons et les ligaments. Elle s'écoule dans les hormones, les glandes et les os. Chaque fibre de notre corps est inondée de la lumière du Christ de Dieu. Le bout de nos doigts vibre. C'est l'Esprit. C'est le bon berger qui est aux côtés de ses brebis.
1: Und so sie ihm folgen.
0: Et si elles le suivent, elles entendent sa voix. Il les appelle. Viens à moi. Au Christ qui est en toi. Viens et remets-toi à moi. Le Christ en toi. Prie de tout ton cœur et accomplis tes prières. Moi, le Christ de Dieu en toi, je te rends heureux, libre, et je te donne la santé. Aime tes prochains de tout ton cœur. Fais le bien. Et tu feras l'expérience de l'unité qui règne dans l'existence cosmique. Fais l'expérience de la force de la nature. Sois bon envers la Terre-Mère, envers tout ce qu'elle porte, et tu vivras et marcheras sur les traces et dans les traces de la lumière intérieure. Et le Christ nous dit qu'il est le bon berger. Il fait paître ses brebis. Et ses brebis connaissent sa voix. Elles ne manqueront de rien, car le Christ de Dieu est la plénitude. Tournons-nous très, très profondément vers l'intérieur, dans une joie et une gratitude infinie, pour remercier notre bon berger, le Christ de Dieu, qui est aussi le grand médecin et guérisseur intérieur. Ensemble, pensons aussi à Dieu, notre Père éternel, qui nous a envoyé son Fils, qui nous guide et nous ramène à la maison du Père. Remercions notre Père éternel et déposons dans cette gratitude tous les sentiments que nous éprouvons en tant que ses fils et ses filles.

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0: Chers téléspectateurs, chers amis, bienvenue à la deuxième partie de notre table ronde consacrée au thème « La parole prophétique dans le courant du christianisme des origines, aujourd'hui et à toutes les époques, et la tentative d'éliminer les communes des origines, tous ceux qui étaient dans le sillage de Jésus de Nazareth ». Nous sommes des chrétiens des origines, dans le sillage du Christ de Dieu, le Fils de Dieu, notre frère et rédempteur. Au cours de sa vie sur terre, en Jésus de Nazareth, il a annoncé la venue de prophètes après lui. Ainsi, on peut lire dans la Bible « C'est pourquoi la sagesse de Dieu dit « Je leur enverrai des prophètes et des apôtres ». À notre époque, le séraphin de la sagesse divine s'est incarné en Gabriel Sophia en tant que prophétesse et messagère de Dieu. Au cours des 50 années précédant son retour dans la maison éternelle du Père, par son action infatigable, en union et en relation profonde avec le Christ, ainsi qu'avec Dieu l'Éternel, elle a accompli la promesse faite par Jésus de Nazareth, à savoir « J'aurai encore beaucoup de choses à vous dire, mais vous ne pourriez pas les porter maintenant. Cependant, quand viendra l'Esprit de vérité, il vous conduira dans toute la vérité. »
1: Chers amis, dans la première émission de cette série, nous avons vu qu'au cours des siècles qui ont suivi la venue de Jésus de Nazareth, le royaume de Dieu a régulièrement envoyé des prophètes et des prophétesses de Dieu sur terre, dans les communes des origines qui étaient dans son sillage. En outre, dans le courant du christianisme des origines, grâce à leur dévouement au Christ, ils ont également préparé l'atmosphère spirituelle pour que toute la vérité puisse être révélée à notre époque. L'annonce de Jésus de Nazareth concernant les temps qui suivront sa vie sur terre était claire. C'est pourquoi la sagesse de Dieu dit « Je leur enverrai des prophètes et des apôtres ». Cependant, les premières communautés influencées par Paul, docteur de l'Église, s'éloignèrent déjà de l'enseignement du Christ de Dieu. Des évêques, exclusivement des hommes, se placèrent à leur tête, les femmes furent obligées de se taire, des conceptions basées sur la soumission à l'autorité et à la domination des autres prirent le dessus, et la parole prophétique se fit de plus en plus rare. Il en résulta ce qu'on appelle le catholicisme primitif, dont découla, à partir du IVe siècle, l'Église catholique d'État, sous le règne de laquelle les prophètes et les prophétesses envoyés par la sagesse de Dieu furent cruellement persécutés dès le début. L'Église catholique introduisit des dogmes, des sacrements et des cultes, dérivés principalement d'anciens cultes païens, mêlés à certains aspects de l'enseignement de Jésus de Nazareth, afin de donner l'impression trompeuse d'être chrétien. Des historiens allemands de renom, tels que Karl-Heinz Techner, où le professeur Hubertus Minarek, ont largement prouvé et documenté cette pratique constante de l'Église. Dans l'ensemble, ce nouveau pouvoir religieux correspondait donc à un nouveau système Baal, du nom du dieu des idoles, Baal, tel qu'il est appelé dans l'Ancien Testament de la Bible.
2: L'Empire romain, avec son dirigeant religieux suprême, l'empereur, appelé Pontifex Maximus dans cette fonction, avait déjà persécuté les premiers chrétiens, leur commune des origines, ainsi que les messagers de Dieu, pour la seule raison qu'ils restaient fidèles au Dieu d'amour et refusaient de se soumettre au système dominateur guerrier et à ses cultes religieux. La persécution s'intensifia au cours des siècles suivants, respectivement sous les nouveaux Pontifex Maximus. Ainsi, à partir du Ve siècle, ce n'est plus l'empereur romain qui était désigné ainsi, mais le chef de l'Église, le pape. L'Église institutionnalisée entra ainsi dans le sillage de ceux qui avaient fait assassiner Jésus de Nazareth. Aujourd'hui encore, l'Église affirme qu'un changement a eu lieu concernant les prophètes annoncés par Jésus de Nazareth pour les communes des origines, à savoir que la mission prophétique aurait été transmise aux prêtres de l'Église catholique lors de leur ordination. Or, Jésus de Nazareth n'a jamais mis en place de prêtres, de pasteurs ou des évêques, ni ordonné la construction d'églises faites de mains d'hommes. Comme on peut le lire dans la Bible, il dit « Vous êtes le temple de l'Esprit-Saint, et le royaume de Dieu est en vous. » Autrement dit, Dieu est en nous, dans tous les animaux, ainsi qu'en toute forme de vie. Dans son sermon sur la montagne, Jésus, le Christ de Dieu, a enseigné sans ambiguïté l'amour pour Dieu et pour le prochain et a insisté sur la nécessité de ne pas seulement croire en ses paroles, mais surtout de mettre en pratique leur contenu, c'est-à-dire de les accomplir. Il n'a parlé ni de sacrement, ni de cérémonie, ni de dogme ou de liturgie. Il n'a jamais nommé de pape. Personne ne devrait attribuer à ceux qui sont dans le sillage de Jésus le titre spirituel de « Père ». C'est également ce qu'on peut lire dans la Bible. « N'appelez personne sur la terre votre Père, car vous n'en avez qu'un seul, le Père céleste. » Pour les chrétiens des origines, le Père céleste, Dieu, l'Éternel, le Dieu Père-Mère, est également le seul Saint. Toutefois, la jeune Église catholique d'État d'alors inversa en son contraire ce message chrétien « on ne peut plus clair » et aujourd'hui encore, elle vénère son pape comme étant le Saint-Père. Le conflit entre prêtres et prophètes, qui éclata dès le IIe siècle, n'était pas nouveau. Depuis longtemps déjà, une lutte spirituelle oppose tous les véritables prophètes et prophétesses de Dieu au clergé. L'action néfaste des différentes castes des prêtres dans l'histoire de l'humanité peut se résumer en ces quelques mots. Éliminer l'esprit. Et c'est ce que montre l'histoire de l'Église depuis lors, de siècle en siècle.
0: Mais l'Esprit vivant de Dieu n'a jamais pu être éliminé. Au cours des presque 2000 ans qui se sont écoulés, la parole prophétique du courant du christianisme des origines a toujours été présente au sein des communes des origines, permettant à Dieu, l'Éternel, au Christ et à d'autres êtres spirituels élevés du royaume de Dieu, de s'adresser aux êtres humains. Parallèlement, la parole prophétique et les communes des origines furent toujours cruellement persécutées. Dans la première émission de cette série, nous avons notamment rappelé le sort de chrétiens des origines appelés par l'Église montanistes, manichéens, policiens ou bogomiles. Les traducteurs et porte-parole du royaume de Dieu, les porteurs de la parole prophétique, ont toujours eu un sort particulièrement douloureux, ce qui est encore le cas à notre époque. Dans son livre « Prophetische Denker, penseur prophétique » de Walter Nigg, le théologien suisse de renom écrit à ce sujet, je cite, « Le Dieu qui parle est ce qu'il y a de plus puissant dans le phénomène prophétique. Les prophètes mène une lutte passionnée pour l'âme du peuple. Ils ont élevé cette voix qui défend la justice. Aussi différente que fut la vie de chaque prophète, ils ont tous en commun un destin extrêmement difficile. Les prophètes n'ont jamais été accueillis à bras ouverts, leurs contemporains ont toujours opposé une forte résistance à leurs paroles. Leur vie fut sans exception pesante. Ils ont souvent donné une expression poignante à des souffrances indicibles. Être prophète est l'une des destinées les plus difficiles pour un être humain. » Fin de citation du professeur Walter Nigg dans son livre intitulé « Penseur prophétique ».
1: Avant de nous intéresser concrètement à l'action d'autres prophètes de Dieu dans la deuxième émission de notre série, nous souhaitons aborder ici quelques points fondamentaux sur la parole prophétique ainsi que sur les femmes et les hommes justes. Tous les prophètes et messagers de Dieu en mission divine n'avaient pas encore atteint la perfection intérieure que Jésus de Nazareth a décrite dans son sermon sur la montagne comme étant l'objectif de la vie terrestre pour tous les êtres humains de bonne volonté. Je cite « Soyez parfaits comme votre Père céleste est parfait ». Dans de nombreux cas, la parole prophétique qu'il transmettait n'était donc pas encore la parole de Dieu dans sa pureté absolue. Éventuellement, ils dirent parfois certaines choses qu'ils corrigèrent par la suite. De nombreuses incarnations de prophètes de Dieu étaient également des incarnations dites d'apprentissage, au cours desquelles ils pouvaient prendre conscience de certaines attitudes erronées encore en eux et les régler. Au cours de ces incarnations, ils étaient préparés à une mission plus importante lors d'une incarnation ultérieure. Dans ce cas, chaque défaut encore présent en eux offrait une faille permettant à leurs adversaires au sein des églises de les attaquer.
2: Tout comme un diamant doit être taillé, le Christ, le Dieu, Père, Mère éternel, ainsi que le royaume de Dieu, formèrent leurs messagers sur terre avec l'amour divin et la rectitude divine. Ce qui, pour chacun d'entre eux, s'accompagna généralement de grands sacrifices et de luttes intérieures, afin de pouvoir finalement agir pleinement dans le courant du christianisme des origines. Les porte-paroles de Dieu agirent en dehors de l'Église institutionnalisée et principalement dans les communes des origines. Cependant, Dieu, l'un universel et éternel, envoya régulièrement ses porte-paroles dans les Églises institutionnalisées, où il n'était toutefois autorisé à s'exprimer que dans les églises et les monastères. Leur message était alors censuré et falsifié par les prêtres avant d'être intégré à la doctrine de l'Église. À partir du Moyen Âge notamment, le système Baal ressuscité tenta d'intégrer dans ses rangs, allant jusqu'à les canoniser, des prophètes et des prophétesses à ses propres fins politiques et non chrétiennes. C'est surtout à notre époque que de telles falsifications ont été de plus en plus dévoilées. Cela a contribué à réhabiliter le Christ, ainsi que de nombreuses femmes et hommes justes qui lui sont restés fidèles, ainsi qu'à sa parole. C'est ce que nous allons voir aujourd'hui en poursuivant notre rétrospective commencée dans la première émission de cette série.
0: Hildegard de Bingen était une prophétesse allemande du XIIe siècle, dont les révélations couvraient presque tous les domaines de la vie, allant de l'alimentation à l'architecture, en passant par l'habillement, la musique et bien d'autres choses encore. Aujourd'hui encore, ces idées sont considérées comme précurseurs, notamment dans les domaines des sciences naturelles et de la médecine. À travers elles, le royaume de Dieu a transmis de multiples façons ce qu'est l'unité de toutes les formes de vie, comme dans le message qu'elle vivait elle-même. Toute créature est reliée à une autre, et tout être est maintenu en vie grâce à un autre. C'est ainsi qu'Hildegard de Bingen est aujourd'hui considérée comme une pionnière de la physique quantique. Un petit dessin contemporain la représente avec des flammes au-dessus de la tête. Elle a également parlé elle-même de la façon dont elle a été appelée à devenir prophétesse de Dieu. Je cite, « En l'an 1141 de l'incarnation de Jésus-Christ, alors que j'avais 42 ans et 7 mois, une lumière ardente accompagnée d'éclairs est descendue du ciel. Elle a traversé mon cerveau et embrasé ma poitrine. Et soudain, le sens des Écritures m'est apparu. J'ai alors entendu une voix venant du ciel qui me disait « Écris ce que tu vois et ce que tu entends. »
1: Mais Hildegard, qui était très humble, ne voulait pas être prophétesse de Dieu au départ, jusqu'à ce qu'une maladie la conduise à accepter sa mission divine et à devenir porte-parole et traductrice, transmettant les révélations divines et écrivant ce qu'elle voyait dans ses visions intérieures. Elle-même racontait « Je ne vois pas toutes ces choses avec mes yeux extérieurs, et je ne les entends pas avec mes oreilles extérieures. Je les vois uniquement en moi-même, mais avec mes yeux physiques ouverts, de sorte que je ne tombe jamais dans l'inconscience d'une extase, mais que je contemple cela éveillé, de jour comme de nuit. » Elle résuma tout cela dans la phrase suivante : « Je vois, j'entends et je sais en même temps. » En tant que prophétesse de Dieu, Hildegard de Bingen critiquait l'hypocrisie des dignitaires et des croyants lorsque leurs belles paroles ne correspondaient pas à leurs actes. Elle comparait les dirigeants de l'Église à des loups prédateurs qui dévorent des brebis, car ils sont plus des tentateurs que des enseignants. Fin de citation. Ou littéralement, vous êtes la nuit qui exhale les ténèbres, et vous êtes comme un peuple qui ne travaille pas et qui, par indolence, ne marche pas dans la lumière. L'avarice, la richesse, le plaisir, voilà les signes qui caractérisent votre vie. Elle alla même jusqu'à qualifier le pape Anastase IV de blasphémateur. Mais Hildegarde contredisait et rectifiait également les personnes fanatiques qui la comprenaient mal et qui, déformant la vérité, voulaient faire d'une ascèse masochiste la norme d'une vie dans le sillage du Christ.
2: L'un des évêques de l'époque affirma même « Je crois que la prophétie d'Hildegarde provient directement de la ruse du diable ». En revanche, d'autres ecclésiastiques la louaient, notamment parce qu'elle aurait approuvé une croisade contre la colère des païens, bien que cela ne corresponde pas du tout à ce que l'on sait d'elle. En effet, les croisades au nom du Christ n'étaient pas seulement dirigées contre les soi-disant païens ou les musulmans, mais aussi contre le Christ et son enseignement de la paix, et contre Dieu l'Éternel. Si Hildegarde avait vraiment approuvé une telle croisade, elle aurait ainsi pris position contre le Christ. Elle fit elle-même une mise en garde révélatrice contre le fait de déformer, de falsifier ou de passer sous silence le message du christianisme des origines qu'elle transmettait. Par exemple, si quelqu'un, je cite, « cache sans raison valable ses paroles issues de Dieu, les abrège avec colère ou les met de côté en un lieu inconnu à cause d'un sentiment de nature humaine et de ce fait ne les prend pas au sérieux. » Malgré les nombreuses hostilités dont elle a été la cible, Hildegarde de Bingen n'a pas été condamnée comme hérétique par les autorités ecclésiastiques, même si sa vie terrestre a souvent été menacée. Dans le cas d'Hildegarde, l'Église de Rome opta pour une autre stratégie perfide, à savoir s'approprier la parole prophétique au lieu de la combattre, et dans ce but, la censura conformément aux impératifs de l'Église. Plus tard, elle fit d'Hildegarde une sainte de l'Église et même en 2012, un docteur de l'Église. En réalité, il s'agit là d'une dégradation et d'un dénigrement. En effet, Hildegarde de Bingen n'était pas un docteur de l'Église. Elle était une prophétesse de Dieu. Qui lui a donc retiré son statut de prophétesse de Dieu pour l'abaisser au rang de docteur de l'Église? Et s'est-on demandé si c'était vraiment ce qu'elle voulait?
0: Pendant qu'Hildegarde de Bingen œuvrait en Allemagne, le christianisme des origines des Cathares fleurissait dans le sud de la France. Cathares vient de Catharois, c'est-à-dire les purs. Il n'avait ni dogme ni liturgie ecclésiastique superficielle. Ce qui comptait pour eux, c'était l'amour pour Dieu et pour le prochain vécu. On attribue ainsi à leur communauté le qualificatif d'Église de l'amour, dont il est dit, entre autres, qu'elle vit dans la conscience que la terre entière est un être vivant dont nous sommes une partie. Ou encore, elle n'admet aucune hiérarchie ni structure rigide dans ses rangs, car nul n'est plus grand qu'un autre. De plus en plus de personnes se joignirent aux Cathares ou entretinrent de bonnes relations de voisinage avec eux. Le sud de la France connut avec eux une période de prospérité sans précédent. Cependant, comme ils ne s'étaient pas soumis au pape de Rome et à la hiérarchie ecclésiastique française, au début du XIIIe siècle, le pape ordonna d'exterminer les Cathares lors d'une croisade. Bernard de Clairvaux, abbé et docteur de l'Église, faisait partie de ceux qui appelèrent à la guerre contre eux et contre les musulmans. Il dut toutefois admettre à propos des Cathares, je cite, « qu'il n'y a rien de plus chrétien que ces hérétiques. Quant à leur conversation, on ne peut y trouver rien de blâmable, et leurs actes sont en accord avec leurs paroles. Quant à la moralité de ces hérétiques, ils ne trompaient ni n'opprimaient personne, et ils travaillaient de leurs mains pour gagner leur vie. Néanmoins, il exigea « Poursuivez-les, capturez-les et n'hésitez pas à tous les faire périr. »
1: Parmi eux se trouvaient également des prophétesses et des prophètes de Dieu qui faisaient revivre la parole vivante de Dieu au sein des communes des origines des Cathares. C'est ainsi que les communes reçurent, entre autres, des explications sur les événements sataniques de la chute, mais également sur le chemin permettant de retourner dans la patrie éternelle. Les Cathares apprenaient comment il est possible de vivre dans le présent selon les commandements de Dieu et recevaient des connaissances profondes, notamment sur les plantes médicinales ou sur la manière dont l'esprit et la nature agissent en harmonie. Ils étaient tolérants envers les catholiques et leur symbole était une colombe blanche. Pourtant, les armées papales perpétrèrent sur eux des massacres inimaginables. Selon une légende catholique, l'inquisiteur catholique Dominique aurait reçu des mondes astraux la prière du rosaire comme arme spirituelle. Quoi qu'il en soit, avec ou sans les maléfices du rosaire, les exécutants aux ordres des autorités catholiques torturèrent les Cathares, leur arrachèrent la langue, les emmurèrent vivants, les laissèrent mourir de faim ou les brûlèrent. Cependant, ils ne furent pas encore totalement exterminés.
2: Plus de 50 ans plus tard, afin d'encourager leur extermination totale, un autre pape instaura la fête ecclésiastique de la fête Dieu, qui est encore célébrée aujourd'hui. Il déclara alors, je cite, « afin de détruire en particulier la fourberie et la folie des hérétiques ». Il fallut encore environ 200 ans à l'Église pour atteindre en grande partie son ignoble objectif, à savoir l'extermination des Cathares.

0: dans les éléments de la terre et dans toutes les formes de vie. Mais alors, à quoi servent les reliques? Elles sont inutiles. Et à quoi servent les sacrements de l'Église? Ils sont inutiles. Cette vision des choses valut à beaucoup d'entre eux la condamnation à mort. Ce fut le sort de 10 hommes justes, des chrétiens des origines de Paris, qui furent raillés comme étant la secte de l'esprit libre. Ils furent arrêtés et emmenés hors des murs de la ville. Enchaînés les uns aux autres à la poutre d'un bûcher, ils furent brûlés vifs. De tout temps, des femmes et des hommes justes qui voulaient vivre selon le sermon sur la montagne de Jésus de Nazareth, et parmi lesquels œuvraient des prophétesses et des prophètes, souffrirent indiciblement. Cependant, l'Esprit de Dieu, l'Esprit libre, continua à agir puissamment.
1: À cette époque, c'est-à-dire à partir de la fin du XIIe siècle, Joachim de Flore, un abbé et visionnaire italien, enthousiasmait des personnes dans toute l'Europe. Il avait eu la vision d'une nouvelle ère, l'ère de l'Esprit Saint, dans laquelle les anciennes structures de pouvoir et de violence appartiendraient au passé et où le royaume de paix annoncé par les véritables prophètes de Dieu de l'Ancienne Alliance et par Jésus de Nazareth verrait enfin le jour sur terre. Partout en Europe, inspiré par la prophétie de Joachim de Flore sur la nouvelle ère à venir, des frères et sœurs du libre-esprit, comme on les appelait en Allemagne et dans certains autres pays, se rassemblèrent pour fonder des communautés et des communes du christianisme des origines dans le sillage de Jésus de Nazareth. Walter Nigg, historien spécialiste de l'histoire de l'Église, écrit « Les frères et sœurs du libre-esprit croyaient, je cite, être à un tournant historique où tout ce qui était valable jusqu'alors n'aurait plus de valeur et serait transformé et remplacé par la connaissance véritable qui est à la fois le plus haut niveau de religion et la révélation de l'Esprit-Saint lui-même. » Mais l'Église de Rome intensifia de plus en plus la persécution de ceux qu'elle appelait les hérétiques et fit de l'Inquisition une institution officielle de l'Église. Et comme on le sait, ce qui vaut encore de nos jours, la persécution commence toujours par la calomnie, la diffamation et le mensonge à l'encontre de ceux qui ne se soumettent pas à elle. C'est pourquoi, selon le professeur Nigg, les frères et sœurs du libre-esprit sont devenus le mouvement le plus calomnié de toute l'histoire de l'Église.
2: Au début du XIIIe siècle, le pape donna carte blanche au chanoine Conrad de Marbourg dans sa tâche de berger de l'Église et d'exécuteur de la volonté papale pour l'Allemagne. Sa mission était d'éradiquer les hérétiques du champ du Seigneur, tel que le formula lui-même le pape. Selon Conrad, le mot « cathare » dériverait de « chat ». Dans l'un de ses mensonges, le premier inquisiteur allemand affirmait que les cathares devaient embrasser un chat en signe de dévotion au diable avant de pouvoir célébrer leurs orgies. Une calomnie sortie tout droit de l'imagination perverse de cet homme d'église ou de ses assistants. Au moins des centaines de chrétiens des origines furent brûlés vifs en Allemagne lorsque Conrad, accompagné d'un inquisiteur dominicain du même prénom que lui et d'un assistant appelé Jean le Borgne, parcourut les villes du Rhin ainsi que la Saxe, la Thuringe et d'autres régions. Du reste, ils n'étaient pas les seuls inquisiteurs.
0: À propos de cette époque et des dangers qui menaçaient ceux qui sympathisaient avec ceux qui vivaient dans le sillage du Christ, l'historien allemand Karl-Heinz Deschner écrit ceci, je cite, « Sur ordre du pape, les avocats et les notaires qui les assistaient perdaient à jamais leurs fonctions. Ils risquaient même d'être brûlés, tout comme les hérétiques qui refusaient de dénoncer leurs complices. » Aussi, plus personne n'osa prendre la défense d'un accusé, ni même invoquer des circonstances atténuantes, ce qui aurait été considéré comme une défense des hérétiques. Et pour ceux-ci,

0: ou pour ceux qui cachaient des hérétiques, le pape avait prévu les mêmes peines que pour les hérétiques eux-mêmes. Si quelqu'un avait renoncé à la prétendue secte, mais récidivait, il était brûlé sans pouvoir se rétracter une seconde fois. Ce principe se généralisa rapidement. Fin de la citation du texte de Karl-Heinz Deschner, historien allemand de renom.
1: Comme nul autre, Conrad de Marbourg mit au point une double stratégie véritablement démoniaque, à savoir détruire ceux qui se trouvaient hors de l'Église, tout en essayant d'intégrer à l'Église ce qu'il y avait d'admirable dans leur vie. Il contraignit, par exemple, Élisabeth de Thuringe, issue de la maison royale hongroise, à mettre en place une aide aux malades et aux pauvres au nom de l'Église, ce qu'elle accomplit. En effet, par une humilité mal comprise, elle avait fait vœu d'obéissance totale à l'Église catholique romaine et en particulier à son confesseur, l'inquisiteur Conrad, après que son mari, qui préparait une croisade, fut tombé malade et décédé en Italie. Conrad lui avait même retiré ses 3 enfants et, pour chasser tout reste d'humanité en elle, il la fit régulièrement se déshabiller pour la fouetter sur son corps dénudé. À 24 ans, Élisabeth mourut d'épuisement ou, comme l'écrit le journal allemand, Die Zeit, éreintée par la cruauté de Conrad, son directeur spirituel.
2: Après sa mort, Conrad de Marbourg s'employa sans attendre à la faire canoniser. Elle est aujourd'hui vénérée comme sainte nationale allemande et patronne de la Caritas, une œuvre sociale allemande, par les croyants qui l'invoquent dans leurs prières. Pendant son mandat d'inquisiteur, Conrad reçut lui-même les éloges les plus enthousiastes du Saint-Siège à Rome, qui le considérait comme, je cite, « un homme de vertu parfaite et un messager de la foi chrétienne ». Cette double stratégie « certains assassinent, d'autres apportent leur soutien » fut également appliquée en Italie au célèbre François d'Assise. En effet, le pape l'obligea à fonder un ordre religieux, mais beaucoup de ses confrères, appelés les frères apostoliques ou franciscains spirituels, refusèrent de se soumettre à l'Église de Rome. Ils vivaient dans le sillage de Jésus, d'abord en tant que paysans et artisans, retirés dans les montagnes, sans possession matérielle, ce que le pape Joseph Ratzinger, qui critiquera plus tard de manière méprisante, parlant d'un chemin menant à l'anarchie.
0: Lorsque l'Église romaine fit assassiner les premiers frères apostoliques pour désobéissance à l'autorité ecclésiastique, ceux-ci ripostèrent par une violence croissante. Toutefois, frapper son prochain avec une épée, même pour se défendre en période de persécution, ne faisait pas partie de l'enseignement donné par les messagers de Dieu œuvrant dans le courant du christianisme des origines. Jésus de Nazareth lui-même avait clairement mis en garde « Celui qui prend l'épée périra par l'épée ». Le pape appela alors à une croisade d'extermination des frères apostoliques qui se défendaient. Cette croisade, une de plus dans la série des massacres ordonnés par l'Église, atteignit son but avec la mise au bûcher des derniers franciscains spirituels, dits fraticelles.
1: Pour tous les pionniers du royaume de Dieu, pour tous les premiers chrétiens pacifiques qui le restaient, il était souvent très difficile, voire impossible, de rester en vie. À cette époque, les béguines, qui n'étaient pas toujours persécutées et étaient parfois tolérées, représentaient un refuge. Il s'agissait d'une association libre de femmes qui œuvraient ensemble dans l'amour pour Dieu et pour le prochain, hors de la hiérarchie ecclésiastique. Ce mouvement existait dans toute l'Europe. Parallèlement, les hommes se rassemblaient sous le nom de bégards, dans le même but. Parmi eux, œuvraient également des messagers de la parole prophétique. Au XIIIe siècle, la prophétesse Mechthilde de Magdebourg faisait partie des béguines. Elle s'était enfuie du château de son père qui faisait partie de la noblesse où elle avait douloureusement vécu de près le système féodal et corporatif médiéval, avec la richesse des classes supérieures et la pauvreté extrême du peuple. Pour échapper à l'hostilité menaçante, elle se retira, presque comme dans une cachette, dans un couvent où elle reçut des messages prophétiques sur le Dieu d'amour qu'elle consigna par écrit sous le titre « La lumière fluente de la divinité ». Celle qui avait fait partie de la noblesse justifiait sa pauvreté volontaire par ces mots, je cite, « Les biens terrestres sont trompeurs quand on les prend, mais ils rendent libres quand on les donne ». Ces critiques à l'égard de la vie monastique et de l'Église étaient également connues.
2: Les frères et sœurs du libre-esprit ne formaient pas un mouvement uniforme, mais des communautés libres auxquelles l'histoire associe également les béguines. Marguerite Porrette, née au milieu du XIIIe siècle dans le Hainaut, l'actuelle Belgique, est également considérée comme une béguine. Elle était intérieurement reliée au royaume de Dieu. À partir de ses visions intérieures, dans son livre intitulé « Le miroir des âmes simples », elle exposa et enseigna un chemin intérieur en 7 étapes permettant de retourner à Dieu. Chacune de ces 7 étapes serait un aspect de la vie dans la noble existence éternelle, jusqu'à ce que seule la volonté de Dieu s'accomplisse à la fin. À la 5e étape, l'âme parvient à la liberté intérieure. Marguerite soulignait qu'alors, un intermédiaire n'était plus nécessaire entre l'âme libérée et Dieu, car l'âme était désormais en relation directe avec le monde divin. Toutefois, selon Marguerite, cela ne signifiait pas pour autant se détourner du monde extérieur. Grâce à ce chemin intérieur, l'amour de Dieu pourrait même gouverner un pays. Selon Marguerite, Dieu lui-même et son amour étaient les auteurs du chemin spirituel qu'elle enseignait.
0: Lorsque l'Inquisition catholique eut connaissance de son livre, elle fit arrêter et emprisonner Marguerite. Lors du procès qui s'ensuivit, la messagère de Dieu déclara que les 26 hommes d'Église, 21 théologiens et 5 juristes ecclésiastiques, étaient incompétents pour traiter du sujet de la présence de Dieu, et elle refusa de parler devant eux. Les représentants de l'Église, exclusivement des hommes, constatèrent ensuite que les écrits de Marguerite contredisaient l'Eucharistie, c'est-à-dire la doctrine de la scène, et ils optèrent pour une démonstration de force impitoyable à l'égard de la messagère de Dieu. À l'âge d'environ 50 ans, Marguerite fut brûlée vive sur le bûcher à la Pentecôte 1310 à Paris, en face de l'actuel Hôtel de Ville, afin de dissuader quiconque d'oser dorénavant contredire les papes ou les évêques, ne serait-ce que sur l'un de leurs dogmes. Une fois de plus, une femme juste, traductrice de la parole de Dieu, fut atrocement assassinée à l'instigation de l'Église romaine. Mais l'Église voulait également et à tout prix détruire la parole, ce qui dans ce cas signifiait la confiscation de tous les exemplaires du livre de Marguerite, l'interdiction de sa diffusion sous peine de mort, ainsi que la recherche et la destruction de tous ses livres partout en Europe. Seuls quelques exemplaires échappèrent à la destruction, car ils furent transmis sous le nom d'un autre auteur.
1: Selon l'un des inquisiteurs, l'enseignement du christianisme des origines transmis par Marguerite était identique à celui des frères et sœurs du libre-esprit actif dans le nord de l'Italie. Une fois de plus, éliminer l'esprit. Tel est, depuis des siècles, l'objectif constant du pouvoir ecclésiastique, c'est-à-dire du système Baal, qui, aujourd'hui encore, soumet tout à ses dogmes, ses sacrements et sa hiérarchie. Par crainte que d'autres femmes puissent bientôt enseigner des choses similaires à celles de Marguerite Porrette, toute forme de recherche théologique fut désormais strictement interdite à toutes les béguines, c'est-à-dire à toutes les sœurs du libre-esprit. On leur interdit notamment de rechercher d'anciens témoignages de la parole prophétique donnée dans les communes des origines.
2: À l'époque où Marguerite fut assassinée, le théologien allemand Eckhart enseignait à l'Université de Paris. Les livres d'histoire le qualifieront plus tard de mystique et de maître Eckhart. Tout comme les chrétiens des communes des origines, il aspirait à faire l'expérience de la présence de Dieu en lui et en toute vie, et plaçait notamment sa confiance dans les paroles de Jésus de Nazareth « Le royaume de Dieu est en vous ». Il fut également la cible de l'Inquisition catholique et un procès fut intenté contre lui dans le diocèse de Cologne en Allemagne. Eckhart mourut 18 ans après l'assassinat de Marguerite Porret sur le bûcher, avant que le tribunal papal d'Avignon ne puisse rendre son verdict.
0: Le royaume de Dieu a régulièrement trouvé des moyens de faire connaître à l'être humain ce que signifie véritablement être dans le sillage de Jésus. Ce fut le cas quelques années après la mort de Marguerite et Descartes, à travers Catherine de Sienne, au XIVe siècle, en Italie. Originaire d'un milieu pauvre, Catherine de Sienne reçut la mission, lors d'une vision, de détruire l'orgueil des puissants de l'Église. Selon les paroles rapportées, le Christ lui aurait dit directement « L'amour pour les êtres humains te reliera encore plus fortement à moi ». La jeune femme s'éleva surtout contre les prêtres qui trompaient les êtres humains. Par exemple, lorsqu'elle leur reproche d'être devenus, au lieu de se convertir, des sangsues des âmes, et lorsqu'elle déplore que l'odeur nauséabonde des porteurs de soutane se répande dans le monde entier.
1: Selon les érudits de l'Église, le Christ aurait également appelé, à travers Catherine de Sienne, à l'obéissance envers le pape, même s'il était, je cite, « un diable incarné ». Mais est-ce possible? Ou, en d'autres termes, qui lui a éventuellement attribué ces paroles? Ou encore, qui a falsifié ces paroles? Tout comme Hildegarde de Bingen l'a été récemment, Catherine de Sienne a été proclamée docteur de l'Église au XXe siècle, ce qui, comme nous l'avons évoqué auparavant, équivaut, pour une prophétesse de Dieu, à une dégradation et à un dénigrement. En effet, la parole prophétique de Dieu vient du royaume de Dieu, de la patrie éternelle. Elle est différente de ce que veulent les prêtres et les papes. Par conséquent, les prêtres n'ont intégré dans leurs enseignements religieux que des extraits censurés ou falsifiés de la parole, s'appropriant ainsi les prophétesses de Dieu pour leur institution et les rabaissant au rang de docteurs de l'Église. En Suède, au XIVe siècle également, alors qu'elle se trouvait dans la nature et regardait le ciel, une femme de la noblesse nommée Birgitta perçut la voix du royaume de Dieu, ce qui l'effraya. Elle entendut ces mots « Je suis ton Dieu, je veux te parler ». « Sache que je ne parle pas seulement pour toi, mais pour le salut de tous les chrétiens. C'est pourquoi, écoute ce que je te dis. »
2: Selon Birgitta de Suède, le pape siège sur le trône de l'arrogance, c'est-à-dire un trône d'orgueil, de vanité et de fierté présomptueuse. Elle déclara également à tous les dignitaires ecclésiastiques « Je suis lasse de tous les prêtres ». Dans une révélation divine qu'elle donna au sujet de ces hommes qui prétendent pouvoir enfermer le corps du Christ de Dieu dans un ostensoir et dans un tabernacle, le Dieu d'Abraham, d'Isaac et de Jacob déclara à travers elle « Ils me considèrent comme une idole et m'enferment pour que je ne puisse pas sortir. Ils m'offrent de l'encens en sacrifice, mais cela ne me fait pas plaisir. » Dans son livre « Penseur prophétique », le célèbre théologien Walter Nigg évoque également le message de paix de Birgitta et le résume en ces termes. Elle s'opposait fermement à toute guerre entre les États chrétiens, ce qu'elle considérait être une contradiction en soi. Les croisades médiévales sont en contradiction avec les évangiles et cachent derrière de belles paroles un massacre sanglant. Fin de citation. De cette manière, Birgitta prônait l'enseignement de paix du christianisme des origines. Elle tenta également de jouer un rôle de médiatrice dans la guerre de Cent Ans qui opposait l'Angleterre et la France. Ses efforts furent vains.
0: Une fois de plus, un nouveau chemin fut pris. Au début du XVe siècle, c'est la jeune Jeanne d'Arc qui influença le cours de cette longue guerre du côté de la France. Selon ses propres dires, tout commença lorsqu'à l'âge de 17 ans, elle reçut des messages adressés au futur roi Charles VII de la part d'un archange et de femmes vénérées par l'Église dans le passé. Les occupants anglais devaient quitter le nord de la France. Cela améliorerait considérablement les conditions sociales de la population française actuelle et future. Les informations diffusées aujourd'hui sur Jeanne d'Arc ne correspondent certes pas en partie à l'enseignement de paix, non violent, de Jésus de Nazareth. Cependant, ce qui est rapporté montre des valeurs éthiques souvent beaucoup plus élevées et beaucoup plus proches du Christ et de l'esprit libre que les aspirations de ses adversaires. En outre, ceux qui savent qui réécrit l'histoire a posteriori, y compris avec des mensonges ciblés, peuvent se demander s'il est vraiment possible que Jeanne d'Arc se soit lancée avec conviction dans des batailles, l'épée à la main, ou si elle n'a pas plutôt régulièrement cherché des moyens d'éviter les effusions de sang. Une chose est sûre, après avoir été capturée à l'âge de 19 ans, elle a, elle aussi, été brûlée vive sur le bûcher pour avoir dévié de l'enseignement catholique. Ses dernières paroles, prononcées dans d'atroces souffrances, ont été « Jésus ». Comme on le sait, l'Église a rapidement révisé son jugement de condamnation et l'a annulé, allant même au début du XXe siècle, jusqu'à canoniser celle qu'elle avait d'abord fait cruellement assassiner. En effet, du fait qu'elle se soit éloignée de l'enseignement de paix du christianisme des origines, il était très opportun pour l'Église de la récupérer pour son monde ecclésiastique violent, prônant la doctrine d'une soi-disant guerre juste, même si Jeanne d'Arc voulait apporter quelque chose de tout à fait différent sur la terre.
1: Chers amis, combien d'hommes et de femmes justes, en mission pour le royaume de Dieu sur terre, ont lutté malgré leurs faiblesses pour maintenir une relation intérieure avec le Christ, alors qu'ils souffraient et étaient persécutés. Ils ont réglé leurs aspects pécheurs et, même s'ils sont parfois tombés, ils ont redonné au Christ la possibilité d'agir à travers eux. Et Dieu, l'Éternel, est toujours miséricordieux. Cependant, ce sont surtout les religions qui, jusqu'à nos jours, apportèrent la souffrance et la misère, une misère indescriptible aux êtres humains et à toute vie, en particulier aux animaux, aux innocents, qui souffrent indéciblement.
2: Grâce au royaume de Dieu, nous savons que Dieu, l'Éternel, est le Dieu de l'amour. Et bien que l'humanité ait sans cesse ignoré sa parole, il lui a régulièrement tendu la main avec la puissance de l'amour à travers sa parole éternelle. Régulièrement, il a envoyé ses prophètes et prophétesses dans le courant du christianisme des origines pour appeler les êtres humains qui s'étaient livrés à des agissements sinistres et à des crimes à se repentir, en rappelant le commandement de la vie « Aime ton prochain comme toi-même, aimez vos ennemis et faites du bien à ceux qui vous haïssent ». Ces paroles du Christ tirées de son sermon sur la montagne sont rapportées dans les Bibles, tout comme ces paroles réconfortantes « Bienheureux ceux qui sont persécutés pour avoir choisi la bonne cause, car le royaume de Dieu leur appartient ». C'est la raison pour laquelle, à l'occasion de cette rétrospective, nous commémorons avec amour, humilité et gratitude tous les messagers de Dieu, ces femmes et ces hommes justes et courageux qui, malgré la persécution mise en place par le pouvoir ecclésiastique, ont avancé sans faiblir et ont suivi les traces du Christ, même après les avoir parfois momentanément perdus. Ils ont donné leur vie pour que se réalise sur cette terre ce que le prophète Isaïe avait annoncé dans l'Ancienne Alliance, un royaume de paix dans lequel les êtres humains, les animaux et toutes les créatures de Dieu vivent ensemble en paix. Je cite « On ne fait plus aucun mal et on ne commet plus aucun crime sur toute ma montagne sainte, car la terre est emplie de la connaissance du Seigneur, comme la mer est remplie d'eau. »
0: Chers amis, la parole prophétique donnée dans le courant du christianisme des origines, en de nombreux lieux de cette terre pendant des siècles, a préparé l'atmosphère, de sorte qu'elle peut, aujourd'hui, être diffusée dans le monde entier grâce à d'innombrables radios et télévisions. Nous vivons encore une période de grâce unique. Les cruautés et les attaques répétées des représentants de l'Église et de l'État contre les communes des origines et les véritables messagers et messagères de Dieu au cours de tous les siècles n'ont pas pu éliminer l'esprit et stopper ce courant. L'appel prophétique à rebrousser chemin, fondé sur l'amour de Dieu, se fait également entendre à notre époque. Il s'adresse à tous, y compris ceux qui, jusqu'à aujourd'hui, usurpent et exploitent honteusement le nom du Christ dans leurs actes et leurs paroles. Chers amis, nous arrivons à la fin de la deuxième partie de notre série, dont je rappelle le titre « La parole prophétique dans le courant du christianisme des origines ». Aujourd'hui et à toutes les époques, est la tentative d'éliminer les communes des origines, tous ceux qui étaient dans le sillage de Jésus de Nazareth. Nous vous invitons chaleureusement à nous retrouver pour la prochaine partie de cette série et prenons maintenant congé de vous. Au revoir et une chaleureuse salutation en Dieu.

0: J'affirme la lumière dans le centre de l'amour divin.
1: Erste Bewusstseinserschließung.
0: Premier développement de la conscience. J'ouvre ma conscience pour le chemin vers l'intérieur qui mène au soi divin, afin de parvenir à l'élargissement de la conscience et devenir un avec le Christ.
1: In mir ziehen Friede und Harmonie ein.
0: La paix et l'harmonie s'installent en moi. J'observe mon souffle qui va et vient.
1: Meine Gedanken entfernen sich immer mehr von mir.
0: Mes pensées s'éloignent de plus en plus de moi. Je vide le réceptacle terrestre que je suis de tout ce qui me préoccupe. Rien n'est plus important que de parvenir au silence intérieur et à l'harmonie. Je respire consciemment. Je dépose dans mon souffle des sensations de silence, de paix, d'harmonie et d'amour.

0: pleine Stille.
1: Le silence, la paix et l'harmonie du Tout-Puissant m'inondent.

0: dem Boden.
1: Mes deux pieds sont posés sur le sol. Le dos de mes mains repose sur le haut de mes cuisses.
0: In mein Herz zieht selbstlose Liebe ein.
1: De l'amour désintéressé emplit mon cœur.
0: Die Last des Alltags fällt von mir.
1: Le poids de la vie quotidienne disparaît.
0: Vieles wird unwichtig.
1: Bien des choses deviennent insignifiantes. Je peux les remettre au Christ. Depuis le septième centre qui se trouve tout près du corps de l'âme, amour et miséricorde affluent dans mon corps physique.
0: Barmherzigkeit ein. Mit meinem Atem.
1: Avec mes sensations et ma respiration, j'accompagne le courant éthérique jusqu'à la région du coccyx, jusqu'au bassin collecteur, d'où les énergies divines retournent au noyau central de mon âme.
0: Wieder zurück zum Wesenskern meiner Seele strömen.
1: Je commence. En sensation, j'expire dans le septième centre de conscience. Inspire dans le sixième. Expire dans le

Expire dans le troisième. Inspire dans le deuxième. Expire dans le premier. Je laisse maintenant la respiration se faire naturellement. Les forces du divin se trouvent à présent dans le bassin collecteur de l'énergie divine qui touche le centre de conscience le plus bas, dans la région du coccyx.

Sensation, je me trouve dans la région du coccyx. Je respire dans le centre de conscience situé tout en bas et avec lequel je reste relié intérieurement en sensation et en pensée. Les organes du bassin sont baignés par le rayonnement de l'énergie éternelle, Dieu. Tout y devient clair et lumineux.

En respirant consciemment, je raccompagne les forces de vie en haut au noyau central de mon âme. Mes sensations et pensées accompagnent la force de vie, le courant éthérique. La force de vie afflue du bassin collecteur et monte en moi. Mon souffle accompagne la force éternelle. J'inspire dans le premier centre de conscience. Expire dans le deuxième. Inspire dans le troisième. Expire dans le quatrième. Inspire dans le cinquième. Et expire dans le sixième. Je m'arrête au sixième centre qui se trouve entre les sourcils. Je laisse la respiration se faire naturellement. Le centre de l'amour est l'œil spirituel. J'affirme la lumière dans mes yeux spirituels et dans mes yeux physiques.

0: forces de l'amour, les forces saintes affluent vers mes cellules cérébrales, vers les organes de la vue, de l'ouïe et de l'odorat. J'affirme la force sainte dans ces organes.
1: Die von mir ausgehenden positiven Kräfte,
0: les forces positives qui émanent de moi continuent à produire lumière et force dans les cellules cérébrales, ainsi que dans les organes de la vue, de l'ouïe et de l'odorat. Les cellules du corps sont de petits amas d'énergie vivants. Ce sont les enfants du corps. J'encourage les cellules de mon corps à une vie positive et active.
1: Ich bejahe die ewigen Kräfte in mir.
0: J'affirme les forces éternelles en moi. Je m'adresse aux cellules de mon corps et les encourage à absorber les forces éternelles.

vous, les cellules de mon cerveau. Vous êtes nourris par les forces éternelles. La conscience des cellules du cerveau s'oriente vers le centre de conscience rayonnant de l'amour divin. Les cellules de mon cerveau reçoivent la force de l'amour et de la miséricorde de Dieu. De toutes mes sensations et pensées, j'affirme les forces de l'infini en moi. Vous, les cellules de mon cerveau, activez-vous et vivifiez-vous. Les forces du salut vous fortifient et vous rafraîchissent.

0: Grâce aux forces éternelles, de nouvelles cellules saines et fortes sont éveillées et vivifiées. J'affirme la force en moi.
1: Ich bejahe gesunde und aktive Zellen in mir.
0: J'affirme des cellules saines et actives en moi.
1: Die Zellen meines Großhirns sind entspannt.
0: Les cellules de mon cerveau sont détendues, rafraîchies et orientées sur la source suprême de l'amour et de la miséricorde. Les cellules de mon cerveau, mes enfants, boivent à la source.

dépression, fatigue, maux de tête, migraine, inflammation et malaise en tout genre ont disparu. Je suis plein de force et en bonne santé. Mes cellules boivent à la source de l'amour, de la miséricorde et de la paix. Paix et silence.

L'harmonie emplit mon corps tout entier. Calme et détendu, je reçois les forces de l'infini.

la lumière de l'esprit se renforce en moi. Je m'adresse également à la légion des cellules grises. La lumière de l'Éternel vous inonde également de son rayonnement. Du sixième centre de conscience, la lumière et la force de l'infini affluent dans les cellules grises.

corps était illuminé, sont touchés par la lumière de l'Éternel. Elles commencent à se purifier et à s'éveiller dans la lumière du salut.

La lumière de l'amour rayonne vers elles et les incite à être actives. J'affirme la force et la lumière en moi. J'affirme la lumière dans mes cellules grises. L'inactivité des cellules grises prend fin. Elles sont touchées et vivifiées par la lumière. Mes facultés mentales se développent. Mes facultés de compréhension augmentent. J'affirme les forces éternelles en moi. J'affirme la paix et le silence en moi. En sensation, je reste dans le sixième centre de conscience. Je m'adresse aux cellules de mon cervelet, comme le cerveau, vous êtes vous aussi alimenté par la force de l'amour et de la miséricorde.

mes forces éternelles dans le cervelet. La force éternelle inonde de son rayonnement chaque cellule du cervelet. Chaque cellule est vivifiée et activée par le rayon de l'amour et de la miséricorde de Dieu. Fatigue et tristesse ont disparu et ont fait place à la paix, à l'harmonie et au silence.

suis orientée sur la conscience de l'amour. De là, je reçois des rayons vivifiants et stimulants. Je reste en état de réception.

de plus en plus de cellules reçoivent la lumière de l'amour. De plus en plus de cellules s'activent et sont vivifiées grâce à la force éternelle qui afflue. Le cerveau et le cervelet sont nourris par la source éternelle. Actifs et vivifiés, ils transmettent leurs énergies à tous les organes du corps.

les organes de la vue, de l'ouïe et de l'odorat se trouvent également dans le rayon lumineux du sixième centre de conscience. J'affirme les forces de l'amour dans les organes de la vue, de l'ouïe et de l'odorat. J'affirme les forces provenant du sixième centre qui soulagent et guérissent également. Ce qui ne correspond pas à l'ordre éternel dans les organes de la vue, de l'ouïe et de l'odorat est maintenant ordonné par la source éternelle de l'amour. Les forces du salut produisent un effet apaisant et curatif sur les organes de la vue, de l'ouïe et de l'odorat. J'affirme la force vivifiante et curative en moi.

0: les cellules du cerveau et du cervelet dirigent la force qui agit en elles vers tous les organes du corps. Mon corps est léger, souple et agile.
1: Ich bin durchstrahlt von der ewigen Kraft.
0: Je suis inondé du rayonnement de la force éternelle.
1: Mit meinem Atem und
0: avec ma respiration et mes sensations, j'accompagne maintenant la force éternelle jusqu'aux autres sources de conscience en moi.

J'inspire. J'accompagne le courant éternel au cinquième centre. J'expire. J'accompagne le courant éternel au quatrième centre et j'inspire. J'accompagne la force éternelle au troisième centre de conscience et j'expire. La source éternelle s'écoule dans le deuxième centre de conscience. J'inspire. La force éternelle de salut et de vie s'écoule jusqu'au premier centre. J'expire. Je respire dans le premier centre qui agit dans la région du coccyx. Par la respiration, je monte maintenant jusqu'au quatrième centre de conscience, aussi appelé le centre du Christ. J'inspire et me rends au deuxième centre. Là, j'expire. Puis, je me rends au troisième centre. J'inspire. Puis, expire dans le quatrième centre. Dans le quatrième centre de conscience, le centre du Christ, je laisse ma respiration se faire naturellement. À présent, je laisse consciemment le souffle se répandre dans tout mon corps. Pour ce faire, je laisse ma respiration se faire naturellement.

L'harmonie et la paix respirent en moi. L'amour et la miséricorde respirent en moi. La respiration se fait d'elle-même.

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0: Liebe Brüder, liebe Schwestern,
1: chers frères, chères sœurs, le Christ de Dieu est le grand médecin et guérisseur intérieur. Il est la santé en nous. Il est toujours présent. C'est pourquoi la santé qu'est le Christ de Dieu est toujours présente en nous. Prenons conscience que l'Esprit de Dieu, le Christ de Dieu, est présent en nous. Il est la santé dans notre âme et dans notre corps. Nous plaçons ce moment de guérison par la foi dans son esprit sous le thème « Cheminer vers l'intérieur ». Qu'est-ce que cela signifie pour nous, cheminer vers l'intérieur? Cheminer vers l'intérieur, c'est cheminer vers le Christ de Dieu, notre Rédempteur, qui est l'aide et la santé en nous. L'Esprit éternel nous a donné les 10 commandements à travers Moïse. Le Christ en Jésus nous a enseigné le chemin qui mène vers l'intérieur. Dans le sermon sur la montagne, nous prenons connaissance du véritable esprit de l'amour. Si nous incarnons peu à peu cet esprit, nous nous transformons et devenons de nouvelles personnes, des personnes dans l'Esprit de Dieu, parce que nous cheminons vers l'intérieur. Qu'est-ce qui nous empêche de cheminer vers l'intérieur? En un mot, ne pas arriver à lâcher prise. Qu'est-ce qui attire nos sens et notre être vers l'extérieur? Le fait de ne pas pouvoir lâcher prise. Qu'est-ce que nous n'arrivons pas à lâcher? Des pensées, des paroles et des actes, des pensées dirigées contre l'unité, parce qu'elles sont contre notre prochain. Mais Dieu est unité et l'unité est en nous. Il s'agit de pensées hostiles dirigées contre notre prochain, des pensées de haine et de jalousie, des pensées égocentriques dont le contenu est « Je veux tout pour moi ». Que gagnons-nous à envier à notre prochain ce qu'il possède et que nous n'avons pas? Peut-il emporter ses biens dans l'éternité? Et si nous les avions, pourrions-nous les emporter dans l'éternité, c'est-à-dire les emporter dans le royaume de Dieu au plus profond de nous-mêmes? Que gagnons-nous à importuner sans cesse notre prochain en pensée et parole pour qu'il fasse pour nous ce que nous pourrions faire nous-mêmes? Qu'est-ce que cela nous apporte si, en raison de la pression que nous exerçons sur lui, il en vient à faire quelque chose pour nous qu'il ne fait pas librement, mais uniquement sous la contrainte, à cause de notre volonté propre? Pouvons-nous emporter tout cela dans l'éternité?
0: wenn wir dem Nachbarn feindselig sind,
1: si nous sommes hostiles à nos prochains, par exemple à nos collègues de travail, parce qu'éventuellement ils sont mieux vus que nous par notre chef, pouvons-nous emporter cela dans l'éternité? Ou si nous nous disputons avec notre prochain, que ce soit dans nos pensées ou verbalement, parce que nous voulons avoir raison et que nous sommes continuellement contre lui parce qu'il ne nous donne pas raison, pouvons-nous emporter cela dans l'éternité? Si nous avons des disputes dans notre couple, pour des choses bien souvent sans importance, si nous ne sommes pas bienveillants l'un envers l'autre, pouvons-nous emporter ces querelles, cette hostilité dans l'éternité? Oh non! Nous ne pouvons rien emporter de tout cela dans l'éternité. Par contre, notre âme emporte ces aspects dans les plans de purification et les ramène éventuellement dans une prochaine incarnation. Chers frères et sœurs, ce sont de telles choses qui attirent nos sens et notre être vers l'extérieur. Et alors, nous commençons à nous demander, mais est-ce que Dieu existe? Pourquoi ne m'aide-t-il pas? Comment pourrait-il le faire? Il est l'amour, il est la liberté, il est la bonté, il est bon. Et tant que nous ne nous efforçons pas d'être bons envers notre prochain, je parle là de la bonté qui vient du cœur, nous ne pourrons pas parvenir au grand esprit, au plus profond de nous-mêmes, lui qui est la santé et la vie. Nous souffrons parce que nous nous détournons du grand esprit. Nous sommes malades parce que nos pensées nous ont rendus malades. Nous sommes imprégnés de notre égocentrisme qui dit « tout pour moi ». Nous sommes imprégnés de notre volonté de posséder. Pouvons-nous emporter tout cela dans l'éternité? Oh non, rien de tout cela. Un jour ou l'autre arrive le moment où il nous faut reconnaître que nous devons nous libérer des pensées que nous avons accumulées afin de pouvoir cheminer vers l'intérieur, vers notre existence véritable, vers le Christ de Dieu qui nous attend. Certains diront peut-être, est-ce vrai ce que dit Dieu? Est-ce vraiment lui qui parle? Si nous n'écoutons que les mots, nous n'arriverons pas à cheminer vers l'intérieur. Certains se disent, « Bon, c'est vrai que je crois en Dieu, mais existe-t-il vraiment ?» Chers frères et sœurs, nous constatons à l'état de notre monde que la foi à elle seule ne nous rend pas pacifiques, que la foi à elle seule ne nous rend pas bons. Jésus a dit, « Celui qui entend mes paroles et les met en pratique est une personne avisée. » Il fait ici allusion à la foi active. La foi active signifie que je reconnais mon comportement égoïste, ce à quoi je me suis lié, les chaînes créées par le fait de ne pas vouloir lâcher prise, et que je décide de changer mon comportement. Et celui qui le fait et qui, à la place, accomplit progressivement l'enseignement de Jésus, du Christ, celui-ci chemine vers l'intérieur et devient une nouvelle personne qui est bonne. Et cela, nous pouvons l'emporter dans l'éternité. Celui qui chemine vers l'intérieur n'a pas besoin de se demander si ce que Dieu dit à travers ses prophètes est juste. La preuve que Dieu est présent se trouve en nous-mêmes. Et tout particulièrement à travers la guérison par la foi, le Christ aimerait que nous le ressentions, que nous sentions qu'il est présent. Cela renforce notre foi. Cela nous donne le courage d'appliquer progressivement la foi active qui dit « Ce qui m'attire vers l'extérieur, c'est-à-dire dans le monde, je l'analyse. » Je le mets en ordre avec sa force et je vais m'efforcer de suivre la proposition que nous fait le grand esprit, c'est-à-dire accomplir les 10 commandements de Dieu et le sermon sur la montagne de Jésus, donc les mettre en pratique, tout comme Jésus l'a dit. Celui qui entend mes paroles et les met en pratique est une personne avisée. Et une telle personne n'a pas besoin de se demander si ce qu'on lui dit est vrai. Elle le ressent elle-même en elle-même. Et nous pouvons le ressentir en nous-mêmes. Nous pouvons ressentir que le grand esprit est en nous, tout particulièrement à travers la guérison par la foi avec lui. Chers frères et sœurs, tournons-nous vers l'intérieur. Asseyons-nous bien droit. Déposons nos mains sur le haut de nos cuisses, les paumes tournées vers le haut. Et ceux qui le souhaitent peuvent aussi fermer les yeux. Suivez en pensée ce qui suit. Le Christ en moi. Le Christ, le médecin et guérisseur intérieur, est en moi. Le Christ, la vie présente, est en moi. Maintenant, nous inspirons et expirons profondément. Nous inspirons et expirons consciemment et profondément. Nous respirons profondément jusqu'à ce que notre plexus solaire, le système nerveux central qui se trouve au milieu de notre corps, nous signale que les nerfs se détendent, que les pensées se sont retirées, que nous sommes emplis d'harmonie.
0: Also atmen wir.
1: Nous inspirons et expirons profondément jusqu'à ce que le plexus solaire nous donne un signal. Lorsque le système nerveux central nous donne le signal que nous sommes emplis d'harmonie, que nos nerfs sont détendus, nous reprenons alors le rythme habituel de notre respiration. Nos sens nous attirent vers l'intérieur. Nous nous tournons vers l'intérieur, vers le Christ de Dieu, le médecin et guérisseur intérieur en nous. Nous ressentons une lumière puissante rayonner dans notre âme et notre corps. Cette force lumineuse, c'est la présence du Christ de Dieu. Christ, nous nous inclinons devant toi et devant la magnificence du Père éternel. Nous sommes pécheurs, mais nous sommes également tes enfants. Et c'est en tant que tel que nous venons maintenant à toi, dans la foi et la confiance que toi, le Christ, tu nous entends. Nous déposons devant toi nos aspects négatifs, les péchés que nous reconnaissons maintenant. Tu nous donnes la force de nous repentir de ces fautes, de ces péchés, de les mettre en ordre et de ne plus les répéter. Le cœur empli des 10 commandements et du sermon sur la montagne, nous nous inclinons devant toi. Nous nous agenouillons devant la magnificence de Dieu. Christ, toi, notre frère divin, toi, le médecin et guérisseur intérieur, nous déposons à tes pieds nos soucis, nos souffrances, nos faiblesses et nos maladies, dans la conscience que nous lâchons prise. Nous lâchons prise et nous cheminons vers l'intérieur. Tu rayonnes maintenant vers nous sécurité et bien-être profond. Tu entoures chacun de nous de ton amour, de ta guérison, de ton aide. La lumière nous embrase, la lumière nous entoure. La lumière s'écoule à travers notre âme dans notre corps. La lumière de Dieu s'écoule du haut de notre tête jusqu'à la plante de nos pieds et de la plante de nos pieds jusqu'au sommet de notre tête. Nous ressentons sa présence dans la paume de nos mains. Il est présent. Il se fait ressentir et veut nous dire « Ô enfant humain, chemine vers l'intérieur. Dieu est présent. » Conscient de sa présence, nous posons notre main droite sur la partie du corps que nous voulons. Nous appuyons légèrement le bout de nos doigts sur notre corps. Notre main se courbe légèrement. Nous nous concentrons maintenant sur cette partie de notre corps et nous ressentons comme un champ de force est en train de se développer. Le médecin et guérisseur intérieur nous touche à partir de l'intérieur. Lui, qui est le grand esprit de la santé, édifie des cellules saines et conduit les cellules malades à quitter le corps. Restez concentré afin de ressentir la proximité du grand esprit, afin de ressentir comme le médecin et guérisseur intérieur aide, comme il guérit. Les muscles se détendent. Ils reçoivent sa lumière. Tous les vaisseaux sanguins ressentent sa présence. Chaque organe respire le souffle de la lumière. La guérison s'accomplit. Les tendons et les ligaments disent oui à la grande lumière. La guérison s'accomplit. Tous les éléments du corps accueillent en eux la grande lumière. La guérison s'accomplit. Tout le corps est devenu un champ énergétique d'amour, d'aide et de guérison qui aide et guérit. La guérison s'accomplit. Ô affirmez la guérison en pensée. Dites oui au Christ et ressentez à l'intérieur du champ de force. Dieu est présent. Nous ressentons sous notre main droite le merveilleux champ énergétique de l'amour. Oh, n'ayez de cesse de lui dire oui. Oui au Christ, oui au puissant esprit qui guérit. Il guérit. La lumière guérit. La lumière édifie de nouvelles cellules saines et conduit les cellules malades à quitter le corps. Ceux dont la foi est active changent. Ils pressentent la personne nouvelle qu'ils sont en train de devenir. La guérison s'accomplit. Ressentez le grand esprit en vous. Ressentez-le. Cela renforce votre foi et vous cheminez alors vers l'intérieur, vers celui qui est éternellement présent. Reposez maintenant votre main droite sur votre cuisse. Dites oui au Christ, dites oui à la lumière. Ressentez le puissant esprit en vous. Il aimerait renforcer votre foi, empli de confiance en lui, d'inspirer et expirer de nouveau profondément, jusqu'à ce que le plexus solaire vous envoie des signaux et vous indique que les nerfs sont en harmonie. Nous reposons alors dans l'esprit de l'amour et recevons son aide et sa guérison. Respirez profondément. Le cerveau donne le signal au plexus solaire. Les pensées se sont éloignées. Les sens se sont tournés vers l'intérieur. L'harmonie règne en nous. Notre système nerveux est détendu. Et maintenant, ressentez le Christ de Dieu qui s'écoule de nouveau à travers tout notre corps, du haut de notre tête jusqu'à la plante de nos pieds et de la plante de nos pieds jusqu'au sommet de notre tête. Des forces de guérison affluent à travers notre âme dans notre corps. Et nous posons à nouveau notre main droite sur une partie du corps de notre choix pour ressentir le champ de force. Dieu est bon. Notre être véritable est bon. La force du bien est présente. Le Christ. Ressentez le champ de force qui se crée. Vous ressentez sous votre main droite que votre

constitutifs du corps reçoivent sa force. Ils commencent à vibrer doucement. Les cellules malades sont éliminées. L'esprit éternel les dirige hors du corps. Il les rend inactives. Il renforce les cellules saines et édifie des cellules saines. La guérison s'accomplit. Suivez en pensée ces paroles. La guérison s'accomplit. Pensez-le au plus profond de vous-même. La guérison s'accomplit. Ressentez à l'intérieur de vous-même et ressentez la présence du Christ. Le corps est animé d'une douce vibration. C'est le chant de force de l'amour. N'ayez de cesse de lui dire oui. Ô, libérez-vous de tout ce qui vous préoccupe. Lâchez prise. Vous ne pouvez pas l'emporter dans l'éternité. Le chemin va vers l'intérieur, vers la source de la force, la source de la santé, la source de l'amour. L'amour guérit. Ressentez l'amour de Dieu. Ressentez l'amour. Il guérit. Ressentez l'amour. Il apporte son aide. Ressentez la grande présence. La guérison s'accomplit. Restez concentré. Laissez-le agir. Lui, le médecin et guérisseur intérieur. La guérison s'accomplit. Tout le corps est animé par un doux mouvement. C'est le Christ de Dieu. C'est la présence tangible du grand et puissant esprit. Nous reposons maintenant notre main droite à sa place. Les deux mains reposent sur le haut de nos cuisses, les paumes tournées vers le haut. Nous restons au plus profond de nous-mêmes, dans le calme et le silence de l'infini. L'esprit respire à travers nous. La vie impersonnelle, la source de la force, l'esprit se révèle à nous. Au plus profond de nous-mêmes, nous nous agenouillons devant celui qui est éternel et en qui nous sommes éternels, car nous sommes vie issue de sa vie. Chacun de nous est libre de dire au grand esprit, au Christ de Dieu, notre Rédempteur, le médecin et guérisseur intérieur, ce qui le préoccupe intérieurement.

0: Cependant, ce qu'il souhaite le plus est que nous lâchions prise et que nous cheminions vers l'intérieur. Remercions en silence.
1: Liebe Brüder, liebe Schwestern,
0: chers frères et sœurs, prions également en silence pour nos frères et sœurs, pour nos prochains. Prions également en silence pour la terre-mère, pour ses animaux, ses plantes et ses minéraux. Dieu, toi qui es bon et grand, toi, l'Esprit omniprésent, où que nous soyons, où que nous allions, tu es toujours avec nous. Tu nous accompagnes sur tous nos chemins et tu nous appelles à chaque instant en nous disant « Lâche prise, chemine vers l'intérieur. En moi se trouve la paix, en moi se trouve la sécurité et le bien-être. En moi se trouve le calme, en moi se trouve le bonheur que tu cherches depuis toujours. Je suis le bonheur, je suis la bonté. C'est ce que l'Esprit exprime en chacun de nous. Sois bon et tu me ressens. L'Esprit dit, tu n'as plus besoin de demander ce qui est juste, ce qui est faux. Je suis la vérité vivante en toi. Chemine vers l'intérieur. Lâche prise et reçois-moi en toi. Chers frères et sœurs, dans cette conscience, nous faisons un, quel que soit le lieu où nous nous trouvions dans ce monde. L'unité relie, l'unité rend fort. Si vous êtes toujours plus dans la foi active, vous ressentez alors que Dieu est présent. Et si vous êtes soigné par un médecin de ce monde, sachez qu'il porte aussi en lui le grand esprit. Dites oui à l'esprit dans le médecin de ce monde. Remettez-vous-en au grand esprit et ainsi, si c'est nécessaire, il pourra aussi guider le médecin. Et lorsque vous prenez des médicaments, rappelez-vous que Dieu est omniprésent. Prenez-les consciemment dans son esprit. Dites oui à la présence de la vie en tout, y compris dans les médicaments. Et vous serez guidé et aidé parce que l'Esprit, le Christ de Dieu, est présent.
1: Der Christus Gottes gegenwärtig ist.

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0: Liebe Brüder, liebe Schwestern,
1: chers frères, chères sœurs, le Christ de Dieu est le grand médecin et guérisseur intérieur. Il est la santé en nous. Il est toujours présent. C'est pourquoi la santé qu'est le Christ de Dieu est toujours présente en nous. Prenons conscience que l'Esprit de Dieu, le Christ de Dieu, est présent en nous. Il est la santé dans notre âme et dans notre corps. Nous plaçons ce moment de guérison par la foi dans son esprit sous le thème « Cheminer vers l'intérieur ». Qu'est-ce que cela signifie pour nous, cheminer vers l'intérieur ? Cheminer vers l'intérieur, c'est cheminer vers le Christ de Dieu, notre Rédempteur, qui est l'aide et la santé en nous. L'Esprit éternel nous a donné les 10 commandements à travers Moïse. Le Christ en Jésus nous a enseigné le chemin qui mène vers l'intérieur. Dans le sermon sur la montagne, nous prenons connaissance du véritable esprit de l'amour. Si nous incarnons peu à peu cet esprit, nous nous transformons et devenons de nouvelles personnes, des personnes dans l'Esprit de Dieu, parce que nous cheminons vers l'intérieur. Qu'est-ce qui nous empêche de cheminer vers l'intérieur? En un mot, ne pas arriver à lâcher prise. Qu'est-ce qui attire nos sens et notre être vers l'extérieur? Le fait de ne pas pouvoir lâcher prise. Qu'est-ce que nous n'arrivons pas à lâcher? Des pensées, des paroles et des actes, des pensées dirigées contre l'unité, parce qu'elles sont contre notre prochain. Mais Dieu est unité et l'unité est en nous. Il s'agit de pensées hostiles dirigées contre notre prochain, des pensées de haine et de jalousie, des pensées égocentriques dont le contenu est « Je veux tout pour moi ». Que gagnons-nous à envier à notre prochain ce qu'il possède et que nous n'avons pas? Peut-il emporter ses biens dans l'éternité? Et si nous les avions, pourrions-nous les emporter dans l'éternité, c'est-à-dire les emporter dans le royaume de Dieu au plus profond de nous-mêmes? Que gagnons-nous à importuner sans cesse notre prochain en pensée et parole pour qu'il fasse pour nous ce que nous pourrions faire nous-mêmes? Qu'est-ce que cela nous apporte si, en raison de la pression que nous exerçons sur lui, il en vient à faire quelque chose pour nous qu'il ne fait pas librement, mais uniquement sous la contrainte, à cause de notre volonté propre? Pouvons-nous emporter tout cela dans l'éternité?
0: wenn wir dem Nachbarn feindselig sind,
1: si nous sommes hostiles à nos prochains, par exemple à nos collègues de travail, parce qu'éventuellement ils sont mieux vus que nous par notre chef, pouvons-nous emporter cela dans l'éternité? Ou si nous nous disputons avec notre prochain, que ce soit dans nos pensées ou verbalement, parce que nous voulons avoir raison et que nous sommes continuellement contre lui parce qu'il ne nous donne pas raison, pouvons-nous emporter cela dans l'éternité? Si nous avons des disputes dans notre couple, pour des choses bien souvent sans importance, si nous ne sommes pas bienveillants l'un envers l'autre, pouvons-nous emporter ces querelles, cette hostilité dans l'éternité? Oh non! Nous ne pouvons rien emporter de tout cela dans l'éternité. Par contre, notre âme emporte ces aspects dans les plans de purification et les ramène éventuellement dans une prochaine incarnation. Chers frères et sœurs, ce sont de telles choses qui attirent nos sens et notre être vers l'extérieur. Et alors, nous commençons à nous demander, mais est-ce que Dieu existe? Pourquoi ne m'aide-t-il pas? Comment pourrait-il le faire? Il est l'amour, il est la liberté, il est la bonté, il est bon. Et tant que nous ne nous efforçons pas d'être bons envers notre prochain, je parle là de la bonté qui vient du cœur, nous ne pourrons pas parvenir au grand esprit, au plus profond de nous-mêmes, lui qui est la santé et la vie. Nous souffrons parce que nous nous détournons du grand esprit. Nous sommes malades parce que nos pensées nous ont rendus malades. Nous sommes imprégnés de notre égocentrisme qui dit « tout pour moi ». Nous sommes imprégnés de notre volonté de posséder. Pouvons-nous emporter tout cela dans l'éternité? Oh non, rien de tout cela. Un jour ou l'autre arrive le moment où il nous faut reconnaître que nous devons nous libérer des pensées que nous avons accumulées afin de pouvoir cheminer vers l'intérieur, vers notre existence véritable, vers le Christ de Dieu qui nous attend. Certains diront peut-être, est-ce vrai ce que dit Dieu? Est-ce vraiment lui qui parle? Si nous n'écoutons que les mots, nous n'arriverons pas à cheminer vers l'intérieur. Certains se disent, « Bon, c'est vrai que je crois en Dieu, mais existe-t-il vraiment ?» Chers frères et sœurs, nous constatons à l'état de notre monde que la foi à elle seule ne nous rend pas pacifiques, que la foi à elle seule ne nous rend pas bons. Jésus a dit, « Celui qui entend mes paroles et les met en pratique est une personne avisée. » Il fait ici allusion à la foi active. La foi active signifie que je reconnais mon comportement égoïste, ce à quoi je me suis lié, les chaînes créées par le fait de ne pas vouloir lâcher prise, et que je décide de changer mon comportement. Et celui qui le fait et qui, à la place, accomplit progressivement l'enseignement de Jésus, du Christ, celui-ci chemine vers l'intérieur et devient une nouvelle personne qui est bonne. Et cela, nous pouvons l'emporter dans l'éternité. Celui qui chemine vers l'intérieur n'a pas besoin de se demander si ce que Dieu dit à travers ses prophètes est juste. La preuve que Dieu est présent se trouve en nous-mêmes. Et tout particulièrement à travers la guérison par la foi, le Christ aimerait que nous le ressentions, que nous sentions qu'il est présent. Cela renforce notre foi. Cela nous donne le courage d'appliquer progressivement la foi active qui dit « Ce qui m'attire vers l'extérieur, c'est-à-dire dans le monde, je l'analyse. » Je le mets en ordre avec sa force et je vais m'efforcer de suivre la proposition que nous fait le grand esprit, c'est-à-dire accomplir les 10 commandements de Dieu et le sermon sur la montagne de Jésus, donc les mettre en pratique, tout comme Jésus l'a dit. Celui qui entend mes paroles et les met en pratique est une personne avisée. Et une telle personne n'a pas besoin de se demander si ce qu'on lui dit est vrai. Elle le ressent elle-même en elle-même. Et nous pouvons le ressentir en nous-mêmes. Nous pouvons ressentir que le grand esprit est en nous, tout particulièrement à travers la guérison par la foi avec lui. Chers frères et sœurs, tournons-nous vers l'intérieur. Asseyons-nous bien droit. Déposons nos mains sur le haut de nos cuisses, les paumes tournées vers le haut. Et ceux qui le souhaitent peuvent aussi fermer les yeux. Suivez en pensée ce qui suit. Le Christ en moi. Le Christ, le médecin et guérisseur intérieur, est en moi. Le Christ, la vie présente, est en moi. Maintenant, nous inspirons et expirons profondément. Nous inspirons et expirons consciemment et profondément. Nous respirons profondément jusqu'à ce que notre plexus solaire, le système nerveux central qui se trouve au milieu de notre corps, nous signale que les nerfs se détendent, que les pensées se sont retirées, que nous sommes emplis d'harmonie.
0: Also atmen wir.
1: Nous inspirons et expirons profondément jusqu'à ce que le plexus solaire nous donne un signal. Lorsque le système nerveux central nous donne le signal que nous sommes emplis d'harmonie, que nos nerfs sont détendus, nous reprenons alors le rythme habituel de notre respiration. Nos sens nous attirent vers l'intérieur. Nous nous tournons vers l'intérieur, vers le Christ de Dieu, le médecin et guérisseur intérieur en nous. Nous ressentons une lumière puissante rayonner dans notre âme et notre corps. Cette force lumineuse, c'est la présence du Christ de Dieu. Christ, nous nous inclinons devant toi et devant la magnificence du Père éternel. Nous sommes pécheurs, mais nous sommes également tes enfants. Et c'est en tant que tel que nous venons maintenant à toi, dans la foi et la confiance que toi, le Christ, tu nous entends. Nous déposons devant toi nos aspects négatifs, les péchés que nous reconnaissons maintenant. Tu nous donnes la force de nous repentir de ces fautes, de ces péchés, de les mettre en ordre et de ne plus les répéter. Le cœur empli des 10 commandements et du sermon sur la montagne, nous nous inclinons devant toi. Nous nous agenouillons devant la magnificence de Dieu. Christ, toi, notre frère divin, toi, le médecin et guérisseur intérieur, nous déposons à tes pieds nos soucis, nos souffrances, nos faiblesses et nos maladies, dans la conscience que nous lâchons prise. Nous lâchons prise et nous cheminons vers l'intérieur. Tu rayonnes maintenant vers nous sécurité et bien-être profond. Tu entoures chacun de nous de ton amour, de ta guérison, de ton aide.

jusqu'au sommet de notre tête. Nous ressentons sa présence dans la paume de nos mains. Il est présent. Il se fait ressentir et veut nous dire « Ô enfant humain, chemine vers l'intérieur. Dieu est présent. » Conscient de sa présence, nous posons notre main droite sur la partie du corps que nous voulons. Nous appuyons légèrement le bout de nos doigts sur notre corps. Notre main se courbe légèrement. Nous nous concentrons maintenant sur cette partie de notre corps et nous ressentons comme un champ de force est en train de se développer. Le médecin et guérisseur intérieur nous touche à partir de l'intérieur. Lui, qui est le grand esprit de la santé, édifie des cellules saines et conduit les cellules malades à quitter le corps. Restez concentré afin de ressentir la proximité du grand esprit, afin de ressentir comme le médecin et guérisseur intérieur aide, comme il guérit. Les muscles se détendent. Ils reçoivent sa lumière. Tous les vaisseaux sanguins ressentent sa présence. Chaque organe respire le souffle de la lumière. La guérison s'accomplit. Les tendons et les ligaments disent oui à la grande lumière. La guérison s'accomplit. Tous les éléments du corps accueillent en eux la grande lumière. La guérison s'accomplit. Tout le corps est devenu un champ énergétique d'amour, d'aide et de guérison qui aide et guérit. La guérison s'accomplit. Ô affirmez la guérison en pensée. Dites oui au Christ et ressentez à l'intérieur du champ de force. Dieu est présent. Nous ressentons sous notre main droite le merveilleux champ énergétique de l'amour. Oh, n'ayez de cesse de lui dire oui, oui au Christ, oui au puissant esprit qui guérit. Il guérit. La lumière guérit. La lumière

0: édifie de nouvelles cellules saines et conduit les cellules malades à quitter le corps. Ceux dont la foi est active changent. Ils pressentent la personne nouvelle qu'ils sont en train de devenir. La guérison s'accomplit. Ressentez le grand esprit en vous. Ressentez-le. Cela renforce votre foi. Et vous cheminez alors vers l'intérieur, vers celui qui est éternellement présent. Reposez maintenant votre main droite sur votre cuisse. Dites oui au Christ, dites oui à la lumière. Ressentez le puissant esprit en vous. Il aimerait renforcer votre foi, empli de confiance en lui, d'inspirer et expirer de nouveau profondément, jusqu'à ce que le plexus solaire vous envoie des signaux et vous indique que les nerfs sont en harmonie. Nous reposons alors dans l'esprit de l'amour et recevons son aide et sa guérison. Respirez profondément. Le cerveau donne le signal au plexus solaire. Les pensées se sont éloignées. Les sens se sont tournés vers l'intérieur. L'harmonie règne en nous. Notre système nerveux est détendu. Et maintenant, ressentez le Christ de Dieu qui s'écoule de nouveau à travers tout notre corps, du haut de notre tête jusqu'à la plante de nos pieds et de la plante de nos pieds jusqu'au sommet de notre tête. Des forces de guérison affluent à travers notre âme dans notre corps. Et nous posons à nouveau notre main droite sur une partie du corps de notre choix pour ressentir le champ de force. Dieu est bon. Notre être véritable est bon. La force du bien est présente. Le Christ. Ressentez le champ de force qui se crée. Vous ressentez sous votre main droite que votre corps vibre doucement. L'esprit s'écoule à travers les nerfs. Il s'écoule dans les cellules. Tous les éléments constitutifs du corps reçoivent sa force. Ils commencent à vibrer doucement. Les cellules malades sont éliminées. L'Esprit éternel les dirige hors du corps. Il les rend inactives. Il renforce les cellules saines et édifie des cellules saines. La guérison s'accomplit. Suivez en pensée ces paroles. La guérison s'accomplit. Pensez-le au plus profond de vous-même. La guérison s'accomplit. Ressentez à l'intérieur de vous-même et ressentez la présence du Christ. Le corps est animé d'une douce vibration. C'est le chant de force de l'amour. N'ayez de cesse de lui dire oui. Oh, libérez-vous de tout ce qui vous préoccupe. Lâchez prise. Vous ne pouvez pas l'emporter dans l'éternité. Le chemin va vers l'intérieur, vers la source de la force, la source de la santé, la source de l'amour. L'amour guérit. Ressentez l'amour de Dieu. Ressentez l'amour. Il guérit. Ressentez l'amour. Il apporte son aide. Ressentez la grande présence. La guérison s'accomplit. Restez concentré. Laissez-le agir. Lui, le médecin et guérisseur intérieur. La guérison s'accomplit. Tout le corps est animé par un doux mouvement. C'est le Christ de Dieu. C'est la présence tangible du grand et puissant esprit. Nous reposons maintenant notre main droite à sa place. Les deux mains reposent sur le haut de nos cuisses, les paumes tournées vers le haut. Nous restons au plus profond de nous-mêmes, dans le calme et le silence de l'infini. L'Esprit respire à travers nous. La vie impersonnelle, la source de la force, l'Esprit se révèle à nous. Au plus profond de nous-mêmes, nous nous agenouillons devant celui qui est éternel et en qui nous sommes éternels, car nous sommes vie issue de sa vie. Chacun de nous est libre de dire au grand esprit, au Christ de Dieu, notre Rédempteur, le médecin et guérisseur intérieur, ce qui le préoccupe intérieurement. Cependant, ce qu'il souhaite le plus est que nous lâchions prise et que nous cheminions vers l'intérieur. Remercions en silence. Chers frères et sœurs, prions également en silence pour nos frères et sœurs, pour nos prochains. Prions également en silence pour la terre mère, pour ses animaux, ses plantes et ses minéraux. Dieu, toi qui es bon et grand, toi, l'Esprit omniprésent, où que nous soyons, où que nous allions, tu es toujours avec nous. Tu nous accompagnes sur tous nos chemins et tu nous appelles à chaque instant en nous disant lâche prise, chemine vers l'intérieur. En moi se trouve la paix, en moi se trouve la sécurité et le bien-être. En moi se trouve le calme, en moi se trouve le bonheur que tu cherches depuis toujours. Je suis le bonheur, je suis la bonté. C'est ce que l'Esprit exprime en chacun de nous. Sois bon et tu me ressens. L'Esprit dit, tu n'as plus besoin de demander ce qui est juste, ce qui est faux. Je suis la vérité vivante en toi. Chemine vers l'intérieur. Lâche prise et reçois-moi en toi. Chers frères et sœurs, dans cette conscience, nous faisons un, quel que soit le lieu où nous nous trouvions dans ce monde. L'unité relie, l'unité rend fort. Si vous êtes toujours plus dans la foi active, vous ressentez alors que Dieu est présent. Et si vous êtes soigné par un médecin de ce monde, sachez qu'il porte aussi en lui le grand esprit. Dites oui à l'esprit dans le médecin de ce monde. Remettez-vous-en au grand esprit et ainsi, si c'est nécessaire, il pourra aussi guider le médecin. Et lorsque vous prenez des médicaments, rappelez-vous que Dieu est omniprésent. Prenez-les consciemment dans son esprit. Dites oui à la présence de la vie en tout, y compris dans les médicaments, et vous serez guidé et aidé parce que l'Esprit, le Christ de Dieu, est présent.
1: Der Christus Gottes gegenwärtig ist.

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chers amis, bienvenue à cette série d'émissions intitulée « Maintenant, ça suffit ». Chacun se retrouve seul face à la mort, mais comment ? L'émission d'aujourd'hui traite d'un sujet qui concerne chacun, quelle que soit sa nationalité, sa couleur de peau, sa culture, ses croyances ou son statut social. Car peu importe que l'on soit pauvre, riche, millionnaire, milliardaire, simple employé ou chef d'entreprise, soldat ou général, peu importe que nos conditions de vie ou que la manière dont se déroule l'intervalle de temps entre la naissance et la mort soit très différente, nous avons tous une chose en commun. Chacun quitte cette terre un jour et se retrouve alors seul face à la mort. La question qui se pose est comment ? Notre époque, où tout va très vite, est fortement marquée par l'idée obsessionnelle qu'il faut vivre un maximum de choses en un minimum de temps, car on ne vit qu'une fois. C'est du moins la conception qu'un grand nombre de personnes ont de leur vie sur Terre, en profiter un maximum avant que l'heure ne sonne. Mais est-ce vraiment le cas ? Ne vivons-nous qu'une seule fois ? Et est-ce que tout est fini lorsque le corps meurt ? Des questions essentielles que chacun se pose sûrement une fois dans sa vie ou auxquelles il est confronté en raison de certaines situations de sa vie. Mais qui peut nous donner une réponse fiable à ces questions ? Nous vivons aujourd'hui une époque particulière dans laquelle le royaume de Dieu nous donne une multitude d'éclaircissements sur le sens et le but de notre vie sur terre, sur la vie de notre âme après la mort du corps et sur bien d'autres sujets. Depuis près de 50 ans, l'Esprit du Christ de Dieu, l'Esprit de vérité, s'adresse à nous, les êtres humains, par la parole prophétique, à travers Gabriel, la messagère du royaume éternel. Dans son imposante révélation donnée par la parole prophétique et intitulée « Ceci est ma parole, Alpha et Oméga », l'Évangile de Jésus, la révélation du Christ que connaissent les véritables chrétiens du monde entier, le Christ, en se basant sur un évangile apocryphe, explique, rectifie et approfondit ce qui a été falsifié dans l'enseignement qu'il donna lorsqu'il était incarné en Jésus de Nazareth. Dans son sermon sur la montagne, Jésus enseigna également des aspects fondamentaux sur le trépas de l'être humain et sur la mort du corps humain. C'est précisément le sujet du chapitre dont je vais maintenant lire quelques extraits. Nous lisons tout d'abord ce que Jésus a dit à ceux qui se lamentent et pleurent leur mort. « Ne faites pas comme ceux qui portent ostensiblement le deuil en pleurant et en déchirant leurs vêtements afin que les autres les voient. Car toutes les âmes sont dans la main de Dieu et tous ceux qui ont fait du bien reposeront avec leurs ancêtres dans le sein de l'Éternel. » Priez plutôt pour leur paix et leur évolution, et soyez bien conscients qu'ils sont dans le pays de la paix que l'Éternel leur a préparé, et qu'ils recevront le juste salaire de leurs actes. Et ne maugréez pas comme ceux qui sont sans espoir. À ce propos, le Christ explique, rectifie et approfondit la parole. Celui qui pleure les morts est encore éloigné de la vie éternelle, parce qu'il considère la mort comme la fin de la vie. Il n'est pas encore parvenu à la résurrection en moi, le Christ. Il compte parmi les morts spirituels. Ne pleurez pas vos morts. Celui qui déplore la perte d'une personne ne pense pas au gain que cela représente pour l'âme, qui, dans la mesure où elle a vécu en moi, le Christ, entre dans des sphères de conscience supérieures de la vie. En effet, si sa vie sur terre était en Dieu, elle le sera également dans une autre forme d'existence. Prenez conscience que l'existence temporelle dans un corps humain n'est pas la vie de l'âme. L'âme n'est entrée dans la chair que pour une courte période, afin de mettre en ordre et de s'acquitter dans l'existence temporelle de ce dont elle s'est chargée lors de différentes incarnations. La terre n'est qu'un lieu de passage où les âmes incarnées ont la possibilité de mettre en ordre leurs aspects pécheurs plus vite que dans l'au-delà,
de l'autre côté des voiles de la conscience, appelé aussi mur de brouillard. Lorsqu'une âme quitte son habit terrestre, ses prochains ne pleurent que l'habit de l'âme, sans penser à l'âme qui l'a quitté. Lorsqu'une âme lumineuse quitte son corps terrestre, elle est accompagnée par des êtres lumineux, invisibles aux yeux des hommes, qui la conduisent dans les domaines de conscience correspondant à la pensée et à la vie de la personne dans laquelle elle était incarnée. Voyez, une âme qui vient de quitter son corps terrestre est encore attirée un certain temps vers les personnes avec qui elle a vécu. Si elle constate que son ancienne parenté pleure son enveloppe terrestre, c'est très douloureux pour elle. Encore proche de la Terre, elle ressent parfaitement pourquoi ses proches ne pleurent que son enveloppe terrestre et pourquoi elle n'est pas reconnue en tant qu'âme. C'est la première profonde douleur qu'une âme éprouve après avoir quitté son corps. Car elle voit très bien pourquoi certains la pleurent, au lieu de penser à elle dans l'amour et l'unité. Elle découvre les nombreuses pensées égoïstes de ceux qui lui furent proches sur la terre. Elle ne peut pas se manifester à eux, car ils ne la perçoivent pas. Personne n'entend ce qu'elle dit, personne ne voit ce qu'elle voit. L'âme, elle, perçoit beaucoup de choses. Fin de citation. Si l'on prend conscience de cette réalité spirituelle, on se rend alors compte de tout ce que l'âme doit endurer lorsqu'elle quitte son enveloppe humaine. La tristesse de nature humaine qui émane de ses proches, les coutumes et tout le cérémonial qui accompagne la dite mort. Tant que nous sommes dans l'habit terrestre, beaucoup de choses nous sont cachées, notamment les pensées et les sentiments de nos prochains à notre égard. On pourrait dire « heureusement », car nous ne pourrions probablement pas les supporter. Chacun a certainement déjà fait l'expérience de la douleur que peut causer, par exemple, le fait de voir l'un de nos prochains, qui nous salue amicalement en temps normal, parler de nous en mal avec un collègue de travail dans notre dos. À plus forte raison, demandons-nous comment se sent l'âme qui, libérée du corps physique, voit et perçoit tout à coup beaucoup plus de choses que nous. Dans sa révélation, le Christ ajoute « Je vous invite à réfléchir à ceci. Vous lamentez-vous lorsqu'un serpent mu se dépouille de sa peau avant de poursuivre son chemin ? » Cette image illustre ce qui survient à l'âme. À son décès en tant qu'être humain, elle quitte son enveloppe temporelle et poursuit son voyage. Vous pleurez donc la perte de l'enveloppe terrestre, sans penser à l'âme. Celui qui pense à l'âme remercie Dieu d'avoir rappelé celle-ci en son sein, dans la mesure bien sûr où elle a mis à profit sa vie pour se rapprocher de lui. Sachez que pour une âme lumineuse, se défaire du corps physique est un gain. Et si vous ne manifestez votre peine de la perte d'un proche qu'en présence d'autres personnes, vous leur jouez la comédie. Car en vérité, vous ne pensez ni à la personne qu'elle était, ni à son âme, mais uniquement à vous-même. L'âme le perçoit et se rend compte qu'elle n'a pas été aimée avec désintéressement et qu'elle n'a peut-être vécu que pour satisfaire les intérêts égoïstes de ses prochains. Beaucoup d'âmes sont amenées à voir de quelle façon leurs proches vécurent littéralement à travers elles, ce qui les empêcha de se développer en tant qu'êtres humains et de vivre selon les caractéristiques de leur propre être, parce qu'elles devaient se plier à la volonté de ceux qui exigeaient d'elles ce qui était dans leur propre intérêt. C'est en découvrant ce qu'elles ont omis de faire durant leur existence terrestre que beaucoup d'âmes décident de se réincarner. Elles retournent alors sur Terre, en traversant les voiles de la conscience, et se retrouvent à nouveau parmi ceux qui vécurent à travers elles. D'autres encore cherchent à vivre sur Terre ce qu'elles ne purent réaliser précédemment en tant qu'êtres humains. Fin de citation. Combien de personnes sont-elles ainsi dépendantes
jour après jour et souvent pendant toute une vie. Pas besoin d'aller voir bien loin. Regardons notre propre quotidien. Il en faut peu pour que nous imposions notre volonté à notre prochain. Au moyen de quelques paroles flatteuses, nous attendons de lui ce que nous ne sommes éventuellement pas prêts à faire nous-mêmes. Dans sa révélation, le Christ explique ce que de tels comportements signifient pour l'âme de la personne concernée, qui devra un jour ou l'autre se libérer de tous ses liens. Je cite « Tant qu'une personne reste liée à ses prochains ou à des choses, telles que la propriété, la richesse et le pouvoir, son âme revient sans cesse sur terre dans un nouveau corps humain. Les causes et les motifs conduisant les âmes à se réincarner sont multiples. Par exemple, lorsqu'une âme se rend compte qu'elle est littéralement enchaînée à ses proches par des péchés, souvent elle se résigne et cède au souhait de reprendre un corps. Animée par ce désir, l'âme vit sur le plan de conscience correspondant à ce qu'elle porte en elle. Elle y reçoit des enseignements. On lui explique, entre autres, le pour et le contre d'une nouvelle incarnation. Elle se rendra à l'incarnation lorsque les astres ou ses aspects positifs et négatifs sont enregistrés, c'est-à-dire aussi son futur chemin de vie terrestre, lui indique une voie d'accès à la matière, et lorsqu'un corps humain correspondant à son niveau de conscience est conçu sur Terre. C'est dans cette enveloppe humaine qu'elle s'introduira à la naissance. L'homme qui a engendré le corps et la femme dans laquelle l'embryon a grandi ont attiré cette âme avec laquelle ils ont encore des choses à résoudre ou bien poursuivre avec elle le chemin du Seigneur par le service désintéressé envers leur prochain. Ne portez pas seulement attention à votre corps, mais préoccupez-vous en premier lieu de l'être incarné en vous et efforcez-vous de faire la volonté de Dieu sans laisser d'autres personnes vous imposer leur volonté humaine. Fin de citation. Chers amis, dans notre monde bruyant et matérialiste, ces paroles du Christ de Dieu offrent une orientation, un soutien et la certitude qu'au plus profond de notre âme se trouve un être immortel issu de Dieu. Toute âme retournera un jour à lui, dans le royaume de Dieu, dans notre patrie éternelle. Par la parole prophétique, le Christ de Dieu révèle aujourd'hui ce qui sera et qui vaut pour chacun. Il dit « Plus de chair ni de sang, plus d'être humain ni de parole humaine. C'est accompli. Dieu est. » Il nous a également appris que Dieu, l'Éternel, est la loi de l'amour pour Dieu et pour le prochain. C'est sur ces mots que se conclut notre émission d'aujourd'hui de la série « Maintenant, ça suffit, chacun se retrouve seul face à la mort. Mais comment ?» Nous serons très heureux de vous retrouver pour une prochaine émission et d'ici là, je vous dis au revoir et une salutation en Dieu.

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0: Wenn wir in diese Welt blicken, dann fragen wir uns,
1: regardons le monde d'aujourd'hui. Est-il l'expression de la vie intérieure ou celle des plaisirs débridés qu'offre l'existence matérielle?
0: Das innere Leben ist Reinheit.
1: La vie intérieure est pureté, beauté, harmonie, amour, liberté et unité. La vie intérieure, c'est l'esprit, sa force, c'est la loi de l'amour qui unit tous les hommes, tous les êtres, la nature, les animaux, les plantes, l'infini tout entier. L'Esprit de Dieu, l'Esprit de notre Père, affirme en chacun de nous, en chaque être humain, sa loi de l'amour, de la liberté, de la beauté et de l'unité. Celui qui se détourne de la loi de Dieu, de l'amour, de l'unité et de la liberté, s'enfonce toujours plus dans ce qu'on appelle l'existence matérielle qui n'est pas la vie, mais au contraire la mort spirituelle.

0: blicken wir in unsere Welt.
1: Si nous regardons ce qui se passe dans notre monde, nous constatons que cette mort spirituelle s'étend de jour en jour. Le monde dérape de plus en plus, pas sous l'action de la loi de la vie, mais à cause des êtres humains qui n'aspirent qu'au matérialisme, ceux pour qui l'existence matérielle est tout. C'est cette forme d'existence qu'ils appellent leur vie.
0: Sie nennen das ihr Leben.

0: Immer mehr Menschen werden raffgierig.
1: De plus en plus de personnes se comportent en rapaces. La corruption est à l'ordre du jour. La haine, la jalousie, l'hostilité, les guerres, les discordes, les assassinats et les meurtres commis contre des êtres humains, contre la terre-mère et le monde animal.
0: So könnten wir sagen, was sind das für Menschen?
1: Peut-être nous demandons-nous, mais de quelle sorte d'hommes s'agit-il? En fait, ce sont nos frères et sœurs. Beaucoup d'entre eux sont des chrétiens qui affirment leur foi, mais ne la rendent pas active. Car la foi véritable, c'est la vie. La foi véritable est unité. La foi véritable est harmonie. Et cela n'a rien à voir avec ce qu'offre le monde.
0: Wir Menschen sind zum Teil sehr, sehr negativ.
1: Nous, les êtres humains, sommes souvent orientés très négativement. Lorsque quelque chose de déplaisant nous arrive, nous le ruminons en pensée pendant des heures, des jours, voire des semaines, en forgeant des plans pour rendre l'appareil à notre prochain, c'est-à-dire nous venger.
0: Zurückzahlen können, also heimzahlen können. Denken wir.
1: Pensons au mépris que nous avons envers notre prochain, car nous ne pouvons, nous ne voulons pas l'accepter tel qu'il est. Nous ruminons sur celui en qui nous ne trouvons rien de bon. Nous discutons peut-être même avec lui en pensée. À la maison, nous nous plaignons de ce qui se passe au travail, du comportement de l'un ou l'autre de nos prochains. Demandons-nous si celui envers lequel nos pensées ou propos sont si négatifs, n'a pas aussi des aspects positifs.
0: Nicht auch Positives. Jeder Mensch hat
1: tout le monde a des côtés positifs.
0: Nicht.
1: Il n'est pas là question des aspects positifs qui flattent notre ego, mais des aspects qui correspondent aux 10 commandements de Dieu et aux enseignements de Jésus, du Christ. On pourrait maintenant, tout de suite, réfléchir, pour ceux qui le souhaitent bien sûr, au côté positif de ceux qu'à grand renfort de pensée nous rejetons, dévalorisons et envers qui nous sommes hostiles et haineux. Si nous cherchons maintenant les côtés positifs de notre prochain, nous les trouverons, bien sûr, si nous le voulons.

0: affirmons les côtés positifs correspondant à la volonté de Dieu, parviendront, elles aussi, un jour ou l'autre, à cette prise de conscience qu'il n'y a pas que du mauvais dans leur prochain.
1: Es ist nicht alles schlecht am nächsten. Und auch wir selbst.
0: En affirmant le positif dans notre prochain, nous reconnaîtrons rapidement qu'en nous aussi se trouvent des aspects positifs. Si nous développons ces aspects, nous nous sentirons plus forts chaque jour, renforcés dans l'Esprit de Dieu.
1: Fühlen wir uns jeden Tag mehr gestärkt, aufgebaut im Geiste Gottes. Beginnen wir bei uns.
0: Commençons par nous-mêmes. Laissons-nous guider et nous trouverons les côtés positifs de notre prochain. Si nous agissons ainsi, nos journées seront belles, nous apporterons de la force et de la joie et nous ressentirons combien Dieu est proche de nous.

0: Wenn wir in diese Welt blicken, dann fragen wir uns,
1: regardons le monde d'aujourd'hui. Est-il l'expression de la vie intérieure ou celle des plaisirs débridés qu'offre l'existence matérielle?
0: Das innere Leben ist Reinheit.
1: La vie intérieure est pureté, beauté, harmonie, amour, liberté et unité.

0: blicken wir in unsere Welt.
1: Si nous regardons ce qui se passe dans notre monde, nous constatons que cette mort spirituelle s'étend de jour en jour. Le monde dérape de plus en plus, pas sous l'action de la loi de la vie, mais à cause des êtres humains qui n'aspirent qu'au matérialisme, ceux pour qui l'existence matérielle est tout. C'est cette forme d'existence qu'ils appellent leur vie.
0: Sie nennen das ihr Leben.

0: Immer mehr Menschen werden raffgierig.
1: De plus en plus de personnes se comportent en rapaces. La corruption est à l'ordre du jour. La haine, la jalousie, l'hostilité, les guerres, les discordes, les assassinats et les meurtres commis contre des êtres humains, contre la terre-mère et le monde animal. Peut-être nous demandons-nous, mais de quelle sorte d'hommes s'agit-il ? En fait, ce sont nos frères et sœurs. Beaucoup d'entre eux sont des chrétiens qui affirment leur foi, mais ne la rendent pas active. Car la foi véritable, c'est la vie. La foi véritable est unité. La foi véritable est harmonie. Et cela n'a rien à voir avec ce qu'offre le monde. Nous, les êtres humains, sommes souvent orientés très négativement. Lorsque quelque chose de déplaisant nous arrive, nous le ruminons en pensée pendant des heures, des jours, voire des semaines, en forgeant des plans pour rendre l'appareil à notre prochain, c'est-à-dire nous venger. Pensons au mépris que nous avons envers notre prochain, car nous ne pouvons, nous ne voulons pas l'accepter tel qu'il est. Nous ruminons sur celui en qui nous ne trouvons rien de bon. Nous discutons peut-être même avec lui en pensée. À la maison, nous nous plaignons de ce qui se passe au travail, du comportement de l'un ou l'autre de nos prochains. Demandons-nous si celui envers lequel nos pensées ou propos sont si négatifs n'a pas aussi des aspects positifs. Tout le monde a des côtés positifs. Il n'est pas là question des aspects positifs qui flattent notre ego, mais des aspects qui correspondent aux 10 commandements de Dieu et aux enseignements de Jésus, du Christ. On pourrait maintenant, tout de suite, réfléchir, pour ceux qui le souhaitent, bien sûr,

au côté positif de ceux qu'à grand renfort de pensée nous rejetons, dévalorisons et envers qui nous sommes hostiles et haineux. Si nous cherchons maintenant les côtés positifs de notre prochain, nous les trouverons, bien sûr, si nous le voulons.

0: Wir müssen das Positive bejahen.
1: Nous devons affirmer le positif, sans cesse affirmer le positif, en particulier lorsque nous commençons à retomber dans des pensées négatives et récurrentes. Exerçons-nous à penser qu'en chacun se trouve le positif, que chacun a des côtés positifs. Si nous l'affirmons régulièrement, nous remarquerons très rapidement que notre âme se renforce, que nous sommes plus joyeux, que notre corps reçoit des forces qui s'écoulent de notre âme, et que, ce qui est important aussi, là où les personnes dont nous affirmons les côtés positifs correspondant à la volonté de Dieu parviendront, elles aussi, un jour ou l'autre, à cette prise de conscience qu'il n'y a pas que du mauvais dans leur prochain.
0: Dieses Bewusstsein finden. Es ist nicht alles schlecht am nächsten. Und auch wir selbst.
1: En affirmant le positif dans notre prochain, nous reconnaîtrons rapidement qu'en nous aussi se trouvent des aspects positifs. Si nous développons ces aspects, nous nous sentirons plus forts chaque jour, renforcés dans l'Esprit de Dieu.
0: Fühlen wir uns jeden Tag mehr gestärkt, aufgebaut im Geiste Gottes. Beginnen wir bei uns.
1: Commençons par nous-mêmes. Laissons-nous guider et nous trouverons les côtés positifs de notre prochain. Si nous agissons ainsi, nos journées seront belles, nous apporterons de la force et de la joie et nous ressentirons combien Dieu est proche de nous.

Bonjour les enfants. Est-ce que vous aimez vous aussi vous promener dans la nature ou être dans la nature tout simplement? Il y a toujours tellement de choses à découvrir, que ce soit dans un jardin ou dans les champs, lorsqu'on voit tout à coup une plante qu'on n'avait jamais vue auparavant, ou lorsque les fleurs dans le pré ressemblent de loin à d'innombrables petits points colorés, ou encore lorsque on se balade en forêt et qu'on tombe soudain sur une clairière, un petit coin paisible, entouré d'arbres, qu'on n'avait pas vu de loin. Je trouve que c'est toujours une aventure. Mais avez-vous déjà fait des randonnées en montagne, en famille ou avec des amis, ou avec un professeur et une classe d'école? En randonnée, on a le temps d'observer la nature, et peut-être aussi de voir des animaux, de trouver le calme, ou alors de chanter une chanson avec des amis avant de se remettre en route dans la bonne humeur. Sans oublier qu'on est sûrement accompagné par quelques esprits de la nature, les esprits de l'air et de l'eau, par exemple. À ce propos, pouvez-vous imaginer qu'il n'y a pas seulement des esprits de la nature, mais aussi un esprit de la montagne? Liobani peut nous en parler. Connaissez-vous Liobani? Liobani est un être spirituel, une fille du rayon de la sagesse, un ange qui veille sur les enfants spirituels dans le royaume éternel. Elle les instruit et les accompagne dans leur évolution. Elle a également apporté de nombreuses aides aux enfants qui vivent sur la terre, comme nous. Mais comme elle ne parle pas le langage des êtres humains, Gabrielle, la prophétesse et messagère de Dieu, a traduit ses paroles pour nous. Et ce que je trouve formidable, c'est que tout ce que Liobani raconte est passionnant à tous les âges, pas seulement pour toi et tes amis, mais aussi pour tes parents, tes oncles et tantes ou tes grands-parents. Alors, voulons-nous écouter ce que Liobani nous raconte sur l'esprit de la montagne? Voici ce qu'elle dit en s'adressant à chacun de nous, petit ou grand. S'il te plaît, n'oublie pas que la nature vit. Chaque fleur, chaque animal ressent. Même la pierre la plus insignifiante ressent ton rayonnement. La vie ressent la vie. C'est là la communication des forces positives. Je vais maintenant te parler de l'esprit de la montagne afin que tu apprennes aussi à connaître cette force élémentaire et que, lorsque tu passes tes vacances à la montagne ou que tu y fais des excursions, tu saches qu'en Dieu, tout a un ordre bien défini. Les montagnes sont aussi réparties en réserves, car les êtres de la nature remplissent leurs tâches également dans les montagnes. L'esprit de la montagne est à l'œuvre dans la partie rocailleuse qui se trouve tout en haut de la montagne, là où il n'y a presque plus de végétation. L'esprit de la montagne est la vie intérieure des montagnes. La conscience de l'esprit de la montagne est constituée de l'essence spirituelle des pierres et des minéraux. Chaque type de pierre et de minéral est conscience. Tout ce qui a pris et prend forme à partir de l'esprit qui s'écoule éternellement est une manifestation spirituelle et est, en même temps, le niveau de conscience de cette forme de vie. Par conséquent, les différentes substances spirituelles contenues dans les pierres et les minéraux ont une conscience. Le tout, par exemple la pierre en tant que telle, est appelée conscience. L'esprit de la montagne est la conscience des innombrables pierres et minéraux d'une montagne. Aha, chaque pierre, chaque minéral est une conscience. Et ensemble, toutes ces consciences constituent l'esprit de la montagne. Là aussi, tout est relié. C'est un peu comme votre classe ou votre groupe de maternelle. Chaque enfant apporte avec lui ses sensations et son énergie,
lorsque le matin, tous les enfants se retrouvent dans la même pièce. Certains sont tout à fait éveillés et entreprenants pour la journée. D'autres sont plutôt calmes et réfléchis. D'autres encore chantent joyeusement une chanson dès le matin. Et tous ensemble, ils constituent le caractère ou l'énergie du groupe. Liobani poursuit en disant « Un massif montagneux, plus ou moins grand, correspond à une réserve. Les êtres de la nature y exercent également leurs activités. L'esprit de la montagne peut prendre différentes formes, en fonction de la conscience des pierres et des minéraux, tout comme le font les esprits élémentaires du feu, de l'eau et de l'air. Que ce soit les esprits du feu, ceux de l'eau, de l'air ou de la montagne, ils peuvent tous prendre une forme qui correspond à leur conscience ou aussi se fondre dans le flux de la force universelle en tant que potentiel de conscience. Par contre, les plantes, les buissons, les arbres et les animaux, eux, restent toujours des formes. De même, les êtres de la nature restent énergie manifestée parce que les elfes et les lutins, tels qu'on les appelle, se trouvent déjà au stade d'évolution précédant directement la filiation divine. Comme l'esprit de la montagne, les esprits élémentaires du feu, de l'eau, de la terre et de l'air, dont la forme n'est qu'esquissée, ont encore la possibilité de ramener leur forme, qui est encore peu définie, dans le flux de l'énergie qui s'écoule. Cependant, de temps en temps, ils se manifestent dans leur forme d'évolution spirituelle, surtout lorsqu'ils sont appelés à l'aide par les êtres de la nature, les elfes et les lutins. Ils se donnent également une forme, en fonction de leur conscience, lorsque les esprits élémentaires se réunissent pour prier ensemble, par exemple à l'occasion de la danse au soleil, où ils adorent ensemble l'esprit universel. L'esprit de la montagne peut aussi se donner une forme. Il peut revêtir la forme d'un immense personnage beaucoup plus grand que les géants que tu connais à travers les contes de fées. Lorsqu'il prend une forme et marche sur les montagnes, il se déplace la plupart du temps sur les cimes les plus élevées, là où il n'y a plus que des rochers et peu de végétation. Eh bien, vous imaginez ça? L'esprit de la montagne devient une figure si grande, beaucoup, beaucoup plus grande qu'un géant, si grand qu'il marche sur les montagnes. Imaginez combien de temps il nous faut à nous pour grimper sur une montagne. Liobani poursuit son récit. Une ouïe intérieure fine entend l'esprit de la montagne se déplacer sur les montagnes. Il s'agit d'une fine vibration qui émane de l'intérieur de la montagne. Lorsqu'il revêt une forme, l'esprit de la montagne se pare avec des fleurs et des herbes rares qui aiment pousser dans le sol des terrains rocailleux des montagnes. De temps en temps, il porte une couronne sur la tête. Elle ressemble aux pics et aux aiguilles des montagnes. Lorsque les êtres de la nature rencontrent l'esprit de la montagne, ils le saluent très amicalement et ils éprouvent un sentiment d'amour les uns pour les autres. Cependant, la majesté des montagnes n'est pas toujours disposée à entrer en conversation. L'esprit de la montagne tient beaucoup à ce qu'un certain ordre soit respecté dans les montagnes et que celles-ci restent propres. Il n'aime pas le désordre des hommes qui jettent des papiers et d'autres déchets n'importe où. Si des personnes agissent contre les lois des montagnes, contre l'ordre, alors l'esprit de la montagne utilise sa conscience pour les faire s'éloigner de sa zone de compétence. Par exemple, il appelle l'esprit de l'air et lui demande de souffler de l'air froid et de provoquer des bourrasques, ou de pousser les nuages vers la montagne,
pour qu'il y ait une averse. Il demande aux animaux de montrer par leur comportement que le temps va changer, ce que remarque l'alpiniste ou le randonneur. L'esprit de la montagne gronde aussi lorsque des gens escaladent les montagnes ou s'y promènent sans faire attention ou avec des pensées chargées de problèmes. Avec son pied, il donne alors un petit coup contre la cime d'une montagne, déclenchant ainsi une vibration qui provoque un son semblable à celui du tonnerre. Craignant l'arrivée d'un orage, les gens redescendent alors dans la vallée. Donc, quand tu vas à la montagne, efforce-toi de prendre au sérieux l'esprit de la montagne. Salue cette énergie élémentaire et efforce-toi de ne pas ruminer des pensées négatives et maussades. Sinon, l'esprit de la montagne émettra son énergie vers toi, elle se répandra dans tes pensées et fera que, pour une raison ou une autre, tu n'auras même plus envie de gravir la montagne. Qu'en pensez-vous? Comment vous sentiriez-vous si quelqu'un entrait dans votre maison ou votre jardin et y laissait des déchets? Ou qu'il est tellement absorbé par ses pensées qu'il marche sur les belles fleurs qui viennent d'être plantées et ne le remarque même pas? Vous voudriez aussi qu'il s'en aille, n'est-ce pas? C'est également ce que ressent l'esprit de la montagne lorsque nous nous comportons ainsi dans les montagnes. Liobani nous parle encore de son apparence. L'esprit de la montagne est un esprit élémentaire très bizarre. Son être correspond encore au massif rocheux. Cependant, il est aussi très amical et gentil. Il peut être heureux comme un petit enfant lorsque des gens viennent vers lui et se réjouissent du spectacle de la montagne, des imposants massifs rocheux, de la beauté des prairies, des lacs et des différentes fleurs, ou s'il se désaltère aux petites et grandes sources qui jaillissent du cœur de la montagne. L'esprit de la montagne se réjouit aussi lorsque des personnes ont des pensées pures. Le cœur, la force d'amour de ce puissant géant peut devenir comme celui d'un enfant. Dans sa joie enfantine, la forme spirituelle qu'est l'esprit de la montagne descend alors plus bas que d'habitude dans la vallée pour se rapprocher de ces personnes. Il envoie ses sensations d'amour dans le cœur radieux de l'alpiniste ou du randonneur et les conduit, selon leurs besoins, à des endroits ensoleillés ou à l'ombre. Il s'adresse à ces personnes par l'intermédiaire de leur monde de sensations et les invite à regarder ici et là, soit dans la vallée, soit vers les sommets des montagnes où miroite le soleil. Il montre à l'agréable randonneur une fleur rare ou une belle pierre et l'incite même à l'emporter avec lui. Si l'alpiniste ou le randonneur veut emporter la pierre avec lui et la met dans sa poche avec gratitude, le puissant géant, l'esprit de la montagne, renforce les forces positives de la pierre qui agissent alors positivement sur cette personne. Les forces de la pierre, le petit cadeau de l'esprit de la montagne, l'incitent alors à d'autres pensées positives, ou bien lui rappelle régulièrement les beautés de la montagne quand des difficultés se présentent ou qu'elle est fatiguée par le poids du quotidien. Les forces positives agissent aussi sur le champ magnétique de celui qui possède cette pierre et stabilisent son système nerveux. Les effets de la pierre dépendent cependant de sa composition, des minéraux et des oligo-éléments qu'elle contient, car ceux-ci constituent sa conscience. Ils agissent sur l'être humain, surtout lorsque l'esprit de la montagne en a renforcé les forces positives. Chers frères et sœurs, vous voyez donc que le langage des êtres purs est fait de sensations pures, lumineuses. Celles-ci
communiquent avec les personnes lumineuses à travers leurs sensations pures. Vous les ressentez, mais souvent, vous ne savez pas que ce sont là les forces d'amour des êtres purs ou des esprits élémentaires. L'esprit de la montagne est donc un être si grand qu'il porte dans sa conscience toutes les pierres et tous les minéraux des environs. Et pourtant, il peut se réjouir comme un enfant lorsque nous, les êtres humains, nous nous réjouissons de la beauté de la nature, des pierres et des montagnes, et que nous emportons, avec reconnaissance, une petite pierre en souvenir. Il se réjouit tellement qu'il la charge d'énergie positive et nous donne ainsi de la force. En tout cas, même lorsque nous pensons être seuls dans la nature, nous avons appris, grâce à l'Iobani, que partout la vie nous entoure, qu'il s'agisse d'un petit lutin, d'un être de la nature, d'un animal ou d'un gigantesque esprit de la montagne. Mais que se passe-t-il si nous, les êtres humains, nous ne sommes pas attentifs à notre environnement, à la nature et aux animaux? L'Iobani nous en dit plus sur l'esprit de la montagne. L'esprit de la montagne réagit par contre avec irritation lorsqu'une personne cueille tout un bouquet de fleurs rares pour les mettre dans un vase à la maison. Il se peut alors qu'il retire la vie spirituelle des fleurs de sorte que soit elles sont déjà fanées lorsque l'alpiniste ou le randonneur arrive à la maison, soit elles se fanent très rapidement une fois mises dans le vase. Toutefois, il est tout à fait disposé à offrir au randonneur une fleur toute seule. C'est volontiers qu'il guide aussi les personnes qui ont un bon cœur jusqu'à des sources. Il les incite à boire et intensifie en même temps les forces positives de l'eau, de sorte qu'elles deviennent des forces curatives. Elles font du bien au corps, le rafraîchissent et le fortifient. Lorsqu'une personne bonne, par exemple un randonneur, fait une pause, respire profondément et essuie la sueur de son front, l'esprit de la montagne appelle l'esprit de l'air et lui demande de souffler de l'air frais dans sa direction. Si le randonneur se sent alors bien et ragaillardi et qu'il se réjouit de cette brise d'air frais, le gigantesque esprit de la montagne se réjouit encore plus. Le puissant géant sautille comme un enfant et remercie l'esprit universel pour le fait que de bonnes personnes l'aient perçu et qu'il ait pu leur rendre service. Mais parfois, il peut aussi être très sévère envers les elfes et les lutins lorsque ceux-ci ne se sont pas occupés de leurs réserves comme cela aurait été souhaitable à ses yeux. Cependant, il se laisse aussi volontiers instruire par les êtres de la nature, car il sait qu'ils ont une conscience plus développée que la sienne. L'esprit de la montagne est ravi lorsque les êtres élémentaires, les esprits du feu et de l'air, les elfes et les lutins, se livrent à leur prière dansée, la danse au soleil. Vous diriez qu'il est un bon vivant. Parfois, il se met au milieu du cercle et laisse les petits elfes caresser tendrement sa barbe et ses cheveux faits d'herbes fines et de tiges. Alors, l'esprit de la montagne rit comme un enfant. Quand il rit bruyamment, son rire retentit dans tout le massif montagneux. Alors, de nombreux petits animaux rejoignent la prière dansée et chantent une chanson paisible à l'esprit de la montagne. Lorsque la nuit est tombée, que les animaux et les fleurs se reposent et que les êtres élémentaires regagnent leur demeure spirituelle, l'esprit de la montagne s'assied au sommet de la montagne pour recevoir les derniers rayons du soleil couchant et à l'aube les premiers rayons du soleil levant. Ou bien sa puissante forme spirituelle se dissout et se répand en tant qu'énergie à l'intérieur de la montagne. Eh bien, les enfants,
Aviez-vous déjà imaginé qu'il y a tant de vie dans les montagnes et les chaînes de montagnes? Dans des zones où nous ne voyons que des pierres et des éboulis et presque plus de végétation? Là, comme partout dans la nature, tout est plein de vie. Nous ne pouvons pas toujours la voir, mais nous pouvons la ressentir si nous le voulons. Pour cela, nous pouvons de temps en temps laisser toutes nos pensées derrière nous, respirer profondément avant de nous mettre à courir, puis nous relier intérieurement à la vie environnante, que ce soit dans un jardin, dans un champ, dans la forêt ou dans les montagnes. Liobani ajoute à ce sujet « Chers frères et sœurs, vous réalisez donc que tout est vivant, où que vous posiez les pieds. Partout où vous êtes entourés par la vie visible et invisible. La toute-puissance de Dieu se trouve dans le feu, dans l'air, dans l'eau et dans les pierres. La toute-puissance de Dieu se trouve dans les animaux, les plantes, les buissons et les arbres. La toute-puissance de Dieu se trouve dans l'elfe et dans le lutin. La toute-puissance de Dieu se trouve en chaque montagne. La toute-puissance de Dieu se trouve aussi en toi et dans tous les êtres humains qui sont tes prochains. La toute-puissance de Dieu agit en chaque âme, dans les anges gardiens et en toute existence. Celui qui aime Dieu aime la vie visible et invisible. Alors, êtes-vous prêt à ressentir cela, ou du moins à vous y exercer? Car tout s'apprend. Dieu est partout et est en chacun. Il est dans ceux que nous aimons comme dans ceux que nous aimons moins. Il est dans l'animal craintif comme dans le chien qui s'approche de nous avec joie. Il est dans le souffle d'air qui ébouriffe nos cheveux, dans le rayon de soleil qui réchauffe notre peau, comme dans les gouttes de pluie qui nous mouillent complètement. Dieu est en tout. Voilà qui pourrait nous amener à réfléchir à la manière dont nous nous comportons envers notre environnement, les animaux et nos prochains, si nous savons maintenant que Dieu est en eux. Nous savons aussi que Dieu nous aime et nous accompagne partout. Je nous souhaite à tous d'y repenser souvent et de faire de bonnes expériences. Et je me réjouis de vous retrouver pour la prochaine émission. Au revoir et à très bientôt.

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0: Chers amis, bienvenue à « La véritable école, c'est la vie ». Depuis 50 ans, le ciel est grand ouvert, comme jamais auparavant dans l'histoire de l'humanité. À travers le séraphin de la sagesse divine, Gabriel, la prophétesse de Dieu à notre époque, le royaume de Dieu enseigne aux êtres humains la loi des cieux, l'amour pour Dieu et pour le prochain. Dieu en nous et nous en Dieu. D'innombrables révélations, imprimées dans des livres et enregistrées sur des supports sonores, tout comme de nombreux enseignements donnés par la sagesse divine, sont à la disposition de tous ceux qui souhaitent apprendre quelque chose pour leur vie et se rapprocher de Dieu, l'Éternel, qui habite au plus profond de chaque âme. Grâce aux révélations divines, nous savons que Dieu, l'Éternel, n'est pas un Dieu lointain, voire inaccessible. Le royaume de Dieu est en vous, enseignait déjà Jésus de Nazareth. Et lorsque Gabriel parle de la liberté, de l'unité et de l'amour de Dieu au cours de cet enseignement, elle nous fait en même temps mieux connaître notre patrie éternelle. Nous allons aujourd'hui lire quelques extraits de cet enseignement qui parle tout d'abord des étapes vers la liberté. Nous commençons la lecture. Nous ne devrions pas imposer notre volonté à notre prochain. Il n'est pas obligé d'approuver nos opinions ou de faire ce que nous voulons, ce que nous pensons être juste. Tout cela reviendrait à le lier à nous, et c'est précisément de ces liens que nous devrions libérer notre prochain, afin que nous devenions libres tous les deux.
1: Et plus loin dans l'enseignement, il est dit « Laissez libre notre prochain ». C'est-à-dire ne pas lui imposer notre opinion, vaut également pour le prosélytisme. Car lorsque nous faisons du prosélytisme, que nous voulons imposer notre foi à notre prochain, nous le lions aussi à nous, et cela est contraire à la loi de la liberté. Nous pouvons vivre en exemple ce que nous avons réalisé, mais vouloir imposer à notre prochain notre façon de croire, de penser ou le forcer à faire ce que nous voulons n'est pas divin, mais de nature humaine. Si nous avons reconnu que notre chemin vers Dieu est bon et que nous nous réjouissons de ce chemin que nous suivons, notre prochain n'est pas pour autant obligé d'être du même avis. Nous devrions accepter qu'il ait un autre point de vue et lui laisser le libre arbitre. Autrement dit, nous ne le forçons pas à suivre le chemin que nous pensons être bon pour nous. Nous voyons donc que là où des personnes se réunissent sans guide extérieur, mais avec le Christ pour guide intérieur, la liberté est une loi incontournable. Et les explications sur la liberté se poursuivent ainsi. Celui qui est libre parvient aussi à l'unité avec son prochain, ainsi qu'avec ses prochains des règnes de la nature, les animaux, les végétaux et les minéraux. Car, en fin de compte, toute forme d'existence vit. Et tout ce qui vit ressent la joie et la douleur. Seules les personnes qui sont libres ressentent l'unité cosmique et vivent également en elles. Elles ressentent leur prochain, le positif de leur prochain en elles, et ressentent les forces positives des règnes de la nature et des astres. C'est cela, être consciemment en unité, en Dieu et avec Dieu.
2: Certains penseront peut-être ressentir l'unité cosmique, cela semble merveilleux, mais c'est un objectif très élevé que jamais je ne pourrai atteindre. Gabriel montre quels pourraient être les premiers pas très concrets pour y parvenir. Être libre apporte aussi le bonheur. Être libre apporte aussi la confiance en Dieu et la foi profonde en la force divine qui tient tout entre ses mains. Nous parvenons à l'unité avec notre prochain uniquement si nous ne nous contentons pas de l'accepter, mais que nous sommes également capables d'accueillir profondément en nous les forces positives de son âme. Ainsi, la partie positive de notre prochain devient une partie de nous-mêmes. Et qui insulterait une partie de lui-même? Qui se tournerait contre lui-même en se souhaitant les pires choses? Ce n'est pas parce que nous disons « oui, je peux accepter mon prochain » que nous sommes alors en unité avec lui. Nous sommes en unité avec notre prochain seulement lorsque nous sommes capables d'accueillir profondément en nous la partie positive de notre frère, de notre sœur, de sorte que notre prochain, la partie positive de notre prochain, est alors une partie de nous-mêmes. Mais tant que nous ne sommes pas libres intérieurement, nous sommes ennuagés par nos opinions, nos conceptions et nos désirs, c'est-à-dire par notre vie personnelle. Et c'est à travers cette couche de nuages, pour ainsi dire, que nous voyons notre prochain. Nous le voyons selon nos propres conceptions et désirs. Nous ne le voyons pas clairement, pas tel qu'il est, mais seulement tel qu'il nous semble être. Nous croyons qu'il est tel que nous le pensons parce que nous le regardons à travers les lunettes de notre moi humain. Plus loin dans l'enseignement, on peut lire « Vivre en unité avec notre prochain, c'est merveilleux, car nous sommes alors impersonnels, c'est-à-dire que l'amour que nous avons pour nos prochains ne les lie pas à nous. Notre amour s'offre. Il s'écoule vers notre prochain et s'unit à sa vie intérieure. Le véritable amour ne cause pas de problème, il donne et s'écoule sans rien attendre en retour. L'amour jaillit de la liberté et de l'unité et relie les personnes de tous les continents. L'amour qui s'écoule qui provient de l'unité ne connaît pas de frontières, ne connaît pas de distance avec les autres. Il relie toujours les gens entre eux, mais ne les lie pas. Si nous ne ressentons pas encore cette unité, si nous voyons encore notre prochain en dehors de nous et ne voyons que ses ombres, c'est-à-dire ses défauts et ses faiblesses, alors nous sommes nous-mêmes encore faibles et pleins de fautes. Si nous faisons preuve de grandeur et nous efforçons de devenir libres de nous-mêmes pour accueillir profondément en nous les côtés positifs de notre prochain, alors nous parvenons à la grandeur et à prendre toujours plus de distance avec notre moi humain. Il en résulte la paix, la joie, l'espoir. Et qui ne souhaite pas la paix ?
0: Tout le monde dira certainement « Bien sûr que je souhaite la paix, dans la famille, au travail. » Mais la pensée qui nous vient alors à l'esprit n'est-elle pas bien souvent la suivante ? Si l'autre était un peu plus compréhensif, il y aurait rapidement la paix entre nous. Écoutons ce que la sagesse divine enseigne à ce sujet. En fin de compte, chacun de nous souhaite la paix. Cependant, si nous la souhaitons, nous devons tout d'abord la faire grandir en nous. Elle découle de l'unité avec notre prochain. Voulons-nous que notre prochain soit contre nous, qu'il soit malveillant, jaloux envers nous, qu'il parle de nous de manière négative? Voulons-nous cela? Ne fais pas à ton prochain ce que tu n'aimerais pas qu'il te fasse. Ce sont des mots que le Christ de Dieu utilise également. Et si nous les examinons en profondeur, nous découvrons que nous faisons souvent du tort à notre prochain. Pourquoi ? Parce qu'en fin de compte, nous attendons beaucoup de lui. Et l'attente produit un manque de liberté. L'absence de liberté ne conduit pas à donner, mais à prendre et à lier les autres à nous. Et ce n'est pas non plus de cette manière que nous parvenons à l'unité avec notre prochain. Chers amis, Personne d'autre que la sagesse divine elle-même ne peut nous faire comprendre aussi bien ce que signifie la véritable unité avec notre prochain. Nous allons maintenant entendre un extrait de cet enseignement avec la voix de Gabriel en arrière-fond.
3: Was ist Gott?
4: Qu'est-ce que Dieu?
3: Gott ist der universelle Geist.
4: Dieu est l'esprit universel. L'unité est universelle, tout comme l'amour et la liberté sont universelles. L'étape suivante est la fraternité. Le but est donc de parvenir à l'unité cosmique, c'est-à-dire ne faire plus qu'un avec l'ensemble du rayonnement cosmique. C'est un sentiment de bonheur inimaginable. Il est très difficile de décrire ce que l'on ressent. Tout ce que l'on ressent de positif n'est pas en dehors de soi. Tout, toutes les formes de vie pure et la conscience développée de mon prochain, tout est en moi en tant qu'essence. Je suis empli de la loi d'amour, de la liberté, de l'unité et l'étape suivante, de la fraternité. Tout ce qui est pur est au service de ce qui est pur. Qui est à notre service? La nature est à notre service. Les astres sont à notre service. Les animaux, les pierres et les minéraux sont à notre service. Ils répandent les forces divines positives en fonction de leur développement. Si nous sommes libres, nous pouvons alors accueillir consciemment ces énergies positives en nous, entrer en communication avec ces forces cosmiques de l'infini, avec les forces pures. Nous sommes alors reliés intérieurement au divin, car Dieu est la vie positive. Il est la source et l'origine de la source. De l'unité découle l'égalité. Nous pourrions aussi dire de la liberté et de l'unité découle l'égalité. Si la partie positive de mon prochain est une partie de moi, au-dessus de qui ou de quoi pourrais-je bien me mettre? Nous sommes tous égaux. Nous sommes tous frères et sœurs. Dans la loi divine, il n'y a pas de supérieur et d'inférieur. C'est ce à quoi aspire le Seigneur pour nous. La liberté, l'unité dont découle l'égalité, ce qui représente, en fin de compte, la fraternité.
3: Ja, Christus steht uns bei und führt uns in die neue Zeit hinein.
4: Oui, le Christ est à nos côtés et nous fait entrer dans la nouvelle ère. Quelle est cette nouvelle ère? C'est l'ère du Christ. Et qu'y a-t-il donc dans le Christ? La paix, la liberté, l'unité, la fraternité et par-dessus tout, l'amour infini, l'amour que le Père nous donne à travers le Christ. Et nous tous, ainsi que beaucoup d'autres encore qui vivent en ce monde, nous sommes appelés à rebrousser chemin, pas simplement à scander « il faut qu'il y ait la paix ». Cela fait des siècles qu'on entend « il faut qu'il y ait la paix ». Il y a tant de mouvements pour la paix, et pourtant, la paix ne vient pas. La paix doit naître en nous. Le royaume de Dieu doit naître d'abord en nous. Nous devons tout d'abord nous tourner vers l'intérieur de nous-mêmes et dégager en nous-mêmes le royaume de paix qui est notre royaume. Alors, il se répand vers l'extérieur et nous accomplirons dans le monde ce que nous avons réalisé en nous. C'est ce que le Seigneur souhaite de nous. Il souhaite que nous devenions libres afin d'accepter son amour. Il souhaite que nous trouvions l'unité afin de répandre l'amour. Il souhaite que nous acceptions et accueillions profondément en nous chacun de nos prochains et que nous devenions des frères et sœurs de l'amour infini et éternel. Alors, le royaume de Dieu sera sur terre.
3: Das ist dann das Reich Gottes auf Erden.
1: Ce que Gabriel nous montre ici est très encourageant et montre la direction à prendre pour la nouvelle ère. Écoutons à ce sujet d'autres passages de l'enseignement. Il s'agit de la question « Comment la nouvelle ère naît-elle à partir de l'ancienne ère ?» Voici ce que dit Gabriel. Nous sommes aujourd'hui dans un processus de changement de ce que nous connaissons jusqu'à présent. Les autres, M. Martin ou M. Durand, me sont indifférents. Je suis moi, et M. Martin et M. Durand ne m'intéressent pas. M. Martin et M. Durand sont nos prochains. Personne ne devrait nous être indifférent, car en chacun se trouve une partie de nous, et chacun est une partie de nous. Nous sommes donc dans ce processus de changement, et chacun devrait avoir de la compréhension pour tous ses prochains. Chacun d'entre nous s'efforce de faire grandir le royaume intérieur, le royaume de paix à partir de l'intérieur. Nous sommes donc dans ce processus de changement et chacun devrait avoir de la compréhension pour tous ses prochains. Chacun d'entre nous s'efforce de faire grandir le royaume intérieur, le royaume de paix à partir de l'intérieur. Si nous en prenons conscience et que nous nous soutenons mutuellement, si, au lieu de pointer du doigt les erreurs de notre prochain en disant « il a mal agi, ce qu'il dit est dépourvu d'amour », etc., nous nous disons « au contraire, nous sommes tous dans ce processus de changement qui conduit de la nature humaine au spirituel, aidons-nous mutuellement en développant la compréhension, la tolérance et en nous aidant les uns les autres, chacun dans la mesure de ses possibilités. » Alors, nous parviendrons à cette merveilleuse unité. Lorsque nous marcherons dans la nature, sur l'herbe, nous passerons à travers des fleurs et certaines plieront sous nos pas, bien sûr. Mais elles seront à notre service, parce qu'alors, nos pas seront ceux de l'amour et non ceux du moi humain. Nous aurons aussi besoin de pierres et de terre pour construire nos habitations, mais elles seront alors à notre service, parce que l'amour sera là. Ce qui est divin et qui relie intérieurement, cette force élémentaire qui nous rend infiniment libres, l'amour. L'amour n'est pas exubérant. L'amour se répand sans faire de grands discours. L'amour pénètre dans le cœur et relie les personnes qui aiment Dieu plus que ce monde et ses structures éphémères. Écoutons maintenant un autre passage de l'enseignement avec la voix de Gabriel en arrière-fond.
3: Der nächste Schritt zur göttlichen Ewigkeit.
4: Le prochain pas vers l'éternité divine est
3: Es ist alles in uns.
4: Tout est en nous.
3: Wir brauchen nicht
4: nous n'avons pas besoin d'aller ici et là. Nous n'avons pas besoin de chercher et de lutter pour trouver des tas de mots. Ressentons au plus profond de nous-mêmes. Ressentons au plus profond de nous-mêmes pendant quelques instants. Laissons de côté toutes les pensées humaines. Ressentons très profondément en nous, dans la conscience, en moi se trouve la magnificence de Dieu. Le royaume de la paix.
3: Ganz tief verspüren wir dann.
4: Alors, nous ressentons très profondément la communion des forces positives. Nous ne nous sentons plus comme une individualité encapsulée dans son moi humain. Mais nous ressentons notre prochain comme notre sœur, notre frère.
3: Als unseren Bruder. Alles Gute vollzieht sich tief in unserem Inneren.
4: Tout ce qui est bon s'accomplit au plus profond de nous-mêmes. Et si nous laissons ce sentiment subtil s'écouler de notre intérieur et que nous l'affirmons chaque jour, que nous le nourrissons de pensées positives, alors nous ressentirons de plus en plus l'amour du Père, la liberté qui vient de lui et l'unité avec l'infini, et nous deviendrons

0: Il y a l'égalité, il y a la fraternité en Christ.
1: Dort ist Geschwisterlichkeit in Christus.
0: Nous pouvons vraiment nous réjouir. En effet, tout est en nous. Il n'est pas nécessaire de faire un pas à l'extérieur pour ressentir en nous cet amour infini. Et la réponse vient. Nous ressentons un petit peu de liberté, un souffle d'unité, et nous ressentons notre prochain qui, lui aussi, lutte pour trouver la liberté et se rapprocher toujours plus de l'amour de Dieu. Dieu nous aime tous et le Christ de Dieu, notre Rédempteur, conduit chacun de nous au cœur de Dieu, à notre Père éternel.
2: Chers amis, pour conclure cet enseignement sur la liberté, l'unité et l'amour de Dieu, Gabriel a donné à tous les chercheurs de Dieu d'autres aides encourageantes et une petite tâche à accomplir sur le chemin de la vie. Lorsque nous regardons le monde, nous voyons énormément de souffrances, de soucis et de détresse, de maladies, de maux de toutes sortes, de pauvreté, de haine, mais aussi beaucoup de richesses. Tout va changer parce que la lumière, le Christ, est vainqueur. Et nous qui savons cela, nous qui avons la chance de ressentir souvent l'amour en nous, nous devrions nous efforcer chaque jour davantage de devenir libres afin de parvenir à l'unité avec toutes les formes de vie et en particulier avec notre prochain. Afin de pouvoir apporter la liberté et la paix aux autres, nous devons tout d'abord devenir libres nous-mêmes en majeure partie. Une petite tâche. À chaque fois que le quotidien, la pression, le poids du quotidien veut nous abattre, ressentons à l'intérieur de nous-mêmes, ressentons au plus profond de nous-mêmes. Et lorsque nous recevons la réponse sous forme de force et de paix, rayonnons ces vagues de sensations vers notre prochain, au plus profond de lui, et essayons de l'accueillir profondément en nous, c'est-à-dire de ressentir en nous les forces positives qui sont en lui. C'est là un petit pas vers l'unité. C'est sur cette tâche qui pourra nous accompagner dans les jours à venir, voire tout au long de notre vie, que se termine cet enseignement de la sagesse divine. Si vous le souhaitez, retrouvez-nous pour la prochaine émission de « La véritable école, c'est la vie » ou retrouvez ces émissions en ligne dans notre médiathèque. Pour aujourd'hui, nous prenons congé de vous et vous adressons une chaleureuse salutation en Dieu.

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0: Chers téléspectateurs, chers amis, nous vous saluons chaleureusement pour ce nouveau volet de l'émission intitulée « Le chemin de l'oubli, le microcosme dans le macrocosme ». Tout comme nous l'avons fait dans les émissions précédentes, nous attirons votre attention sur le fait que cette émission est basée sur un manuscrit rédigé par Gabriel, que Dieu, l'Éternel, appelle sa prophétesse et messagère. Au cours de cette émission, nous lirons à nouveau des passages de ce manuscrit. Nous invitons tous ceux qui souhaitent avoir une version écrite de cette émission à la télécharger gratuitement sur le site indiqué en fin d'émission. Approfondissons maintenant notre sujet, le chemin de l'oubli. Le chemin de l'oubli est le chemin qui mène au royaume éternel de Dieu. Le royaume a sept dimensions. Notre patrie éternelle, les racines éternelles de l'être divin qui vit au plus profond de chaque âme. Combien de fois et pendant combien de temps nous suivons ce chemin? Combien de fois et pendant combien de temps notre âme traverse les constellations planétaires du macrocosme de matière plus subtile ou se réincarne? Tout cela, tout ce chemin est tracé car aucune énergie ne se perd. Notre corps divin au plus profond de notre âme est une énergie cosmique éternelle issue du royaume de Dieu. C'est pourquoi aucune âme ne sera jamais perdue. Dans le langage humain, le chemin de l'oubli peut être tout au plus esquissé avec des mots simples, car c'est le chemin qui mène au règne éternel, à cette dimension, le macrocosme éternel de matière subtile. La vie tout entière de l'être humain, quant à elle, y compris son langage, se déroule dans un monde tridimensionnel. C'est la raison pour laquelle les conséquences de la pensée de la chute, du fait qu'une partie du royaume de Dieu s'est détachée de ce dernier, vont être rapportées ici en mots simples, afin que nous puissions les comprendre avec les possibilités qu'offre notre langage. Tout caractère scientifique ou formule mathématique ne ferait qu'apporter plus de confusion encore dans la définition de cet incommensurable processus qui, je le répète, en raison du langage humain, né du monde tridimensionnel, ne peut être que tout au plus esquissé ici. Dieu est juste. Sa force créatrice apporte son aide et son soutien à ses enfants encore chargés, ainsi qu'à la transformation du macrocosme de matière plus subtile et du macrocosme matériel, car ces énergies appartiennent au royaume de Dieu, au macrocosme absolu.
1: Pour mieux se représenter les choses, l'être humain a souvent besoin d'une image, d'un exemple pris dans le monde qu'il connaît. C'est pourquoi nous reprenons une nouvelle fois l'image utilisée au cours des émissions précédentes et tirée du monde de la technique, afin de mieux comprendre les aspects de la loi cosmique universelle de l'Esprit de Dieu que nous allons présenter ici. Pour de nombreuses personnes, il est devenu tout à fait naturel, lorsqu'elles conduisent, de se laisser guider par un GPS, un système de navigation. Elles font confiance que ce système va les guider jusqu'à leur but par le meilleur chemin qui soit. Lorsqu'on allume l'appareil et que le but est défini, le système, grâce à une antenne, entre en communication avec les satellites correspondants qui repèrent immédiatement la position actuelle du véhicule ainsi que ses mouvements et le guide ainsi en permanence jusqu'au but.
2: Fortlaufend begleiten.
1: À chaque mouvement du véhicule, les satellites correspondants enregistrent et exploitent les nouvelles données de positionnement et proposent, grâce à une programmation adaptée, différentes possibilités de routage au conducteur qui peut décider de la route qu'il veut prendre, de la vitesse à laquelle il va rouler, des pauses qu'il veut faire, etc. Quel que soit l'itinéraire qu'il choisit, quelle que soit la direction qu'il prend, quelle que soit la vitesse à laquelle il roule, le système de navigation accompagne le conducteur et actualise en permanence et instantanément son nouveau positionnement, l'altitude à laquelle il se trouve, l'orientation, c'est-à-dire le sens du mouvement, ainsi que la vitesse du véhicule. Ce réseau de communication complet englobe toute la route à parcourir dans tous ses détails, du point de départ jusqu'au but. La communication est alors constante entre le véhicule et les satellites. Ce qui était encore inimaginable il y a quelques dizaines d'années est devenu pour beaucoup déjà une réalité quotidienne, voire une évidence. Même si le GPS, avec ses systèmes techniques complexes d'émission et de réception, d'enregistrement et de coordination, n'est que le reflet grossier de ce qui se passe sans aucune interruption entre le microcosme qu'est l'homme et le macrocosme de substances grossières, il montre avec quelle précision il est possible, et cela même avec des moyens techniques, d'émettre et de recevoir, d'enregistrer et d'appeler des informations. Pour l'humanité moderne, il va de soi que les satellites sont également capables de photographier dans les moindres détails chaque petit coin et recoin de la planète, et d'en produire des images extrêmement précises montrant les forêts, les prairies, les cours des fleuves, les chaînes de montagnes, les lacs et les océans, mais aussi les villes et les villages. Tout est saisi avec une précision infime et enregistré dans de gigantesques bases de données. Chaque transformation est documentée. Les différentes cultures faites dans les champs, les transformations des routes et des chemins, les changements qui s'opèrent dans la nature, la fonte des glaciers, etc., etc. Tout est continuellement saisi et enregistré. Cependant, bien que toutes ces découvertes et maîtrises techniques nous paraissent surprenantes et remarquables à l'échelle humaine, il nous faut savoir qu'elles ne représentent qu'une technique grossière et bien imparfaite en comparaison aux capacités à la précision d'enregistrement du macrocosme.
2: Comme nous l'avons déjà mentionné au cours de cette émission, l'être humain oublie beaucoup de choses de son passé. Cependant, tous ces aspects n'en sont pas pour autant réglés, mis en ordre et transformés en forces plus élevées. Et cela même si nous ne nous en rappelons plus ou ne voulons plus nous en rappeler. La plupart du temps, nous ne voulons pas accepter ni regarder en face ce qui charge notre âme et notre corps en relation avec notre prochain, la nature, les animaux et les minéraux. L'être humain fait partie du monde tridimensionnel. Cependant, son âme, elle, est faite de matière plus subtile et invisible à l'homme. L'homme ne peut pas se débarrasser comme ça de ce que son âme a enregistré, pas même en voulant absolument oublier. Après la mort de notre corps physique, l'âme emporte avec elle les aspects positifs ainsi que les aspects négatifs de cette incarnation. Et cela, indépendamment du fait que l'être humain, avant de mourir, se soit rappelé ou pas de ces aspects, ou même ait voulu les oublier. Ce qui est enregistré est enregistré. Selon la loi de la nature, le corps matériel appartient à la terre. Au moment de la mort du corps physique, l'âme se détache petit à petit de son enveloppe mortelle, le corps, et appartient à ce moment à un autre état de conscience. Les liens tissés avec les personnes qui étaient très proches d'elle au cours de cette incarnation maintenant terminée, les liens tissés avec les personnes qui vécurent avec elle de longues années, avec lesquelles elle acquit certaines choses dans le monde temporel et construisit beaucoup pour leur famille et leurs connaissances, tout ce qui avait de la valeur pour elle sur cette terre, peut maintenant devenir un problème pour la personne décédée. Ceux qui restent ne voient pas l'âme de leur proche décédé. À l'inverse, l'âme qui n'est plus incarnée voit les personnes avec lesquelles elle a vécu et agi au cours de cette incarnation. Dans un premier temps, après la mort du corps physique, l'âme reste à proximité de ses proches encore incarnés. Elle vit encore dans les valeurs qu'elle a poursuivies sur Terre et qui lui ont apporté bien, sécurité, moyens financiers, considération, etc., c'est-à-dire tout ce qui était important pour l'être humain qu'elle était. L'âme d'une telle personne a du mal à se détacher de la terre. L'aimant créé entre elle et ses valeurs extérieures est trop fort. L'aimant est l'environnement dans lequel l'être humain se sentait bien, là où il poursuivait ses habitudes, était considéré, possédait des biens, faisait des bénéfices, etc. Si l'âme n'arrive pas à se détacher de ces aspects, elle reste là, invisible, dans cet environnement familier. Dans un premier temps, elle refuse les impulsions qu'elle reçoit et qui sont vouées à l'aider à poursuivre son chemin en tant qu'âme, car ces impulsions déclenchent en elle des choses qu'elle avait oubliées lorsqu'elle était incarnée ou du moins avait voulu oublier. Les enregistrements faits par l'âme dans le macrocosme matériel deviennent de plus en plus distincts en elle. Ce qu'elle avait oublié se montre maintenant sous forme de différentes suites d'images qui indiquent à l'âme ce qu'elle devrait mettre en ordre afin de s'en libérer et d'oublier véritablement. Toute la souffrance et la douleur que nous avons fait subir à nos prochains en raison de notre égocentrisme ou de notre indifférence se montre dans ces suites d'images. Ces images sont gravées dans notre âme et nous ne pouvons pas nous en débarrasser en claquant tout simplement des doigts. Nous ressentons dans notre âme cette même souffrance, la tristesse, la solitude, l'abandon, la douleur et les soucis, tout ce dont les autres ont souffert à cause de nous. Nous le subissons et en souffrons dans notre âme.
3: In unserem Seelenleib selbst erleiden und erdulden. Deshalb lehrte Jesus.
2: C'est pourquoi Jésus, le Nazaréen, a enseigné ce qui suit. Réconcilie-toi vite avec ton adversaire pendant que tu es encore en chemin avec lui, de peur que l'adversaire ne te livre au juge, le juge aux gardes, et que tu ne sois mis en prison. Fin de citation. En même temps, une constellation de planètes du cosmos de matière plus subtile émet vers l'âme pour lui montrer le chemin de sa prochaine destination.
4: Wenn wir Menschen uns bewusst machen,
5: si nous prenons conscience que chacun est seul face à la mort et que chacun doit suivre seul le chemin de l'oubli, il nous est beaucoup plus facile de comprendre que chacun d'entre nous est un individu spécifique qui, sur un plan énergétique, s'enveloppe de ses propres enregistrements. C'est son rayonnement personnel en tant qu'être humain, mais aussi en tant qu'âme dans l'au-delà. Chacun d'entre nous, chaque jour, a un déroulement de la journée qui lui est propre, marqué de son empreinte personnelle. Tout ce qui se déroule au cours de la journée, tous nos différents comportements, sont accompagnés par le macrocosme matériel. Tous nos besoins, nos mœurs, nos habitudes sont des énergies et aucune énergie ne se perd. Tous ces aspects et habitudes personnelles propres à chacun de nous sont enregistrés par le macrocosme matériel. Même si certaines de ces caractéristiques sont tout simplement liées à notre existence dans le monde tridimensionnel et ne chargent pas notre âme, elles font partie du chemin de l'oubli. Tout ce que nous faisons plus ou moins automatiquement au cours de la journée, comme par exemple ouvrir et fermer les portes, passer par une porte, tous les actes quotidiens, comme faire sa toilette du matin, manger, boire, conduire une voiture, rouler en vélo, aller au travail, faire des achats, etc. L'âme n'en a plus besoin. Elle vit maintenant dans une autre dimension, de matière plus subtile. Malgré cela, elle garde encore longtemps ses habitudes.
4: Doch die Gewohnheiten behält sie lange bei.
5: Toute forme d'action est énergie et est enregistrée. L'âme emporte dans l'au-delà, dans l'autre monde, tout ce qui a caractérisé l'être incarné dans le monde tridimensionnel, même s'il ne s'agit pas d'une charge. Sur le chemin de l'oubli, elle devra également s'en détacher. Par contre, tout ce qui charge l'âme est enregistré par des constellations de planètes du macrocosme de matière plus subtile. Les charges importantes gravées dans l'âme peuvent de plus former dans le macrocosme matériel ce qu'on appelle une matrice. On parle aussi de cocon, qui donnera la possibilité à une âme très chargée de s'incarner à nouveau si elle ne veut pas abandonner le comportement qu'elle avait lorsqu'elle était sur Terre et qu'elle veut absolument vivre à nouveau dans un corps humain. Dans ce cas, si un homme et une femme de rayonnement similaire à celui de l'âme en question conçoivent un enfant, l'âme mettra tout en œuvre pour s'incarner dans ce nouveau-né. Le hasard n'existe pas. Ce qui se ressemble s'assemble.
0: Le hasard, donc, n'existe pas. Tout est conduit, tout est piloté, dirigé, tout est mis en mouvement et tout se dévoile tôt ou tard. Une âme qui s'est liée aux valeurs temporelles lorsqu'elle était incarnée a beaucoup de mal à se séparer de certains endroits, de certains pays, de l'argent ou des biens qu'elle possédait, pour ne citer que quelques exemples. L'environnement qui était agréable et utile à l'être humain devient un lien pour de nombreuses âmes. Certaines personnes sensibles remarquent la présence de l'âme d'un proche décédé il y a peu de temps. Lorsqu'une mère ou un père, un grand-père, une grand-mère, voire même un enfant de la famille décède, on entend souvent les proches dire « qu'il est encore là, à proximité, invisible bien sûr, et pourtant sensiblement présent ».
6: Aber spürbar gegenwärtig.
0: Les personnes moins sensibles, qui affirment que seul le monde visible est réel, qualifient cette perception de sensiblerie ou la considèrent comme le fruit de l'imagination. Comme nous l'avons déjà mentionné, une âme a beaucoup de mal à se détacher de son environnement habituel si, dans l'habit terrestre, elle avait d'importants moyens financiers et un style de vie luxueux, si elle a vécu dans le faste, l'opulence et les paysages correspondants, et si ce qu'elle possédait lui apportait la considération des autres, etc., etc. Tout ce que l'être humain a considéré comme étant sa propriété et auquel il s'est lié, devient, dans la plupart des cas, un frein et un obstacle pour son âme qui a du mal à s'en libérer. Si elle n'arrive pas à se libérer de cet environnement, il est possible qu'elle continue à vivre au milieu des personnes avec lesquelles elle vivait avant et avec qui elle a profité d'une vie terrestre marquée par l'opulence et la richesse. Elle essaie de s'impliquer dans les conversations de ses proches, mais ces derniers ne l'entendent et ne la perçoivent pas. Pour l'âme en question, ces situations sont non seulement très douloureuses et inacceptables, mais l'incitent aussi à se réincarner, à retourner dans un corps humain. Voici un autre exemple qui va dans ce sens. Une personne sensitive, très proche d'une personne décédée il y a peu de temps, ressent tout à coup un frisson dans le dos et a le sentiment que l'âme de son père ou de sa mère est encore là, qu'elle écoute ce qui est dit et participe aux conversations. Cette personne a l'impression de ressentir très nettement cette présence. Pourquoi un frisson lui parcourt-il le dos? Parce que l'âme de la personne décédée l'a touchée. Parce qu'elle veut communiquer. Le frisson que certaines personnes ressentent ainsi provient du rayonnement qui entoure le corps de matière plus subtile, c'est-à-dire l'âme. Le rayonnement de l'âme est beaucoup plus frais que le rayonnement du corps physique. D'où le court frisson qui parcourt les voies nerveuses le long du dos. Quel que soit le milieu dans lequel a grandi et vécu la personne qui vient de décéder, dans la plupart des cas, son âme reste un certain temps dans ce lieu et essaie de continuer à vivre comme elle le faisait dans son environnement habituel lorsqu'elle était encore dans son corps humain. Il n'est pas rare qu'une âme ne remarque qu'après de terribles chocs et de grandes souffrances que ses amis d'antan et les membres de sa famille ne l'aperçoivent plus. Le macrocosme matériel agit sur l'âme en rayonnant vers elle afin de l'aider à reconnaître sa situation. L'âme doit finalement se rendre à l'évidence que l'environnement qu'elle aimait tant n'est plus accessible pour elle et qu'elle doit maintenant suivre progressivement le chemin de ses propres enregistrements, le chemin qu'elle a préparé elle-même par son comportement lorsqu'elle était incarnée. Sous l'effet de ce rayonnement, elle est incitée à suivre le chemin de l'oubli qui va du macrocosme matériel vers les plans de purification.
5: Lorsque l'âme a reconnu ce qu'elle avait à faire,
1: elle se sent petit à petit attirée par d'autres situations de sa vie, c'est-à-dire par d'autres enregistrements. Il est alors possible qu'elle s'engage lentement sur le chemin de l'oubli et commence à se détourner de son entourage d'autrefois. Ce faisant, de nombreuses choses qui par le passé étaient pour elle très importantes ne le sont plus maintenant. Le chemin de l'oubli signifie se libérer progressivement et souvent très difficilement de ce qui donnait sécurité et soutien à l'être humain dans lequel l'âme était incarnée. Lentement, très lentement, l'âme se détache de son ancien champ d'action. Elle suit alors le chemin que lui montre le macrocosme matériel et une constellation planétaire du cosmos de matière plus subtile. Une âme qui a appris à interpréter les rayonnements et la conduite des deux cosmos commence à lâcher prise, même lorsque la nostalgie de sa vie terrestre passée la tiraille encore. Aussi amer que cela puisse être, prendre conscience de ce qui est encore en elle est le chemin qu'il lui est donné de suivre. C'est le chemin de l'oubli qui lui permettra, dans une autre dimension, de mettre en ordre ses aspects. Petit à petit, l'âme se détache des sensations de chaleur et de froid, de sommeil et de réveil. Elle se détache de ses objets familiers, des beaux paysages, de sa vie luxueuse, de ses habitudes alimentaires de luxe, du fauteuil confortable dans lequel elle aimait tant s'asseoir pendant des heures pour admirer la beauté du paysage.
2: En résumé, dès que l'âme commence à se détacher de ses besoins et habitudes passées, de la vie luxueuse qu'elle menait lorsqu'elle était encore incarnée, le processus de l'oubli commence. Une personne sensible remarquera alors que l'âme en question n'est plus à proximité. Si l'âme suit le chemin de l'oubli, de nouveaux souvenirs s'éveillent en elle. Ce sont des aspects de comportements erronés constituant une partie de ce qui est gravé en elle. Elle devra les reconnaître, s'en repentir et s'en libérer dans une constellation planétaire de matière plus subtile qui lui servira alors de nouveau lieu de vie. Sur le chemin de l'oubli menant l'âme à une constellation planétaire de matière plus subtile, d'autres aspects à mettre en ordre sont mis en mouvement en elle. Sur ce chemin se transforme aussi son rayonnement. L'âme prend de nouveaux traits de visage. Elle porte un habit de matière plus subtile dont les couleurs correspondent à cette constellation de planètes de l'au-delà et à ce qui est gravé en elle à ce moment. Le chemin d'une âme peut également être le suivant. Il est possible que la personne dans laquelle l'âme était incarnée ait, en passant par l'âme, construit une matrice dans le cosmos matériel, c'est-à-dire une enveloppe énergétique vouée à une éventuelle réincarnation. L'âme est alors instruite sur le fait que ce qui est encore actif en elle et qui aimerait l'attirer à nouveau dans le macrocosme matériel est une sorte de matrice, de cocon, un nouveau corps énergétique pour son incarnation. Des êtres spirituels plus élevés montrent à l'âme en question ses comportements erronés contre la vie, contre l'unité, la liberté, contre l'amour pour Dieu et pour le prochain, afin qu'elle reconnaisse ses erreurs, s'en repente et les mette en ordre. Si l'âme refuse, parce que la matrice qu'elle a créée rayonne sur ses comportements humains erronés d'autrefois et les met ainsi en mouvement, elle envisage alors de se réincarner. Dans ce cas, des êtres spirituels lumineux lui montrent alors le parcours qu'elle aura à suivre dans son nouveau corps humain, si elle décide de se réincarner.
3: Als der neue Mensch gezeigt, für den Fall, dass sie sich wieder verkörpern würde.
2: Un poème attribué à Hermann Hesse peut nous aider à mieux reconnaître que l'âme n'est jamais seule, qu'elle est toujours instruite, toujours guidée, toujours incitée par un mouvement intérieur à reconnaître ce qui est en elle. Ce poème s'intitule « La vie que j'ai moi-même choisie ».
3: Das Gedicht heißt Das Leben, das ich selbst gewählt.
4: Ehe ich in dieses Erdenleben kam,
1: avant de commencer ma vie sur terre, on m'a montré à quoi elle ressemblerait. J'en ai vu les afflictions, les chagrins, la misère et les fardeaux de souffrance. J'ai vu le vice m'accabler, l'erreur m'emprisonner. J'ai vu la colère dans laquelle je m'emporterai, la haine et l'orgueil, la fierté et la honte. Mais j'ai vu aussi les joies de jours remplis de lumière et de beaux rêves, où il n'y a plus ni plainte ni plaie, et où partout coule la source du don, où l'amour offre la félicité de la liberté à celui qui est encore prisonnier de l'habit terrestre. Des jours où l'homme s'arrache des tourments de l'être humain pour penser comme un élu d'esprit élevé. On m'a montré les bons et les mauvais côtés. On m'a montré la quantité de mes faiblesses. On m'a montré la plaie par laquelle je saigne. On m'a montré l'aide donnée par les anges. Alors que je regardais ainsi ma vie future, j'entendis un être me demander si j'allais oser la vivre, car l'heure de la décision avait sonné. Après en avoir mesuré une nouvelle fois tous les mauvais côtés, j'ai donné ma décision d'un ton ferme. Oui, c'est la vie que je veux vivre. Et dans le silence, j'ai pris sur moi mon nouveau destin. C'est ainsi que je suis né dans ce monde. C'est ainsi que cela s'est passé quand je suis entré dans cette nouvelle vie. Je ne me plains pas, même si souvent beaucoup de choses ne me plaisent pas, car avant de naître, j'ai dit oui.
0: Liebe Zuschauerinnen, chers téléspectateurs, chers amis, ce poème nous montre à son tour qu'en tant qu'âme, nous sommes toujours instruits en détail sur notre nouvelle incarnation, sur ce qui nous attend au cours de notre vie terrestre, sur notre situation de départ ou sur des constellations de personnes et de situations précises que nous allons rencontrer, ainsi que sur nos prédispositions, etc., etc. Ce que nous faisons de ces indications, qu'en connaissance de cause nous suivions une évolution positive ou non, reste placé sous le signe du libre arbitre de chacun. Sur ces mots, nous prenons congé de vous pour aujourd'hui et vous invitons, si vous le souhaitez, à nous retrouver bientôt pour le prochain volet de cette émission. D'ici là, bonne continuation, au revoir et à bientôt.

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0: Der Ruf des Christus Gottes.
1: Un appel du Christ de Dieu.
0: Ich bin der Ich Bin in Gott dem Ewigen.
1: Je suis le Je suis en Dieu l'Éternel. Le Christ de Dieu qui fut en Jésus de Nazareth. Depuis des décennies, moi, le Christ de Dieu, qui fut en Jésus de Nazareth, je me révèle par la parole prophétique donnée au travers d'une personne portant le nom de Gabriel, car le royaume de Dieu n'a pas le langage des hommes. Par la parole prophétique que je suis, moi, le Christ de Dieu, j'appelle les hommes à écouter la voix de la vérité qui ne les conduit vers aucune religion ni association ecclésiastique ni rituel clérical, mais uniquement vers la vie qui habite en chaque âme et en chaque homme doté d'une âme. C'est Dieu, l'amour universel et la sagesse, autrement dit, Dieu en toi, car tu es le temple de Dieu. C'est dans cette conscience, Dieu en toi, Dieu en vous, que moi, le Christ de Dieu, je lance cet appel dans le monde, dans les temples de chair et d'os, ainsi qu'en chaque âme, dans la conscience toute puissante que tu es le temple de Dieu. Dieu habite en toi. Les temps de la fin portent en eux la nouvelle ère. C'est l'ère messianique et sophianique de l'amour pour Dieu et pour le prochain. Dieu en toi, Dieu en vous, en chaque homme doté d'une âme, en chaque âme.
0: Ihr Menschen auf allen Kontinenten dieser Erde.
1: Vous les hommes sur tous les continents de cette terre, écoutez, je suis le Christ de Dieu, celui qui appelle dans la conscience de la nouvelle ère, l'ère messianique et sophianique. Moi, le Christ de Dieu, je lance cet appel. Acceptez la parole véritable des vrais prophètes, d'Abraham à Gabriel. Écoutez mon appel. En moi, le Christ de Dieu, il n'y a ni religion extérieure, ni dirigeant religieux, quel que soit le nom qu'il se donne. Tu es toi-même, ô homme, le temple de Dieu, et Dieu habite en toi. Aucun des vrais prophètes n'était un serviteur du temple. Tous étaient des personnes comme toi, comme je fus également en Jésus de Nazareth. Ô homme, tu es un fils de Dieu. Une fille de Dieu. Voue le contenu de tes sensations, de tes sentiments, pensées, paroles et actes à l'amour pour Dieu et pour le prochain. Car le Messie spirituel divin vient bientôt. Moi, le Christ de Dieu, je lance mon appel au cœur de la nouvelle ère qui s'édifie. Il retentit sur tous les continents. Venez tous à moi, le Christ de Dieu, qui suis en vous la vie véritable.
0: Ich möchte euch führen.
1: Je veux vous guider.
0: Lasst euch führen von dem,
1: laissez-vous guider par celui qui habite en vous, Dieu en vous. Ne vous laissez pas détourner et induire en erreur. Nombreux sont ceux qui connaissent les 10 commandements de Dieu donnés à travers Moïse et qui vous invitent à faire les pas menant à Dieu en vous. Ne vous laissez détourner par aucun autre chemin donnant d'autres indications que celles-ci, Dieu en vous, car vous êtes le temple de Dieu. Les enseignements que j'ai donnés en tant que Jésus de Nazareth constituent, eux aussi, une ligne de conduite qui mène à la maison du Père éternel, en unité avec les 10 commandements de Dieu et les enseignements du Sermon sur la montagne. Ils sont le chemin, la vérité et la vie. Moi, le Christ de Dieu, je vous accompagne sur ce chemin, car je suis le chemin, la vérité et la vie. C'est pourquoi, venez tous à moi, le Christ de Dieu. Je connais le chemin de chaque âme et de chaque homme.
0: Und jedes Menschen. Sind Mensch und Seele bereit?
1: Si l'homme et l'âme sont prêts à suivre avec moi le chemin qui ramène à la maison du Père, alors percevez conscience.

chemin et qui vous appelle au plus profond de votre âme. Venez. Oui, venez tous à moi, le Christ de Dieu. Je connais le chemin et j'aimerais vous guider si vous le voulez. Priez dans le silence et laissez vos prières devenir réalité en vous. Accomplissez la vie intérieure qui s'exprime dans les 10 commandements de Dieu ainsi que dans le sermon sur la montagne. Alors, je peux vous prendre par la main et vous remarquerez, vous ressentirez que de jour en jour, vous y parvenez toujours mieux, car je suis avec vous. Ainsi, venez tous à moi, vous qui êtes prêts à suivre le chemin. Je veux vous conduire vers l'amour éternel, dans le royaume éternel de Dieu, car je suis le chemin, la vérité et la vie, le Christ en Dieu, votre Père et mon Père.

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0: Chers téléspectateurs, chers amis, nous vous souhaitons la bienvenue pour une émission spéciale consacrée à un grand événement spirituel et divin qui s'est déroulé dans le silence, loin du bruit du monde, le 6 janvier 1975. En commémoration de ce jour, nous avons reçu, directement du royaume de Dieu, un message du séraphin de la sagesse divine, autrefois incarné en Gabriel, un message extrêmement riche, transmis par la parole prophétique à travers son fils spirituel Ulrich, qu'il nous est maintenant donné de vous lire. La mort n'existe pas, une révélation du séraphin de la sagesse divine. Chers frères, chères sœurs du monde entier, le séraphin de la sagesse divine, autrefois messagère et prophétesse de Dieu sur terre, Gabriel, vous salue dans vos cœurs. Oui, chaque année, le 6 janvier, des frères et sœurs dans le sillage de Jésus de Nazareth, le Christ de Dieu, mettent à profit cette date pour rendre hommage au Christ et au Dieu Père, Mère, en faisant savoir et en mettant en avant que, des décennies auparavant, en ce jour particulier, la parole intérieure avait fait irruption. Depuis ce jour, il y a plus de 50 ans, le ciel est ouvert et le royaume de Dieu peut à nouveau se révéler par la bouche prophétique. C'est le jour où le prince de la sagesse divine, appelé sur terre frère Emmanuel, a donné à l'être humain Gabriel les premiers mots révélés directement depuis le sanctuaire de Dieu, la parole éternelle, qu'à partir de ce jour-là, l'être humain Gabriel que j'étais a pu recevoir chaque jour pendant près de 50 ans. Le Dieu, Père, Mère, éternel, unique et universel, m'a envoyé, Gabriel, comme prophétesse et messagère de Dieu auprès des êtres humains. Ce n'est pas moi, Gabriel, qui me suis qualifié de prophétesse. L'être humain, Gabriel, s'y est d'abord fortement opposé. C'est Dieu, l'Éternel, le Seigneur qui m'a appelé sa messagère et sa prophétesse. Et ainsi j'ai pu le servir pendant près de 5 décennies, ainsi que son Fils, le Christ de Dieu. Des révélations et des enseignements ont été donnés pour tous les aspects de la vie des êtres humains, et ils sont librement accessibles à tous ceux qui le souhaitent dans la bibliothèque Sophia. Ainsi, la corne d'abondance de la sagesse divine a véritablement été déversée sur l'humanité. Tout a été donné par le Christ de Dieu, au nom duquel la sagesse divine a tout accompli. Des fondations ont également été posées à l'extérieur, dans la matière, selon des impulsions révélées par l'Esprit de Dieu à travers le Christ de Dieu, à travers le Prince de la sagesse divine et aussi à travers le Dieu Père, Mère, éternel, unique et universel, le Dieu d'Abraham, d'Isaac et de Jacob. Pendant près de 50 ans, il m'a vraiment été donné, à moi, Gabriel, de servir l'un universel et éternel en tant que servante, prophétesse et messagère de Dieu. Puis vint le moment où il m'a été permis de quitter ce monde et de retourner aux côtés de mon dual, le chérubin de la sagesse divine. Cela fait maintenant un peu plus d'un an que j'ai quitté mon corps terrestre et que je suis retourné dans le royaume de Dieu.
1: Vous, les êtres humains de cette terre, oui, vous, les peuples de cette terre, un événement incommensurable s'est produit au cours de ma vie terrestre, au cours de nombreuses incarnations. J'ai été préparé à révéler la parole de Dieu venant directement du sanctuaire de Dieu, ce qui s'est véritablement produit il y a plusieurs décennies. Grâce à la technique, elle est désormais diffusée dans le monde entier et dans de nombreuses langues pour toutes les personnes disposées à l'entendre et peut être entendue par d'innombrables communautés libres et bassins collecteurs sur toute la Terre. Mes frères et sœurs bien-aimés, le 6 janvier est donc véritablement devenu un jour spécial pour l'humanité. En tant qu'être humain, Gabriel, c'était plutôt ma journée. C'est ce que j'ai toujours dit à mes frères et sœurs. Mais mes frères et sœurs veulent honorer Dieu, l'Éternel, et son Fils, le Christ de Dieu, notre frère divin. Et maintenant aussi, le couple porteur de la sagesse divine, en produisant régulièrement des émissions spéciales ce jour-là, afin que les êtres humains se réveillent, rebroussent chemin et vivent de plus en plus selon les enseignements du sermon sur la montagne de Jésus de Nazareth et les 10 commandements de Dieu transmis par Moïse. Et aussi selon tout ce qui a été donné pendant des décennies par le couple porteur de la sagesse divine et qui est désormais disponible dans toute sa richesse à la bibliothèque Sophia. Le but est de donner à l'humanité la possibilité, à l'aide de ces révélations et de ces enseignements, de faire les pas qui mènent au royaume de paix du Christ de Dieu et, à travers le royaume de paix du Christ de Dieu, de retourner dans la patrie éternelle.
0: Chers frères, chères sœurs du monde entier, chers téléspectateurs et auditeurs, le message du royaume de Dieu est très clair et sans équivoque. Dieu est esprit et vie éternelle, énergie de la plus haute vibration qui soit, lumière éternelle. La mort n'existe pas. Les âmes des êtres humains vivent éternellement. Toute vie est animée par Dieu l'Éternel. Dieu est en nous et nous sommes en Dieu. Et la vie en toute chose et en tout être, c'est le Christ de Dieu qui a reçu la vie de Dieu l'Éternel et qui, en son nom et avec la sagesse divine, a pris la responsabilité de ramener dans la patrie toutes les âmes déchues, incarnées ou non. Que celui qui peut le comprendre le comprenne, que celui qui ne veut pas en tenir compte l'ignore. Mais le temps presse et les heures filent à toute allure. En cette année, mes frères et sœurs bien-aimés, un peu plus d'un an après mon départ, je me révèle, Gabriel, à travers mon fils spirituel direct, le prophète Ulrich, qui m'a accompagné pendant des décennies en tant qu'être humain et qui m'a servi, moi et le royaume de Dieu. À travers une révélation donnée par le prince de la sagesse divine, il a été appelé au nom du Très-Haut à assumer en tant qu'être humain la responsabilité principale de l'édification du royaume de paix du Christ de Dieu qui a été annoncé. Et il lui a été dit que le prince de la sagesse divine souhaite agir à travers notre fils direct par le biais de l'inspiration. Notre fils spirituel a donc commencé, il y a déjà des décennies, en tant qu'être humain à mes côtés, à faire des exercices pour développer l'inspiration. Et dès son appel, il lui a été révélé que le prince de la sagesse divine et moi, autrefois Gabriel, agirions par l'inspiration à travers notre fils spirituel, l'être humain Ulrich, après mon départ. Tout cela s'est maintenant accompli, chers frères, chères sœurs, et désormais la parole de révélation provenant des cieux s'écoule à travers notre fils spirituel direct, le prophète Ulrich, qui est enveloppé du rayonnement de ses parents spirituels, le couple porteur de la sagesse divine, semblablement à ce qui s'est produit durant ma vie en tant que Gabriel. Le Père éternel unique et universel se révèle à travers lui. Le Christ de Dieu, autrefois en Jésus de Nazareth, se révèle à travers lui, notre Fils, le Fils direct de la sagesse divine. Et le couple porteur de la sagesse divine, le prince de la sagesse divine, appelé Emmanuel et moi, Gabriel, sa mère spirituelle, donnons également des révélations à travers notre Fils.
1: La continuité de la parole de révélation du royaume de Dieu est assurée. Vous, peuple de cette terre, accueillez ce message dans vos cœurs. Une nouvelle fois, le royaume de Dieu, par l'intermédiaire du séraphin de la sagesse divine, que je suis, autrefois incarné en Gabriel, et maintenant aux côtés du prince de la sagesse divine, enseigne ceci. La mort n'existe pas. L'âme vit éternellement. Les âmes se purifieront, car au plus profond de l'âme se trouve le noyau central de l'être, l'être spirituel pur, issu de Dieu, l'éternel, et qui retournera dans le royaume de Dieu. Il est demandé aux êtres humains de vivre selon le sermon sur la montagne de Jésus de Nazareth, et selon les 10 commandements de Dieu transmis par Moïse. Il est demandé aux êtres humains de vraiment prendre au sérieux les enseignements déversés par la corne d'abondance de la sagesse divine et de commencer à vivre en accord avec eux, car les temps deviennent vraiment de plus en plus menaçants pour la terre-mère et donc aussi pour tout ce qui vit à sa surface, en elle et dans son atmosphère.
2: Oh,
1: vous, les êtres humains de cette terre, quand comprendrez-vous enfin que c'est Dieu, l'Éternel, qui est la toute-puissance de l'amour, et non vos dieux, que vous vous êtes choisis pour adorer le Dieu des ténèbres, que ce soit au sein des religions ou des États? Tout ce que vous adorez est une abomination pour Dieu, l'Éternel. Et aucun prophète n'a jamais révélé ni enseigné ce que les religions pseudo-chrétiennes proclament au peuple comme étant la volonté de Dieu.
0: Frères et sœurs du monde entier, aujourd'hui, beaucoup de personnes commémorent l'irruption de la parole prophétique donnée à partir du sanctuaire de Dieu il y a plus de 50 ans. Le royaume de Dieu ne se tait pas. Dieu, l'Éternel, est un Dieu qui parle. Pendant plus de 5 décennies, l'humanité a reçu sa parole. Depuis des décennies, la parole prophétique du Dieu Père-Mère unique et universel et de son Fils, le Christ de Dieu, est à nouveau combattue, calomniée, bafouée et discréditée, ridiculisée et tournée en dérision. Et comme cela n'est plus possible partout, car d'innombrables personnes ne croient plus aux mensonges des religions et ne les suivent plus, la parole prophétique d'aujourd'hui est souvent passée sous silence et discréditée par les puissants de ce monde. Depuis des décennies, ceux qui suivent vraiment Jésus de Nazareth sont ridiculisés dans les médias, avec des mensonges déguisés en opinions et des affirmations totalement fausses, mais qui sont encore considérés comme relevant de la liberté d'expression par des juges proches de l'Église et approuvés par l'État comme des insultes acceptables. L'interprétation élastique et abusive du droit est un phénomène bien connu de l'humanité depuis l'Inquisition. Mais Dieu, l'Éternel, n'est pas le droit étatique et judiciaire. Il est la justice éternelle. Et celui qui enfreint cette justice récoltera au plus tard, en tant que pauvre âme, ce qu'il a semé. La loi de cause à effet, la loi des semailles et des récoltes, a été créée par l'humanité elle-même. Dans les plans de purification après le décès de l'être humain, l'âme est alors confrontée à de grandes souffrances pendant des périodes dont la durée ne peut être décrite avec des concepts humains. Ceux qui vénèrent le Père du mensonge seront accueillis par le Père du mensonge. Chers amis, ne croyez pas les médias lorsqu'elles parlent de la parole prophétique de l'époque actuelle. C'est moi, Gabrielle, la messagère et prophétesse de Dieu qui vous parle, moi qui vous a transmis tant de choses, la première fille de Dieu, le séraphin de la sagesse divine qui a tant souffert pour vous sur cette terre pendant si longtemps au cours d'innombrables incarnations, à l'instar de Jésus de Nazareth à son époque. Au nom du Christ de Dieu, la sagesse divine est autorisée à transmettre encore et encore les enseignements du royaume de Dieu aux êtres humains et aux âmes. Et notre fils spirituel, l'être humain Ulrich, à travers lequel je parle, était déjà dans l'ancienne alliance un prophète de Dieu sur terre, pour le Christ, pour le royaume de Dieu et pour la sagesse divine. Et ainsi, nous avons rouvert le canal prophétique afin que le prophète de Dieu pour cette époque, notre fils, l'être humain, Ulrich, le fils de la sagesse divine, puisse à la fin des temps donner une fois encore la parole des cieux aux personnes qui cherchent véritablement Dieu, afin que se réalise enfin ce qui doit se réaliser, un peuple de Dieu sur terre. Et le prophète Ulrich, enveloppé du rayonnement du couple porteur de la sagesse divine, le chérubin et le séraphin de la sagesse divine, le couple dual que forment ses parents spirituels, œuvrera pour le royaume de Dieu sur cette terre et continuera à donner la parole prophétique à la commune du Seigneur pour l'édification du royaume de Dieu sur cette terre, car le Seigneur est avec lui.
1: Les fondations du royaume de paix de Jésus, le Christ de Dieu, sont posées. Elles continuent d'être renforcées et développées par la commune fondatrice du Seigneur pour l'édification du royaume de paix du Christ de Dieu. Et cela deviendra réalité. Et le Christ accomplit véritablement ses paroles « Je viens bientôt ». Chers frères et sœurs, chers amis du Christ de Dieu, vraiment, venez et construisez avec nous le royaume de paix du Christ Dieu, notre frère divin, le rédempteur de l'humanité. Et ainsi, je vous appelle à nouveau, moi, votre sœur Gabrielle. Ouvrez grand vos cœurs et comprenez que le moment est venu. Écoutez vos médias, écoutez ce qui se dit dans les domaines de l'économie, de la science, de la politique et des religions. Et vous verrez que ce ne sont que des paroles vides et creuses qui n'apportent rien, absolument rien, pour l'avenir de l'humanité, si ce n'est la souffrance, la misère, la guerre, la détresse et la destruction. C'est pourquoi Dieu, l'Éternel, a envoyé une fois encore le Christ de Dieu et la sagesse divine afin de vous faire prendre conscience que Dieu, l'Éternel, le Dieu créateur unique et universel, est amour et que la damnation éternelle n'existe pas. Tout ce qui a trait aux religions extérieures et à leurs cultes, rites, cérémonies, prêtres et hiérarchies est une abomination pour Dieu l'Éternel. Tout type d'effusion de sang est également une abomination pour Dieu l'Éternel, car cela enfreint le commandement de l'amour pour Dieu et pour le prochain, qui a déjà été donné dans les 10 commandements par ce mot « Tu ne tueras pas ». Toutes les paroles contraires à ce commandement ne servent que le Dieu des ténèbres. En vérité, beaucoup de gens prient le Dieu des ténèbres sans en avoir conscience. Car Dieu l'Éternel est le Dieu créateur et la vie. Et parce que Dieu est la vie, il ne peut en aucun cas approuver le meurtre et la destruction de la vie. Le Dieu créateur éternel, le Dieu de l'amour pour Dieu et pour le prochain, ne peut agir contre sa propre création, contre sa propre loi. C'est pourquoi ne croyez pas les mensonges des prêtres dans les anciens écrits. Eux qui ont falsifié les Écritures à leur propre avantage et qui vénèrent ainsi le Dieu des ténèbres, qui veut détruire les âmes et vous garder longtemps dans les plans de purification, car il a besoin de votre énergie. Tournez-vous vers le sermon sur la montagne de Jésus de Nazareth. Tournez-vous vers les 10 commandements de Dieu transmis par Moïse. C'est le chemin qui mène au cœur de Dieu. Et s'il y a des personnes qui souhaitent comprendre plus profondément comment suivre le chemin du retour menant à la patrie éternelle, elles peuvent lire la profusion d'enseignements donnés par la sagesse divine pour tous les aspects de la vie, entre autres dans la bibliothèque Sophia.
0: En vérité, frères et sœurs en habit terrestre, il est grand temps, il est vraiment grand temps, et le temps file à toute vitesse. Je suis et reste éternellement la première fille de Dieu. Je suis le séraphin de la sagesse divine. J'étais la messagère et la prophétesse de Dieu sur cette terre, votre sœur Gabrielle. Mais comme le temps presse et que les heures filent, je me suis adressée à mon Fils, à travers lequel je me révèle, et je lui ai demandé de révéler mes paroles en ce jour où, il y a des décennies, la parole prophétique fit irruption en moi. Et jusqu'à ce jour, Dieu, le Dieu éternel, unique et universel, ne se tait pas, car Dieu, l'Éternel, est un Dieu d'amour pour Dieu et pour le prochain, et il ne laisse pas ses enfants seuls. Il a envoyé à toutes les époques ses prophétesses et ses prophètes aux êtres humains. En vérité, peuple de la terre, réveillez-vous et suivez le Christ de Dieu. Et incarné en Jésus de Nazareth, le Christ de Dieu vous a révélé « Aimez Dieu par-dessus tout et votre prochain comme vous-même. Telle est la loi et l'enseignement des prophètes, et pas un iota n'en sera retiré. » En vérité, le chemin de l'amour de Dieu et du prochain est indiqué dans les 10 commandements de Dieu et dans le sermon sur la montagne de Jésus de Nazareth. Mes frères et mes sœurs du monde entier, je vous salue dans vos cœurs et vous souhaite sincèrement de prendre véritablement conscience de qui est Dieu l'Éternel, qui est vraiment le Christ, Jésus de Nazareth ressuscité, afin que vous sortiez de la mort spirituelle. Je vous le dis, le Christ vivant n'est pas l'homme mort sur la croix, ni le petit enfant dans la crèche, comme vous le font croire les religions sacerdotales pseudo-chrétiennes. En vérité, ni l'homme mort sur la croix, ni le petit enfant dans la crèche ne peuvent se révéler. Mais le Christ de Dieu vivant représente le royaume de Dieu à travers la parole prophétique. Il parle depuis des milliers d'années à travers la parole prophétique et il s'élève toujours contre les mensonges de la caste des prêtres. De très nombreux prophètes de Dieu, des hommes et des femmes éclairés par Dieu, ont reçu sa parole dans le passé et ont commencé à mener une vie en accord avec sa parole sainte. Mais la plupart d'entre eux ont été persécutés et assassinés par les prêtres des religions dominantes des différentes époques, en alliance avec les dirigeants de ce monde. Des religions pratiquant le culte du sacrifice sanglant, le culte du Dieu des ténèbres. Et il en va de même à notre époque. La parole prophétique de Dieu est à nouveau ridiculisée, persécutée, bafouée et discréditée. Et les personnes qui suivent vraiment Jésus de Nazareth sont sans cesse calomniées ou passées sous silence.
1: Cependant, les heures filent à toute allure, ce qui signifie que le Christ de Dieu accomplit sa promesse. Je viens bientôt. Et en vérité, chers frères et sœurs du monde entier, cela signifie également que tous les êtres humains éloignés de Dieu et leurs guides aveugles, qui adorent sans cesse le Dieu des ténèbres, disparaîtront auparavant. Oui, la terre se purifie, la terre s'ouvre et engloutit tout ce qui ne correspond pas au commandement de Dieu, à l'amour pour Dieu et le prochain. Cela est déjà indiqué dans les anciennes Écritures. Frères et sœurs du monde entier, réveillez-vous. Vous qui végétez encore, comme dans un état second, réveillez-vous, écoutez la voix de l'Esprit de Dieu et prenez-la au sérieux, car le temps file à toute allure. Cependant, tous les êtres humains et toutes les âmes rentreront un jour à la maison, dans la patrie céleste, car l'amour est la seule chose qui demeure dans les âmes, et l'amour du Dieu Père-Mère et de son Fils, le Christ, ramènera tous les êtres dans le royaume éternel de Dieu. Car Dieu, l'Éternel, est tout simplement l'amour pour Dieu et pour le prochain. Et c'est la seule chose qui existe. Je vous laisse donc la paix du Christ de Dieu et l'amour du Christ de Dieu dans vos cœurs. En vérité, réveillez-vous et revenez à la maison. Réveillez-vous et comprenez que la mort n'existe pas. Les âmes vivent éternellement. Vous vivez éternellement, car Dieu, l'Éternel, est la vie et l'amour. Et son Fils, le Christ de Dieu, prend chaque âme et chaque être humain par la main et les ramène à cet amour qui est l'existence d'éternité en éternité.
0: Chers frères et sœurs, chers amis, le séraphin de la sagesse divine conclut cette révélation en disant : si vous pensez aujourd'hui à l'irruption de la parole de Dieu depuis le sanctuaire de Dieu il y a plusieurs décennies, pensez également à la gravité de cette époque et au fait que la miséricorde de Dieu vous accorde à nouveau la grâce de sa parole. Paix à mes enfants, paix à mes amis, paix à mes frères et sœurs, votre sœur Gabrielle, le séraphin de la sagesse divine, s'est exprimé aujourd'hui en tant qu'ange de la loi devant le trône de Dieu. Que la paix soit avec vous.

Chers amis, bonjour. Où que l'on porte son regard dans le monde, on voit clairement que nous vivons dans une période de grand bouleversement. Le climat est complètement déréglé. La violence et les guerres se multiplient. Les gens perdent leurs biens ou leur vie. La destruction de la nature progresse à une vitesse effrayante. Mais c'est aussi une époque de grâce, car Dieu, l'Éternel, s'est toujours exprimé. Il parle par l'intermédiaire de ses messagers. Et à toutes les époques, il n'a cessé de dire à ses enfants humains, « Rebroussez chemin, revenez à la maison. » Aujourd'hui, à travers Gabriel, la prophétesse instructrice et messagère du royaume éternel, il lance puissamment son appel dans ce monde. Depuis plus de 45 ans, à travers d'innombrables révélations, le Dieu unique et universel, l'Esprit libre, s'adresse au cœur des personnes de toutes les cultures. Nous souhaitons aujourd'hui vous présenter des extraits de deux révélations divines du royaume éternel données en 1991 à travers Gabriel. La première révélation a pour titre des paroles exprimées par le Dieu éternel et universel. « Je fais toutes choses nouvelles ». Nous en lisons maintenant des extraits. Dieu Père dit « Je suis le « je suis », la parole de l'infini. Je suis le « je suis », la force dans tous les astres, la lumière dans toutes les âmes et dans tous les hommes. Je suis la force créatrice en chaque animal, en chaque plante et en chaque pierre. Je suis l'infini et la loi de l'infini. Je suis l'omniprésence, le courant, l'existence. J'ai pris forme à partir du courant de la vie. Je suis devenu un être spirituel, votre Père, que vous appelez également le Dieu Père-Mère. J'ai moi-même pris forme à partir du courant de l'infini que je

0: Cependant, prenez conscience que tout comme j'ai pris forme, je vous ai donné forme. Vous êtes également issu du courant de l'infini, à partir duquel vous avez pris forme. Cette forme spirituelle est appelée être spirituel, le principe de vie des cieux. En esprit, vous êtes donc à mon image et vous êtes mes enfants. Actuellement, vous êtes dans l'habit humain et vous parlez le langage humain. C'est pourquoi j'utilise un instrument, un être humain, pour pouvoir, à travers lui, m'adresser à vous dans votre langage, avec les mots qui vous sont propres, afin que vous puissiez me comprendre. Mes enfants, je vous appelle, également au nom de mon Fils, votre Rédempteur, à prendre conscience de votre filiation divine. Prenez conscience que vous êtes mes enfants. Je suis immortel et vous êtes immortel. Même si l'enveloppe, l'être humain, se flétrit et meurt, sachez ceci, dans l'enveloppe se trouve l'âme qui, grâce au Christ, redeviendra un être spirituel, un habitant des cieux. Car en vérité, au plus profond de votre enveloppe, vous êtes des enfants des cieux. Votre chemin part de la terre, il passe par les astres et vous mène à moi, l'existence éternelle.
1: Chers amis, peu de mots, mais tout est dit. Qui est Dieu, qui nous sommes et pourquoi nous sommes sur terre. Des questions qui sont existentielles pour tout être humain, mais que presque plus personne ne se pose aujourd'hui. Pourquoi en est-il ainsi? Les religions ont depuis toujours implanté dans l'esprit des gens une conception de Dieu complètement fausse. L'image trompeuse d'un Dieu vengeur qui a des secrets absurdes et dont on doit quémander la miséricorde en tant que pauvre pécheur. Rien de tout cela ne correspond à la réalité. Quelles sont les conséquences de ces doctrines religieuses erronées? Il suffit de regarder autour de soi. Les gens se combattent mutuellement et combattent également la nature et les animaux. L'impasse dans laquelle les religions ont conduit l'humanité est appelée aujourd'hui changement climatique. Dans cette révélation, Dieu, l'Éternel, explique également comment nous en sommes venus à ne plus être des habitants des cieux et à vivre ici sur terre en tant qu'êtres humains. Il explique la chute de certains êtres du royaume de Dieu jusqu'à la formation de la matière et de l'être humain. Et il aborde ensuite, en termes clairs, la situation actuelle de l'humanité. Nous continuons à lire ce que Dieu, l'Éternel, révéla à ce sujet. Il dit : Le monde de conception de mes enfants s'est beaucoup développé. C'est pourquoi beaucoup d'entre eux ne croient plus en moi, le Dieu qui parle. Ils écoutent parler les théologiens ainsi que les soi-disant experts de la Bible. Ils écoutent parler les gouvernants de tous les peuples et se laissent séduire par leurs beaux discours. Beaucoup ne se rendent plus compte que je suis le Dieu qui parle et qui est en eux. Pour eux, ce sont les dieux de ce monde qui parlent. Leurs désirs

0: désirs, leurs aspects égocentriques, leurs véhicules, leur orgueil, leur avidité et leur aspiration au pouvoir. Ce sont là les dieux de ce monde. Ils séduisirent et continuent à séduire beaucoup de personnes. Peu de mes enfants reconnaissent les lois de la vie intérieure et encore moins leur propre loi qui dit « Ce que tu sèmes, tu le récolteras ». Chacun croit que c'est l'autre qui récoltera ce qu'il sème, mais pas lui. Cette conception opiniâtre a orienté les gens sur l'extérieur, vers le monde des sens et de leurs désirs. En conséquence, ils ne sont plus en mesure de percevoir le Dieu parlant, car je suis la parole du cœur. Celui qui n'a plus de cœur pour son prochain, pour les animaux et les plantes, n'a pas de cœur et n'est pas en communication avec moi, mais avec les forces qui agissent de manière destructrice sur tout le système matériel.
1: Dieu, l'Éternel, révéla encore ceci. Les maladies, la détresse, les catastrophes, les guerres, les famines et les épidémies augmenteront. Car, très progressivement, naissent un nouveau ciel et une nouvelle terre. De plus, la coupe est pleine. Ce qui en déborde provoque sur la terre encore plus de catastrophes, de maladies et de souffrances que par le passé. Mes enfants, reconnaissez et comprenez dans votre cœur que la coupe est pleine et qu'elle commence à déborder ici et là. Il en résultera que d'innombrables personnes, voire des peuples entiers, seront décimés. La terre se purifie des futilités de ce monde. Le cirque du moi humain tombe en ruine et tous les acteurs et porteurs de masques qui ne rebroussent pas chemin seront emportés par les flots. La coupe est pleine. La coupe est pleine, dit Dieu l'Éternel en s'adressant à nous, ses enfants. Et la terre se purifie des futilités de ce monde. Ce processus est déjà bien engagé. On le voit partout. Les premières îles sont déjà en train de s'enfoncer dans les mers. Des États insulaires entiers sont de plus en plus immergés. Et le niveau de la mer continue à monter, ce qui entraînera la disparition de grandes villes côtières, abritant actuellement plus d'un milliard de personnes au total. Ainsi, aujourd'hui, 30 ans plus tard, chacun peut constater que les paroles exprimées par le Père éternel à travers sa prophétesse Gabrielle en 1991 se sont depuis longtemps avérées être vraies. Il y a 30 ans, il aurait encore été temps d'éviter certaines choses. Mais les campagnes de dénigrement menées par l'Église et l'État ont empêché les gens de prendre au sérieux la parole du royaume éternel. La coupe est donc pleine. Et qu'est-ce que cela signifie? Les causes engendreront de plus en plus leurs effets, car aucune énergie ne se perd.
2: Wie dies geschieht, Comment cela se passe-t-il? L'Éternel l'explique de façon approfondie dans sa révélation. Je cite. Mes enfants, la coupe est pleine. Cela signifie que pour une personne qui ne transforme pas à temps l'énergie négative en énergie positive, grâce à la force de l'Esprit rédempteur en chaque âme et en chaque homme, que son corps dépérira de plus en plus. Parallèlement, des astres matériels se désagrègent de plus en plus. Des constellations entières, des systèmes solaires complets, des fragments de galaxies, de voies lactées, se désagrégeront ainsi progressivement, car les corps des êtres humains dépérissent. Oui, la mort sévit, car l'époque est venue où je fais toutes choses nouvelles. Un nouveau ciel et une nouvelle terre voient le jour parce qu'un genre humain plus élevé se développera. L'ère de l'esprit apporte avec elle des personnes de l'esprit, des personnes dont la conscience est plus élevée et qui communique avec l'existence éternelle, avec la loi éternelle, le « je suis ». Elles posséderont véritablement la terre purifiée. C'est ainsi que s'accomplira ce qui a été annoncé depuis longtemps déjà, un nouveau ciel. Les astres matériels se transformeront. La matière ressurgira à nouveau, cependant sous une forme plus élevée, avec un niveau de conscience plus élevé, tout comme cette terre sera de nouveau faite de matière, mais d'une matière plus subtile, car les enveloppes, les êtres humains, habitées par des âmes plus lumineuses, seront, elles aussi, faites de matière plus subtile. Déjà en 1991, Dieu l'Éternel parlait de la nouvelle ère, de l'ère de l'Esprit. Beaucoup de choses se sont passées depuis. La tente de Dieu parmi les hommes, l'arche d'alliance de l'Esprit libre, dans laquelle la parole de l'Éternel est réunie et préservée, est ouverte aux personnes de toutes les cultures. Nous sommes au début de l'ère messianique, sophianique, au début de la nouvelle ère, dans laquelle des personnes pacifiques suivent le chemin de la pureté et de l'amour. C'est l'époque où, grâce à l'action de la sagesse divine, Gabriel, le sataniste a capitulé. Une époque où des bouleversements cosmiques ont lieu et où la Terre-mère se secoue et se purifie définitivement. Aujourd'hui, Dieu l'Éternel s'adresse au cœur de tous ses enfants et les appelle à revenir auprès de lui. Il s'adresse à l'humanité depuis plus de 45 ans à travers Gabriel, sa prophétesse instructrice et messagère du royaume éternel, tout comme il l'a fait à toutes les époques par la parole prophétique, et ceci depuis Abraham. Et à travers Gabriel, il enseigne à nouveau la loi éternelle, la loi de l'amour pour Dieu et pour le prochain, ainsi que pour la nature et les animaux.
0: Nous continuons à lire les paroles de l'Éternel. Dieu Père révéla. Mes enfants, je vous appelle, moi, votre Père, et je vous appelle aussi au nom de mon Fils, votre Rédempteur. Rebroussez chemin. Rebrousser chemin signifie prenez conscience de votre origine spirituelle et mettez en ordre vos aspects humains avec le Christ. Mettez en ordre votre passé afin de ne pas constamment tourner en rond dans le cercle vicieux de vos sensations, sentiments, pensées, paroles et actes négatifs. Mettez en ordre votre passé afin de pouvoir vivre toujours plus consciemment les journées qui vous sont données. Car la journée met en évidence ce qui cherche à se manifester dans le corps, souffrance, maladie, ennui, etc. La journée transmet des impulsions avant que les effets ne se fassent ressentir dans le corps physique. Votre ange gardien vous donne des impulsions. Votre conscience vous communique aussi certaines choses. Soyez attentifs. C'est cela, rebrousser chemin. Et si vous rebroussez chemin en vous repentant véritablement, en demandant pardon, en pardonnant, en réparant ce que vous avez fait pour ensuite ne plus le répéter, vous transformez la force négative qui se trouve dans vos cellules, dans votre âme, en énergie positive, en énergie spirituelle. Vous la transformez en ma force, en loi d'amour. Parallèlement, ces aspects se transforment également dans les astres matériels où ils sont enregistrés, ainsi que dans les plans de purification. C'est de cette manière que vous reprenez très progressivement contact avec moi, la lumière intérieure. C'est ainsi que vous cheminez vers votre intérieur. Vous purifiez vos sens inférieurs en vous défaisant peu à peu de vos passions, de vos pensées, sensations, paroles et actes négatifs. Ainsi, vous ennoblissez votre être et vous avancez toujours plus profondément vers la lumière qui habite en vous, le « Je suis ». C'est également ainsi que vous pouvez transformer certains comportements erronés avant que leurs effets ne s'abattent sur vous. Chers amis, en cette époque de bouleversement et de grands changements dans le monde entier, Dieu notre Père éternel nous enseigne qu'il n'est jamais trop tard pour commencer à rebrousser chemin. Nous pouvons mettre à profit chaque journée, chaque instant pour purifier notre âme avec son aide et arrêter de créer de nouvelles causes. Rappelons-nous les paroles du Père éternel. Nous sommes immortels, c'est-à-dire que notre âme vit éternellement. Quel que soit ce qui peut encore nous arriver dans cette vie terrestre, ou quels que soient les effets que chacun a encore à supporter, la vie intérieure, la noblesse intérieure que nous développons dans notre âme aujourd'hui n'est pas perdue. Nous l'emporterons avec nous sur la suite de notre cheminement.
1: Et Dieu, notre Père éternel, nous donne un véritable espoir. À travers sa prophétesse Gabrielle, il dit « Mes enfants, où trouver du secours? Où est l'ancre à laquelle vous accrochez? Est-ce votre prochain? Est-ce l'argent ou les biens matériels? Est-ce la richesse, le pouvoir et la considération? Tout cela est éphémère, alors que l'amour que j'ai pour mes enfants, lui, est éternel. Je suis le Dieu qui parle. Mes enfants, je ne vous abandonne pas, car je suis la force omniprésente, la lumière intérieure, en toi, en chacun de vous. Je suis la lumière intérieure dans vos prochains des règnes animal, végétal et minéral. Je suis la lumière dans les astres. Quel que soit l'endroit où se pose votre regard, je suis présent. Mon enfant, si tu as appris à voir, tu as également appris à percevoir. Cela signifie que tu me perçois en toi. Car l'essence et la force de toute forme de vie sont présentes en chacun de vous. La lumière dans le petit animal n'est pas en dehors de toi. La lumière dans la plante, dans le soleil, dans les astres, n'est pas en dehors de toi. Elle est en toi. D'innombrables forces présentes dans l'infini agissent en toi. C'est à partir d'elles que j'ai créé ton corps spirituel. Cela signifie que ce n'est qu'en toi-même que tu peux percevoir ma présence en toute chose. Tu parviens à cette perception lorsque tu chemines vers l'intérieur, lorsque tu te purifies. Lorsqu'avec l'aide du Christ, ton Rédempteur, tu transformes en énergie positive les aspects négatifs dont tu t'es recouvert, alors tu apprends combien tu es riche, mon enfant. Chers amis, comme il est réconfortant et motivant de savoir que nous portons l'infini en nous, en tant qu'essence et force, et qu'avec sa force et son aide, nous redeviendrons celui que nous sommes dans le cœur de Dieu, un être éternellement pur à son image. Pensons chaque jour aux paroles de notre Père éternel. Il est proche de nous, il est en nous, et il rayonne vers nous son amour à travers toutes les formes de vie.
2: Nous poursuivons maintenant la lecture de la Révélation. Dieu Père dit : Mon enfant, un nouveau ciel et une nouvelle terre voient le jour. L'ère de l'esprit arrive avec force et avec elle une nouvelle humanité, une nouvelle civilisation dans la lumière de la vérité. Je fais toutes choses nouvelles. Je suis la force transformatrice en chacun, en chaque âme, dans les animaux, les plantes et les minéraux. Je suis la force transformatrice dans les astres. Je suis. Je fais toutes choses nouvelles. Si tu veux devenir une personne nouvelle, entre au plus profond de toi-même et prends conscience que tu es le temple de l'Esprit Saint et que j'habite en toi. Moi, la lumière intérieure. Moi, la lumière de l'infini. Moi, le courant de l'infini. Moi, l'existence en toute chose. Moi, ton Père, d'éternité en éternité. Enfant, regarde à l'intérieur du mot éternité. Ce mot aussi t'appartient, car l'être pur que tu es en moi vit éternellement, d'éternité en éternité. Y aspires-tu véritablement? Mon enfant, si c'est le cas, tu me ressens en cet instant, car ma parole est rayonnement et touche ton cœur. Tu ressens en toi espoir, confiance, foi et un pressentiment de ce que signifie aimer de manière désintéressée. Chers amis, l'Éternel parle de l'ère de l'Esprit qui arrive avec force, d'une nouvelle humanité, d'une nouvelle civilisation dans la lumière de la vérité. C'est la nouvelle ère dans laquelle les gens quittent la limitation du moi humain pour parvenir à la vraie liberté, la liberté intérieure, une vie en paix et en unité avec tout le monde, ainsi qu'avec la nature et les animaux. Certains se demanderont peut-être, mais qui sont ces gens? Est-ce que j'en fais partie? Chacun de nous en décide lui-même, car en font partie tous ceux qui vivent de plus en plus l'amour pour Dieu et pour le prochain et deviennent ainsi des porteurs de la lumière pour la nouvelle ère. Écoutons ce que Dieu, notre Père éternel, a encore révélé à travers Gabriel. Il dit:
3: Er sprach durch Gabriele. Mein Kind,
2: mon enfant, je t'aime. Je ne souhaite pas que tu souffres. Je ne souhaite pas que tu sois malade ou que tu aies faim. Je ne souhaite pas que tu sois sans abri. Je ne souhaite pas que tu vives dans des régions sinistrées. Enfant, je veux te sauver, mais c'est toi qui décides si cela est possible, car tu es libre de rebrousser chemin ou de continuer à vivre dans le péché, dans tes péchés. Enfant, mon enfant, je t'aime. Mon enfant, je t'aime. Perçois ma présence dans ton cœur. Mon enfant, moi, ton père, je t'enveloppe de mon amour. Sens comme tu es en sécurité en moi. Réfugie-toi au plus profond de toi-même, c'est là que je suis. Enfant, mon enfant, je t'aime. Reviens au cœur de ton Père. Tu vis en moi éternellement, d'éternité en éternité. Chers amis, par ces paroles données à travers Gabriel, le Père éternel s'adresse directement à notre cœur et nous pouvons avoir la certitude que nous sommes aimés.
0: Oui, selon notre être véritable, nous sommes un fils ou une fille du royaume éternel. C'est aussi ce que nous enseigne le Christ, le Fils de Dieu et co-régent du royaume de Dieu, dans de très nombreuses révélations données à travers Gabriel au cours des 45 dernières années. Nous aimerions vous lire quelques extraits de l'une de ces révélations, transmise elle aussi en 1991. Elle est intitulée « Celui qui me connaît chemine avec moi ». Le Christ dit:
4: « O seht und erfasset,
0: « Oh, voyez et comprenez que vous réfléchissez beaucoup trop peu à vous-même, à votre vie véritable, à qui vous êtes véritablement. Avez-vous pris conscience que vous êtes la vie véritable, des enfants de l'infini, dotés des forces de l'infini? En avez-vous pris conscience ? Si oui, vous pécherez de moins en moins, car en vous agira la grandeur de l'Éternel, et pas à pas, en avançant vers la lumière éternelle, votre conscience s'éclaircira, et vous verrez toujours plus profondément dans la vie Dieu. Et vous comprendrez en vous-même que Dieu n'a pas de secret. Dieu s'offre. Avez-vous atteint la grandeur intérieure? Ressentez-vous en vous la grandeur intérieure? Si c'est le cas, vous ressentez à quel point Dieu est proche de vous. Oui, il vous regarde à travers les fruits, il vous regarde à travers les yeux des animaux, à travers la fleur qui s'épanouit, à travers le brin d'herbe, le buisson et l'arbre. Il vous regarde à travers chaque minéral, à travers la simple pierre, à travers le grain de poussière ou de sable. Si vous avez sondé les profondeurs de la vie, vous avez trouvé la vie primordiale, la vie véritable, et vous êtes riche intérieurement. Vous n'avez pas besoin de vous soucier du lendemain. Je vous connais, et celui qui me connaît chemine à ma main. Qui me connaît? Seul celui qui se connaît lui-même. Vous connaissez-vous vous-même? Si oui, rien n'a de secret pour vous. La vie primordiale dans laquelle vous vivez alors n'a pas de secret, car Dieu, notre Père à tous, a offert l'infini tout entier à chacun de nous.
1: Le Christ, le Fils de Dieu, révèle encore ceci. Ô mon frère, ma sœur, ne dis pas « le chemin est encore bien long jusqu'à l'existence éternelle ». Vois, le chemin est si proche, il est là. Sais-tu où il est? En chaque sentiment, en chaque pensée, en chaque parole et en chaque acte se trouve le chemin, l'existence pure que je suis. Rebrousse chemin, transforme l'énergie basse en force positive et tu ne diras plus « le chemin est encore long ». Si tu as maintenant, en cet instant, une pensée désintéressée, tu me ressens, moi, l'existence. Venez, je vous appelle, venez, moi, le Christ, je nourris mes brebis. Venez, je vous conduis vers les prairies de la vie et je fais de vous des agneaux. Venez, vous, les brebis, moi, le Christ, je suis là, en toi. Mon frère, en toi, ma sœur, m'as-tu reconnu? Si oui, alors tu t'es reconnu toi-même et tu pourras sonder les profondeurs de la vie, le cœur de l'existence primordiale pure, toi-même. Viens et sois. Éveille-toi afin que la paix se fasse en toi. Car la paix ne pourra venir sur cette terre en cours de purification qu'à travers des hommes et des femmes qui sont en paix avec eux-mêmes et avec leurs prochains. Je suis auprès de vous, en vous. Je suis la vie en tout. Je suis la paix et le prince de la paix pour le royaume intérieur qui viendra sur la terre purifiée. Progressivement, il s'édifie. Y prenez-vous part? Si oui, vous êtes avec moi. Je suis la paix.
2: Chers auditeurs, chers amis, ce sont là des paroles fortes et profondes que nous adresse le Christ. Il aimerait atteindre nos cœurs, nos âmes et nous ramener chez nous dans notre patrie véritable. À travers les révélations dont il nous a été donné de lire des extraits, ainsi qu'à travers d'innombrables autres révélations divines données à travers Gabriel, la prophétesse instructrice et messagère du royaume éternel, le royaume éternel nous tend la main de toutes ses forces. Ces révélations peuvent aussi être lues ou écoutées en toute liberté, dans la tente de Dieu parmi les hommes, pour tous les peuples de cette terre. Chers amis, chacun de nous est libre de décider quand il veut saisir la main du Christ de Dieu et commencer à prendre le chemin du retour, car Dieu est liberté absolue. Il est l'Esprit libre, Dieu en nous. Nous prenons maintenant congé de vous par une chaleureuse salutation en Dieu.

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Bonjour, on se retrouve une nouvelle fois pour Liobani, l'école pour la Nouvelle Jérusalem, pour une autre époque, sous le signe du Christ de Dieu, de l'amour pour Dieu et pour le prochain. Pour ceux d'entre vous qui sont à l'écoute pour la première fois, à l'école Liobani, on n'apprend pas juste pour apprendre, on y apprend des choses qui nous aident tout au long de notre vie. C'est du moins ce que souhaite Liobani. Liobani est un être spirituel, qu'on appelle aussi un ange, c'est-à-dire qu'elle a un corps de matière subtile. Dans la patrie divine et éternelle, là d'où nous venons tous, elle guide et instruit les enfants spirituels et elle aimerait aussi instruire les êtres humains, et tout particulièrement les enfants et les jeunes comme toi. Puisque Liobani parle le langage des cieux que nous, les êtres humains, ne pouvons pas percevoir, Gabrielle, la prophétesse de Dieu à notre époque, traduit le langage céleste de Liobani en mots de notre langage. Elle a mis par écrit tout ce que Liobani veut nous communiquer et je dois dire que je suis très reconnaissante qu'il y ait sur Terre une personne capable de le faire. Ce que je trouve génial, c'est que Liobani apporte de l'aide et des réponses à toutes les questions qu'on se pose quand on est jeune, comme par exemple les questions en rapport avec le choix d'une profession. D'ailleurs, est-ce que tu sais déjà ce que tu aimerais faire plus tard? Ou bien est-ce que tu n'y as pas encore vraiment réfléchi? Peut-être que tu n'arrives pas à te décider entre les nombreuses possibilités. En tout cas, même si le choix d'une profession te paraît difficile pour le moment, tu vas voir qu'avec ce que nous explique Liobani, ce sera beaucoup plus facile. Écoutons ce qu'elle dit. Tout d'abord, elle adresse des paroles encourageantes à tous les jeunes. Ton aide et conseiller intérieur te vient aussi en aide dans le choix de ta profession. Dieu connaît son enfant. Dieu voit aussi bien les côtés lumineux que les côtés sombres de ton âme. Il voit dans tes gènes qui portent tes traits de caractère. Ceux-ci agissent de manière déterminante sur ta vie et façonnent ce que tu es ou qui tu es. Si tu as plusieurs vies terrestres derrière toi, et c'est le cas de la plupart des âmes en habit terrestre, tu as donc déjà exercé plusieurs professions, comme par exemple enseignant, infirmier, médecin, artisan, technicien, employé ou bien ouvrier, avec des compétences dans certains domaines spécialisés. Les expériences accumulées lors de telles activités, notamment celles dont tu auras encore besoin pour tes vies terrestres futures, sont enregistrées dans ton âme sous forme de souvenirs ou de correspondances. Un souvenir, tout le monde sait ce que c'est, mais une correspondance. Comme l'explique Liobani, il s'agit d'un aspect négatif qui est encore en nous. Elle dit « Aussi, lorsque ton âme s'est réincarnée, certains souvenirs ou certaines correspondances ont été activés parce que tu en as besoin pour aider et servir tes semblables ou pour rencontrer au cours de ta vie professionnelle ceux avec lesquels ton âme a créé des causes, c'est-à-dire des aspects négatifs, dans tes vies antérieures. Ce qui provient des souvenirs correspond à du savoir spirituel que tu as mis en pratique et qui peut être utilisé pour aider et servir tes prochains de manière désintéressée. Ce qui provient des correspondances, c'est-à-dire des causes négatives créées dans le cadre professionnel, sont des charges encore présentes dans l'âme. Elles peuvent être mises en ordre et réglées à travers une activité professionnelle semblable ou analogue à celle que tu exerçais dans l'une de tes vies précédentes. Dans ta vie professionnelle actuelle, tu seras de nouveau confronté aux personnes avec lesquelles tu as créé des correspondances,
c'est-à-dire des causes, dans le domaine professionnel. Tu reçois ainsi, en même temps, la possibilité de donner de ton mieux dans l'exercice de cette profession, qui était au départ une correspondance, une charge, en accomplissant ton travail avec honnêteté, sincérité et bonté. Certains aspects d'une profession, des aptitudes liées à des secteurs spécifiques dans lesquels tu as travaillé au cours de tes vies antérieures, peuvent également se trouver dans tes gènes. Ils peuvent devenir actifs le moment venu si tu en as besoin dans cette existence terrestre. Quand vient le temps de la maturité extérieure, c'est-à-dire lorsqu'un jeune atteint la puberté, puis peu à peu l'âge adulte, différentes expériences professionnelles enregistrées dans l'âme deviennent actives. Tu te demandes maintenant peut-être ce qui est encore en toi de tes vies précédentes, et s'il s'agit uniquement de souvenirs, ou bien si ce sont des correspondances, c'est-à-dire des comportements négatifs dirigés contre certaines personnes, mais aussi contre les animaux ou la nature. Pour le savoir, tu n'as pas besoin de faire un test de personnalité ou d'aller voir un psychologue. C'est la journée qui te le dit. Chaque jour nous montre de nombreux indices sur ce qui est important pour nous dans cette vie sur Terre. De cette manière, nous pouvons apprendre chaque jour beaucoup de choses sur nous-mêmes et régler ces choses, ces situations ou ces aspects de notre caractère que nous découvrons ainsi. On parle de manière imagée de « mettre en ordre », c'est-à-dire par exemple demander pardon à quelqu'un ou bien soi-même pardonner. Alors, progressivement, la clarté se fait en nous, nos pensées et notre humeur s'éclaircissent. Les indices que la journée nous apporte, Liobani les appelle l'énergie du jour. Elle dit « Si tu as l'esprit clair, c'est-à-dire si tu as dégagé la conscience divine en toi, en partie ou en majeure partie, en ayant vécu consciemment et mis en ordre ce dont tu as pris conscience grâce à l'énergie du jour, tu seras alors aidé dans le choix de ta profession. Différents talents, qualités et capacités peuvent émerger de tes activités exercées dans des vies antérieures. Cela peut se manifester de la manière suivante. Un jour, tu as le désir de devenir médecin. Un autre jour, tu voudrais faire un métier manuel ou être enseignant. Ou chez une fille, s'éveillera par exemple le désir de devenir couturière, doctoresse, enseignante ou jardinière d'enfants, ou d'avoir une profession dans le domaine social. Si pendant ta période scolaire, tu t'es intéressé de plus près à tel ou tel domaine artisanal ou social, en y exerçant une activité de courte durée pour tester tes capacités, talents et qualités, tu ressentiras plus nettement ce qui t'attire et pour quelle profession tu as le plus d'aptitude. Si par contre, tu es déjà parvenu à la fin de ta scolarité et que tu commences seulement maintenant à réfléchir au choix d'une profession qui corresponde à tes capacités, talents et qualités, tiens compte de ceci. En chaque pensée sur le choix possible de telle ou telle profession se trouve la réponse et la solution. Si une profession te plaît et que tu te demandes si c'est celle que tu devrais choisir pour ta vie terrestre, sollicite une fois de plus l'aide et conseiller intérieur. Et à ton avis, qui est l'aide et le conseiller intérieur? C'est Dieu en nous, son amour et sa force infinie en nous. Dans notre cœur, dans chaque cellule, il insuffle la vie en nous et il nous vivifie. Et il est le bon Père vers lequel nous pouvons nous tourner à tout moment et partout. Il nous suffit de faire le calme en nous quelques instants et à l'intérieur de nous-mêmes, de lui parler comme nous parlons avec un ami qui nous connaît bien.
Entre bien d'autres choses, nous pouvons aussi lui demander de nous aider à choisir une profession. Et tu verras, il aide. Comment il le fait ? Liobani nous donne un exemple. Du fait qu'il y a toujours différentes possibilités en toi, ton aide et conseiller intérieur, la conscience divine, ne projettera pas dans ton monde de pensée une profession que tu devrais choisir. Cependant, il t'aidera à trouver la profession qui te satisfera pleinement ou dans laquelle tu pourras mettre en ordre ce que tu as causé jadis dans d'autres vies, dans tes professions d'autrefois. L'aide et le conseiller intérieur s'efforcent toujours de te montrer plusieurs possibilités qui sont actives en toi et de te guider vers une profession qui te plaise profondément et qui te permette d'aider et de servir un grand nombre de personnes. Pour que cela soit possible, il faut cependant que l'aide et conseiller intérieur puissent te guider. Il te montrera alors divers aspects et possibilités à partir desquels tu pourras évaluer tes différents talents et capacités. Il te conduira par exemple vers les secteurs professionnels pour lesquels tu as enregistré en toi un potentiel important. L'aide et conseiller intérieur peut aussi te guider de la manière suivante. Il te montre les possibilités qui sont en toi à travers des événements, des situations, des contacts ou des informations. Par exemple, pendant les vacances, au cours d'une promenade, lors d'une visite chez un médecin ou dans une clinique. Ou encore, il te conduit vers des personnes qui, en parlant de leurs expériences professionnelles, te fourniront certaines informations grâce auxquelles tu pourras t'orienter. Liobani aimerait donc que nous apprenions à écouter les sensations subtiles qui se manifestent en nous, mais aussi ce que les situations de la journée aimeraient nous communiquer. Ce qu'elles souhaitent, c'est nous guider vers nous-mêmes, vers notre propre conscience. C'est notre propre conscience que nous devrions développer et pas nous imprégner de la conscience des autres qui nous conseillent peut-être telle ou telle chose, également dans le choix d'une profession. Sur Internet ou à la télévision, on voit parfois des clips vidéo ou des films qui suggèrent « Apprends cette profession, c'est là que tu gagneras le plus » ou « Fais ce métier et tu seras quelqu'un de bien vu » ou encore « Fais ce métier et tu pourras laisser les autres travailler pour toi. » Dans ce cas-là, il faut quand même que je me demande, est-ce que c'est ce que je veux ? Qu'est-ce que je veux faire de ma vie, au fait ? Eh bien, moi, en tout cas, je n'ai pas l'intention d'être un bon à rien qui se laisse programmer par les autres et je ne me laisse pas non plus greffer une autre conscience. J'ai ma propre conscience. Et ce que je souhaite, c'est à moi d'y travailler pour le développer. Ce que je souhaite, c'est un monde pacifique, une société juste, où il n'y a pas de hiérarchie, pas des riches et des pauvres. Je souhaite une société juste, où toute personne a la même valeur qu'une autre, où l'amitié est au centre des relations et où chacun aide l'autre avec ses aptitudes et possibilités. C'est le monde de la liberté. C'est le monde d'un tout autre esprit. C'est dans un monde tel que celui-là que je veux vivre. Et toi ? Liobani encourage chacun de nous, et en particulier les jeunes, à développer leur propre conscience et à vivre consciemment chaque jour, à reconnaître dans les nombreux moments de la journée l'aide qui nous est donnée pour notre âme et pour notre vie, y compris pour le choix d'une profession. Elle explique « Si tu es vigilant, c'est-à-dire si tu as l'esprit clair, tu ressentiras toujours plus nettement quelle profession tu devrais choisir. Et tout à coup, tu sauras au fond de toi
que c'est bien celle-ci qui te convient. Tu verras alors si tu as choisi la formation scolaire adaptée ou si tu dois changer de direction, continuer l'école ou commencer un apprentissage en fonction de ce dont tu as pris conscience. Ce que tu as appris et vécu jusqu'à maintenant, c'est-à-dire ce que ta conscience divine a pu enregistrer et mémoriser pour toi, tout cela, tu en auras besoin par la suite, au cours de ta vie terrestre. De même, les expériences que tes parents ont vécues avec toi peuvent être une grande aide. Dès la première minute de ta vie sur Terre, ils t'ont accompagné, protégé et ont pris soin de toi. Peut-être ont-ils tenu pour toi un journal dans lequel sont notées des caractéristiques essentielles de ton enfance. Celles-ci te permettent de mieux connaître tes pensées, tes sentiments et ta vie durant ton enfance. En outre, si toi-même tu as tenu consciencieusement un journal, celui-ci révèle également beaucoup de choses sur toi. Tu peux y découvrir qui tu es, qui est ton être véritable. En cette période où tout va si vite pour toi, où tant d'événements se succèdent les uns aux autres, tu as entre-temps sûrement oublié certaines choses. Ton journal personnel, ainsi que celui tenu par tes parents, te montre ce qui était important et ce qui l'est encore. Tu peux t'y trouver toi-même et également voir si tu as choisi la bonne profession, si elle correspond à tes talents, capacités et qualités. Eh bien voilà, nous venons d'entendre les conseils de Liobani qui sont susceptibles de nous aider dans le choix d'une profession et celui ou celle qui le souhaite peut tout simplement en faire l'essai. Je sais qu'il est parfois très difficile de trouver la profession qui convient, qui nous donne du plaisir à l'exercer et qui nous satisfait. Surtout ne pas penser que la bonne profession est la seule chose qui rend heureux. Ce qui nous rend heureux, comme nous l'a expliqué Liobani, c'est lorsque les ombres de notre âme se dissipent et que nous devenons de plus en plus libres. C'est ça qui nous rend heureux. Et ce qui rend profondément heureux, c'est lorsque nous pouvons aider les autres et leur apporter de la joie, également au travers de notre profession. En tout cas, je te souhaite de faire beaucoup de bonnes expériences dans la découverte de tes talents, de tes aptitudes, dont tu pourras faire ta profession. Et tu as entendu Liobani. Quelle que soit la difficulté que tu éprouves pour l'instant à choisir une profession, Dieu est là. Il est en toi. Il t'aime infiniment et t'aidera certainement. Alors, ne baisse pas les bras et essaie. Je te dis à bientôt dans l'école de Liobani.

0: L'école Liobani, une éthique et morale élevée pour les enfants et les adultes. Dans l'école Liobani, nous nous exerçons, entre autres, à mettre en pratique ce conseil donné pour nous aider dans notre vie. Ce que tu ne veux pas que l'on te fasse, ne le fais pas aux autres, et cela envers les hommes, les animaux et la nature, afin de devenir des personnes plus heureuses et pacifiques. Liobani est un être spirituel, un ange, qui, dans les mondes spirituels éternels, guide et enseigne les enfants spirituels. Une personne capable de traduire le langage des cieux dans le langage humain a mis par écrit ce que Liobani aimerait communiquer aux enfants humains qui vivent sur la terre, qu'ils soient encore très jeunes ou plus âgés. Liobani est un être céleste qui, pour cette raison, ne parle pas le langage des hommes. C'est pourquoi, moi, Gabrielle, votre sœur, je traduis le langage céleste de Liobani.
1: Hallo, liebe Kinder.
0: Bonjour les enfants. Aujourd'hui, nous allons entendre l'histoire des mouches des marais racontée par la petite elfe Amicale. Elle va nous dire comment, ensemble, elles réussirent à aider un homme perdu en forêt à retrouver son chemin. La petite elfe Amicale raconte. Alors qu'il marchait en forêt, un homme, très préoccupé par ses pensées, prenait tantôt un chemin, tantôt un autre, sans même remarquer les indications données aux croisées des chemins. Au bout d'un certain moment, il quitta même le chemin tracé et s'enfonça dans les fourrés à travers la forêt. Tout comme il était perdu dans ses pensées, il était en train de se perdre en forêt. Il ne voyait ni les arbres, ni les fourrés. Il n'avait même pas remarqué qu'il avait quitté le chemin et continuait à s'enfoncer dans les bois. J'essayais, raconte la petite elfe amicale, de l'aider grâce à mes sensations. Mais seul, je n'y parvins pas. J'appelais alors un esprit de l'air ainsi qu'un esprit du feu et leur demandais de m'aider dans cette tâche. Cependant, eux non plus ne réussirent pas à atteindre le promeneur. Il s'en mêlait toujours plus dans ses pensées ainsi que dans son destin. Nous, les esprits élémentaires, dit l'elfe, n'avions pas d'autre choix que de le laisser continuer son chemin. Mais nous restâmes à ses côtés et l'accompagnèrent. En même temps, pour l'aider, nous lui envoyèrent, sous forme d'impulsion, des sensations d'amour. Au bout d'un moment, le promeneur se sentit fatigué, s'allongea sur le sol de la forêt et s'endormit profondément. C'était l'occasion de pouvoir l'aider. J'appelai alors les mouches des marais et leur donnai une tâche à accomplir. Grâce à leur bourdonnement très doux et au battement de leurs petites ailes, les mouches arrivent à apaiser l'aura agitée d'un être humain. Liobani nous explique. Lorsque les mouches se posent sur le corps d'un être humain et que cela provoque à cet endroit un chatouillement, c'est que les mouches, ces petites aides de la nature, s'efforcent de détendre les nerfs crispés de l'être humain. L'homme trouve cela plutôt dérangeant, la plupart du temps, parce que ça le chatouille et le rend nerveux. Mais en réalité, les mouches s'efforcent de l'aider. L'irritation désagréable provoquée par les mouches déclenche chez l'homme des mouvements qu'il ne ferait pas autrement. Par exemple, il frappe sur son bras pour effrayer la mouche. La mouche, elle, déclenche très consciemment cette réaction de l'homme pour qu'il remue plusieurs fois la partie crispée de son corps, comme par exemple le promeneur de notre histoire. Cela permet aux éventuelles tensions de se relâcher, renforçant ainsi la circulation du sang, également dans le cerveau. Ainsi, à travers son monde de sensations, l'homme peut alors percevoir les impulsions d'aide venant des êtres de la nature, impulsions qui atteignent alors son monde de pensée. Liobani nous dit : chers enfants, les mouches dont il est question ici sont une espèce particulière qui ne pique pas. Elles ont pour tâche d'aider les tensions qui sont dans l'atmosphère, dans la nature, dans les hommes et les animaux, à se relâcher, de les aider à se détendre. Ainsi, l'activité de ces mouches peut provoquer une véritable détente dans l'homme, afin que celui-ci soit à nouveau ouvert à des pensées positives et porteuses d'espoir. La petite elfe amicale continue son récit. Les mouches des marais se mirent au travail, et il ne leur fallut que peu de temps pour que notre promeneur endormi se réveille à nouveau et se lève. Avant de se réveiller, il avait frappé plusieurs fois sur son bras ou sur son pied, s'était gratté la tête ou avait secoué plusieurs fois tout son corps pour faire partir la mouche qui le dérangeait. Maintenant, il était complètement réveillé, regardait autour de lui et se demandait : mais où suis-je ? Au moment où il se posait cette question, dit l'elfe, je pus reprendre ma tâche. À travers ses souvenirs, c'est-à-dire son monde de sensations, et à travers ses sens, je lui montrai comment sortir des broussailles que formaient ses pensées et l'aider à reconnaître le chemin qui ramène à la maison. Je fus très contente, dit la petite elfe amicale, de voir le promeneur se lever, s'étirer, regarder sa montre, secouer sa tête et se dire : oh là là, il est grand temps de rentrer à la maison. Je me suis réellement endormie. Puis il se dit : cela m'a sûrement fait du bien. Mes pensées sont plus claires maintenant. Et j'ai trouvé une solution au problème qui me préoccupait tant. Puis il regarda autour de lui et se dit à nouveau : ah, voici un chemin. Je vais le suivre jusqu'au prochain poteau indicateur et à partir de là, je retrouverai bien mon chemin. Chers frères et sœurs, dit l'elfe en s'adressant à tous les êtres de la nature qui écoutaient, vous pouvez imaginer à quel point les mouches des marais et moi, nous fûmes heureux d'avoir pu aider. Nous accompagnèrent encore notre promeneur sur un bout de chemin, puis nous vîmes tout à coup son ange gardien qui nous salua aimablement. Nous savions maintenant qu'il était entre de bonnes mains. Lorsque l'elfe eut fini son récit, l'ancien de la grande famille, Monsieur Racine, un sage, c'est-à-dire un être de la forêt qui a derrière lui une très longue expérience, félicita grandement la petite elfe Gracile. Il lui demanda d'inviter les mouches des marais, qui l'avaient bien aidé dans cette tâche, à participer avec eux, le soir suivant, à la danse au soleil, des esprits de la forêt et des champs, qui est une prière de gratitude envers le grand esprit universel. L'elfe se réjouit et en sensation, elle envoya immédiatement cette invitation aux mouches des marais, qui lui répondirent également en sensation et remercièrent pour cette invitation qu'elles acceptaient avec joie. Eh bien, les enfants, je ne sais pas ce que vous en pensez, mais moi, je me suis beaucoup réjouie d'en apprendre un peu plus sur les êtres de la nature. Lors de votre prochaine promenade en forêt, vous pourrez, si vous le voulez, essayer d'être bien attentif. On ne peut pas voir les esprits de la forêt, mais qui sait, si on est très calme et silencieux, on peut ressentir comment ils veulent nous aider. Les enfants, nous avons passé un bon moment ensemble. Au revoir et à bientôt, j'espère.
1: Alles Gute.

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0: Chers amis, bienvenue à cette première partie d'une série d'émissions intitulée « Le jeûne et le prophète », au cours de laquelle nous allons lire des extraits d'un échange avec Gabrielle, la prophétesse et messagère de Dieu. Au cours de cet échange qui a eu lieu dans les années 90, Gabrielle répond à des questions posées par des jeunes. Vous vous demandez peut-être qui est Gabrielle ? À travers elle, l'Esprit libre a enseigné pendant 50 ans la loi de la vie, l'amour pour Dieu et pour le prochain. Gabrielle a apporté aux êtres humains les enseignements les plus élevés des cieux, ainsi que d'innombrables aides permettant de trouver la paix et l'unité avec nos prochains, avec la nature et les animaux. Et pas de souci, même si ces conversations avec Gabrielle remontent déjà à plusieurs années, leur contenu est toujours d'actualité et constitue une aide précieuse pour notre vie, en particulier pour nous les jeunes. J'étais adolescente lorsque j'ai lu ces textes pour la première fois et ils m'ont beaucoup aidée à comprendre que Dieu est amour, qu'il est en moi et dans mon prochain et qu'en suivant ce chemin, j'accède à la vie intérieure qui est en moi. D'ailleurs, je ne pouvais pas m'arrêter de lire car j'avais enfin trouvé des réponses à de nombreuses questions que je me posais sur l'amitié et les relations de couple, le sport de compétition, faire la fête et aller danser, boire de l'alcool et bien d'autres choses encore. Sur la base de son expérience, Gabrielle nous donne d'innombrables conseils sur la manière de faire face aux difficultés de tous les jours, si nous le souhaitons bien sûr, car nous avons tous le libre arbitre. Alors commençons sans plus attendre la lecture de cet entretien. C'est un jeune qui commence en s'adressant à Gabrielle. Il lui dit « Bonjour, salut. Excuse-moi, mais à l'idée que notre entretien soit enregistré pour en faire une brochure, je ne sais plus de quelle manière je dois m'adresser à toi. » Quand nous, les jeunes, nous parlons de toi ou avec toi, nous t'appelons tout simplement Gabrielle ou Gabi. Tu répètes toujours que tu es simplement notre sœur. C'est aussi de cette manière que tu t'adresses à nous. En fait, tu pourrais être notre mère. Nous savons, à travers ce que dit le Christ et ce que toi-même tu dis, que d'un point de vue spirituel, nous sommes tous frères et sœurs. Ça, on l'a bien compris. Dans nos familles ou lors de nos rencontres, nous nous tutoyons tous. Entre nous ou lors d'une conversation téléphonique avec quelqu'un, nous n'accordons pas beaucoup d'importance à l'âge de notre interlocuteur. C'est tout simplement Noah ou Gabi ou Anna, quelqu'un qui est là pour nous, tout naturellement, comme nous sommes là pour lui ou pour elle. Mais en public, comment nous comporter? Dois-je t'appeler honorable prophétesse, chère prophétesse, Gabrielle ou simplement Gabi?
1: Gabrielle lui répond « Pourquoi faire si compliqué? Tu sais bien, d'après nos nombreuses conversations, que le mot « prophète » ne fait pas référence à un titre, mais que cela désigne seulement une personne qui est là pour exhorter les êtres humains. Le prophète, qui est un instrument de Dieu, doit exprimer ce que Dieu veut leur dire et qui n'est pas toujours agréable à entendre. » Jusqu'à présent, je n'ai jamais eu l'impression que vous, les jeunes, m'ayez considéré comme quelqu'un qui vous exhorte. D'après moi, nos relations ont toujours évolué sur une base fraternelle, bien que, comme tu viens de le dire, la différence d'âge soit assez importante entre nous. J'ai 64 ans et tu en as 18. Si le cœur reste jeune parce que l'âme est devenue lumineuse, c'est-à-dire imprégnée par la lumière de Dieu, alors l'âge ne joue pratiquement plus aucun rôle. La conscience spirituelle reste active et nous fait ressentir que le corps spirituel, l'âme lumineuse, ne veut pas vieillir du fait que l'Esprit de Dieu est vie éternelle, donc jeunesse éternelle. Dieu, le Père céleste, étant le Père de tous les êtres humains, dans son esprit, nous sommes tous frères et sœurs. Alors, restons simples, comme l'est aussi l'Esprit de Dieu. Appelez-moi tout simplement Gabrielle ou Gabi.
2: J'ai toujours beaucoup aimé la façon dont Gabrielle dit simplement « Pourquoi si compliqué ?» car j'imagine que moi aussi, je serais tout d'abord un peu intimidée face à une prophétesse. Mais elle n'est pas du tout distante, elle s'adresse simplement aux jeunes, comme une sœur parmi ses frères et sœurs, et on ressent bien que malgré ses 64 ans à l'époque, elle est restée jeune de cœur. Je poursuis la lecture, le jeune répond. Ça va bien comme ça, merci. Les questions que j'aimerais te poser sont peut-être un peu délicates. Est-ce que c'est possible? Gabriel répond de manière encourageante. Vas-y, je suis partante, il ne faut pas hésiter, pas de timidité. Je suis ouverte à toutes vos questions. Le jeune pose donc sa première question. Nous vivons dans un monde qui, bien souvent, ne satisfait pas les jeunes. Ceux d'entre nous qui sont à la recherche de valeurs éthiques sont arrivés à la conclusion qu'on ne les trouve pratiquement plus. Où trouve-t-on encore ce qui est authentique et vrai? Dans ce monde, tout, vraiment tout, est uniformisé et sans s'en apercevoir, on devient un imitateur, ou on l'est déjà. Quelqu'un qui, dans de nombreux domaines de sa vie, se conforme à l'attitude générale. Si un jeune essaye de vivre selon ses propres idéaux et valeurs, il est catalogué comme un marginal et perd rapidement ses amis. Cependant, on a besoin d'amis et on souhaiterait aussi avoir des modèles. Moi, j'ai de la chance car j'ai des amis. Mais je connais beaucoup de jeunes qui disent qu'il est difficile de trouver de vrais amis. Gabi, tu nous as souvent donné ce conseil, essayez de ne pas vous orienter sur ce que font les autres, mais laissez toujours s'éveiller en vous l'image de Jésus de Nazareth, ce qu'il a enseigné et comment il a vécu. Projetez son enseignement et sa vie dans le présent, car ses valeurs sont une référence qui reste valable pour toutes les époques et pour l'éternité.
0: L'un des jeunes présents à cet entretien demande à ce propos. Gabriel, toi aussi tu es un être humain et tu sais que souvent ce n'est pas facile de prendre Jésus de Nazareth comme exemple à suivre dans le cadre de notre vie moderne. Parfois j'essaie de m'imaginer quelle pourrait être la vie et la manière de se comporter de Jésus de Nazareth s'il vivait aujourd'hui parmi nous en tant que jeune par exemple. C'est pourquoi j'aimerais bien te poser cette question. Si tu avais notre âge, environ 20 ans, comment serait ta vie? Écoutons la réponse de Gabriel. Avant tout, je dois ouvrir une petite parenthèse pour indiquer dans quel contexte j'ai vécu moi-même ma jeunesse. Lorsque j'avais entre 16 et 20 ans, notre pays, l'Allemagne, vivait encore très fortement les effets de la Seconde Guerre mondiale. Beaucoup de choses avaient été bombardées et détruites. Dans les villes, il y avait encore beaucoup de chaos. Cependant, ici ou là, la reconstruction commençait. La plupart des gens disposaient de très peu d'argent et beaucoup de familles ne possédaient que ce qui était vraiment indispensable pour la vie quotidienne. À cette époque, les places d'apprentissage étaient rares. Et ceux qui avaient fait de bonnes études secondaires ne pouvaient pas tous entrer dans des écoles supérieures, car il y avait des problèmes de transport et aussi des problèmes d'argent. La radio diffusait très peu de programmes, et toutes les familles n'avaient pas la radio. La télévision et l'ordinateur n'existaient pas. Il n'y avait ni discothèque, ni concerts en plein air, ni tout ce qui plaît à la jeunesse d'aujourd'hui. On ne se posait pas de questions sur ce qui était à la mode, on s'habillait avec ce qu'on avait ou avec ce qu'on nous donnait. Bien sûr, nous avions également des idéaux et des conceptions sur ce que l'on voulait, mais en général, on était moins exigeant et ambitieux qu'aujourd'hui.
1: Oui, on remarque bien que Gabriel a grandi à une époque très différente de la nôtre. La plupart des jeunes ne savent pas aujourd'hui ce que c'est que de vivre comme avant, sans portable ni Internet. On en a entendu parler, mais c'est tout. Il est impossible pour nous d'imaginer vivre sans cette technologie. Et justement, en raison du flot d'informations qui nous submerge sur Internet, je trouve particulièrement utile de confronter ce que l'on dit, entend et voit à l'enseignement du Christ afin d'avoir, comme l'a dit Gabriel, des valeurs auxquelles se référer et de ne pas simplement s'orienter en fonction des opinions et des idées des autres. Continuons à lire comment Gabriel décrit son adolescence. À quoi ressemblait ma vie à 18-20 ans ? J'étais très spontanée, joyeuse, gaie et sportive. À 10-12 ans, il n'y avait pas d'arbre trop haut pour moi, pas d'eau trop profonde dans laquelle je n'ai eu envie de plonger. Je pratiquais à peu près tous les sports qui existaient à l'époque, le handball, la course de fond ou de vitesse, la gymnastique aux agrès. Ma vitalité et ma joie de vivre, de même que ma force et mon dynamisme corporel, y trouvaient un bon moyen de s'exprimer. J'avais beaucoup d'amis et je nourrissais également de nombreux désirs, par exemple celui de fonder une famille et d'avoir une maison. Que tu le crois ou non, pour les jeunes comme moi, il n'était pas question de rêver d'une voiture ou d'une moto comme vous en avez aujourd'hui. Et mon plus grand désir était d'avoir un jour ma propre bicyclette, car je ne disposais que du vélo de mon père. Comme tous les vélos d'hommes, il avait une barre transversale qui était trop haute pour moi et par-dessus laquelle je n'arrivais pas à passer la jambe droite. Je la passais donc sous la barre pour atteindre la deuxième pédale. Dans cette position délicate, il était difficile de trouver l'équilibre et avant d'y parvenir, je tombais de nombreuses fois, et le vélo avec moi. Souvent, mes genoux étaient plus endommagés que la bicyclette sur laquelle ces accidents laissaient naturellement aussi des traces. Mon père n'était pas du tout content et disait que je devais prendre le vélo de ma mère. Cependant, celui-ci était une véritable antiquité. Avec de grandes roues, je n'arrivais pas à m'asseoir sur la selle. Plus tard, dès que ma paye d'apprenti me l'a permis, je me suis acheté ma propre bicyclette dont j'étais très fier.
2: Après cet aperçu vivant de son enfance, Gabriel poursuit le récit de sa vie d'adolescente et de jeune adulte. À 17-18 ans, j'avais l'âge d'aller dans les cafés dansants. À cette époque, il n'y avait pas encore de cours de danse chez nous. On apprenait en regardant les autres. Le carnaval était également une occasion rêvée pour les jeunes de se faire des amis avec qui danser, ce qui impliquait de porter une tenue appropriée, une jolie robe. Comme tu le sais, j'ai grandi dans une petite ville aux mœurs très puritaines. La plupart du temps, les relations entre jeunes gens n'allaient pas au-delà de l'amitié. Elles ne débouchaient pas sur des relations sexuelles, en tout cas en ce qui me concerne, car j'étais une jeune fille plutôt farouche, qui ne se perdait pas en rêveries romantiques ou sentiments de même genre, et qui préférait se consacrer au sport, par exemple la natation. Mais j'aimais aussi les moments de convivialité. Si je transpose votre mode de vie actuel, à l'époque où j'avais 16-20 ans, avec le monde de sentiments qui était le mien alors, il est plus que probable que je serais allée dans les discothèques, aux concerts en plein air, et que j'aurais fait beaucoup d'autres choses encore. Par contre, si je m'imagine à l'époque où j'avais 18 ans, mais possédant les connaissances spirituelles que j'ai actuellement, je pense que la jeune Gabrielle aurait évalué et mesuré toutes choses sans s'appuyer sur la masse. Mon désir inné de liberté et l'amour de la vérité qui m'animait auraient contribué au développement de mon autonomie intérieure, ainsi qu'à une vraie confiance en moi, et m'aurait probablement aidé à attendre assez tôt une certaine assurance. Plus tard, j'aurais également vécu ma vie de couple et de famille de façon tout à fait différente de la manière dont l'a vécu la Gabi catholique que j'étais, et qui n'avait aucune idée des aspects subtils de la loi de Dieu, qui, justement, rendent un couple et une famille si précieux. Je dois dire que les mots « désir inné de liberté »,« amour de la vérité », »,« autonomie intérieure », »,« vraie confiance en soi » et « assurance » dessine le portrait d'un adolescent totalement opposé au monde schématisé et aux imitateurs dont nous avons parlé au début. Cette image me parle beaucoup.
0: Gabrielle poursuit son récit. Comme j'étais ignorante de la vie intérieure, donc des valeurs et des lois spirituelles, j'ai commis beaucoup d'erreurs, aussi bien à l'égard de mes amis que plus tard au sein de mon couple et de ma famille. Si j'avais eu connaissance autrefois des lois divines que je connais aujourd'hui, je ne serais en aucun cas devenue une imitatrice, comme Gabrielle, la jeune fille d'alors, l'était en de nombreux aspects, tout simplement parce qu'elle ne savait pas faire autrement. Ce sont ces tendances à imiter les autres qui furent à l'origine de beaucoup de mes ennuis d'alors et qui m'occasionnèrent des discordes, de l'insatisfaction et des désaccords. Si j'étais jeune aujourd'hui, avec les connaissances spirituelles que j'ai, je ne me lierais à personne, pas même à mon conjoint. Je ne me servirais pas de lui à mes propres fins. Mes aspirations et mes efforts viseraient à être sur un pied d'égalité avec mon conjoint et à pouvoir parler de tout avec lui. Je laisserais également mes enfants libres et je ne les lierais pas à moi. Je m'efforcerais de les guider et non de les éduquer comme c'était habituel par le passé. Je suis du signe de la balance, très sociable. Si j'étais jeune maintenant, je chercherais à avoir de vrais amis, mais pas à entretenir des amitiés superficielles qui, dans la plupart des cas, sont intéressées et fondées sur des intérêts communs extérieurs. Dans toutes les situations, déjà à l'époque, la loyauté a toujours été importante pour moi. La loyauté, la fidélité, c'est le contraire des liens. Rester fidèle, cela veut dire être libre. Rester fidèle, loyal, c'est aussi ce qui m'apporte aujourd'hui la liberté, qui me permet de parler de tout, si ce n'est pas de façon directe, au moins de façon indirecte. En fonction de la personne avec qui je parle, de sa capacité d'accepter, de supporter et d'assimiler ce qu'on lui dit. Je trouve vraiment génial que Gabrielle nous explique le thème de l'amitié de manière aussi simple et réaliste, et aussi ce qu'elle dit sur la fidélité. Que la fidélité est le contraire des liens et qu'être fidèle signifie laisser l'autre libre. C'est vraiment une aide précieuse pour notre propre vie.
2: Oui, je suis tout à fait d'accord. Je continue à lire, le jeune dit. Gabrielle, t'entendre parler de ta jeunesse m'a fait ressentir une certaine gravité. Il est difficile pour moi de me projeter à cette époque, après la Seconde Guerre mondiale, parce que je n'ai pas connu de telle période. Je me rends compte que quelqu'un qui, par exemple, n'a pas vécu cette période de la guerre et de l'après-guerre, ne peut pas vraiment ressentir ce qu'une personne a traversé et enduré pendant cette époque. Je comprends mieux l'enseignement de Christ de Dieu, qui dit que quelqu'un qui n'a pas d'expérience ou de programme relatif à certaines situations ou certaines choses ne peut pas comprendre les autres sur ces points précis. Malgré tout, je n'ai pas pu m'empêcher de sourire quand tu as raconté de façon tellement vivante ta jeunesse, tes escapades à vélo et tes escalades dans les arbres. Également, quand tu as décrit les activités sportives que tu pratiquais alors jusqu'à cette confession sincère à propos de ton ignorance de catholique à l'égard des lois divines et spirituelles qui t'a fait commettre beaucoup d'erreurs. Maintenant, je comprends mieux comment il t'est possible de si bien ressentir ce qui se passe en nous, les jeunes d'aujourd'hui. Tu as projeté tes connaissances spirituelles actuelles issue de la sagesse divine sur ta jeunesse, afin de mieux comprendre les jeunes d'aujourd'hui. Ainsi, tu peux nous aider dans beaucoup de situations, à partir de tes connaissances, ou plutôt de cette sagesse. Merci pour tes conseils et ton aide.
1: Gabrielle répond ainsi. Cela me fait plaisir de pouvoir être là pour mes jeunes frères et sœurs. Il est vrai que je peux vous donner certains conseils et certaines aides, mais ce ne sont que des propositions. Chacun doit lui-même décider s'il veut les accepter ou pas. en particulier pour ce qui concerne leur mise en pratique, c'est-à-dire leur transposition dans la réalité. C'est à chacun de le faire lui-même. D'ailleurs, cela est valable pour tous, les jeunes et les moins jeunes, en raison de la loi du libre arbitre. Chers amis, nous sommes à la fin de cette première partie de la série « Le jeune et le prophète ». La façon dont Gabriel, même à plus de 60 ans, raconte son enfance et son adolescence avec une fraîcheur juvénile est tout simplement contagieuse et montre qu'une vie épanouie en Dieu, qui comprend également la fidélité et la liberté, permet de garder son cœur jeune. Je trouve particulièrement utile la recommandation de ne pas s'orienter en fonction des autres, mais de garder en conscience la vie et l'enseignement de Jésus de Nazareth et de les intégrer dans sa vie quotidienne. Cela m'a déjà beaucoup interpellé quand j'étais adolescent et cela m'aide encore aujourd'hui, par exemple pour examiner mes pensées ou mon comportement envers les autres. Et cela me montre aussi où j'en suis, si mon comportement appartient encore au moi d'hier ou s'il correspond déjà à la personne de la nouvelle ère qui, comme le dit Gabriel, transpose dans la réalité, autrement dit, met en pratique l'enseignement de l'amour pour Dieu et pour le prochain. Nous poursuivons notre lecture dans la prochaine partie de cette série dont nous vous donnons déjà maintenant un petit aperçu. Le jeune demande à Gabriel « Si tu essaies, à partir de la sagesse divine développée maintenant en toi, de te replacer à l'époque de ta jeunesse, que ferais-tu après le travail, dans le cadre de ton temps libre ? À quoi t'intéresserais-tu si tu étais jeune aujourd'hui ? Comment t'y prendrais-tu pour changer le monde ?» Nous découvrons donc la réponse de Gabriel dans la prochaine partie de notre série « Le jeune et le prophète ». Nous serions très heureux de vous retrouver à cette occasion. D'ici là, une bonne continuation, à bientôt et une chaleureuse salutation en Dieu.

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Bienvenue, chers auditeurs. J'ai récemment lu un ouvrage de Manfred Kiber, un écrivain allemand, portant le titre « Histoire d'animaux ». Et l'une de ses histoires, intitulée « Supplique muette », m'a particulièrement marqué, car elle décrit du point de vue des animaux ce qui nous semble naturel. Tous ceux qui ont un chien ou un chat savent que les animaux ont des sentiments et sont capables de les exprimer. Et ceux qui aiment leur animal de compagnie font tout pour qu'il aille bien. Mais quelle est la différence entre un chien ou un chevreuil? Entre un chat et une vache? Pourquoi les uns sont-ils choyés et les autres mangés? De nombreux animaux souffrent énormément, en particulier pendant les périodes de fête, et j'aimerais vous lire à ce propos ce récit de Manfred Kiber. Le troupeau de moutons s'était rassemblé, tout excité, autour d'un vieux mouton qui racontait. « Ma grand-mère l'a vu de ses propres yeux, disait-il. C'est incroyable et horrible. On ne sait pas ce que c'est. Elle n'a pas tout vu non plus. Elle est passée devant en se rendant au pâturage. Il y avait une porte qui menait à une pièce sombre. Il y avait une odeur de sang à l'entrée de la pièce sombre. On ne voyait rien. Mais elle a entendu un mouton hurler à l'intérieur. Un hurlement horrible. Tremblante de peur, elle est alors retournée dans le troupeau. Tout le monde frissonna. « On n'est sûr de rien, dit le vieux mouton. Mais il doit y avoir une part de vérité. En tout cas, c'est horrible. » « Ta grand-mère n'est plus en vie ? » demanda un jeune mouton. « Je ne sais pas, répondit le mouton. Cela fait longtemps qu'on est venu la chercher. » « Ça commence comme ça, et on ne revient jamais, dirent certains. Le chien de berger aboya et conduisit le troupeau à l'autre bout du pâturage. Le berger se tenait là, en train de parler à un inconnu qui ne ressemblait pas à un berger. Ils étaient en train de négocier. Puis l'inconnu s'avança d'un pas décidé vers le troupeau et examina chaque bête d'un œil expert. Ce n'était pas le regard d'un berger. Sa main se posa alors sur le jeune mouton qui avait posé une question auparavant. Un frisson le parcourut. Cette main était différente de celle du berger. L'inconnu passa une corde autour de son cou. « Je prends celui-là, » dit-il en sortant de sa poche une bourse sale contenant de l'argent. Il paya. Cette vie lui appartenait désormais. Il l'avait achetée. Il saisit la corde et traîna le mouton hors du pâturage jusqu'à la route. Le troupeau regarda avec effroi l'inconnu s'éloigner, sans comprendre ce qui se passait. Le mouton tourna la tête. Ses yeux cherchaient sa famille et ses compagnons de jeu. Quelque chose en lui se crispa. Quelque chose en lui lui criait de se détacher et de revenir en courant. « Ça commence comme ça, se dit-il. On vient me chercher. » Mais il ne se débattit pas. Il était impuissant. À quoi cela servirait-il? Il se réconforta en se disant « Ce n'est pas le pire qui m'attend. Il y a d'autres pâturages. C'est peut-être là que l'on m'amène. » C'était la confiance qu'ont les animaux qui sont devenus dociles. Ils tournèrent alors au coin du chemin. Le troupeau n'était plus visible. Le pâturage avait disparu. On entendait seulement, au loin, le chien du berger aboyer, ainsi que le son du sifflet de celui-ci. Le vent transportait ses bruits. Le chemin était long, l'inconnu marchait vite. Il était pressé. « Je suis fatigué, j'aimerais me reposer un peu, » dit le mouton. C'était une supplique muette.
Ils continuèrent leur chemin. Il faisait chaud et l'air était poussiéreux. « J'aimerais boire un peu d'eau, » dit le mouton. C'était une supplique muette. Ils arrivèrent enfin dans une petite ville. Ils empruntèrent des rues étroites et sinueuses, sans pâturage en vue. L'espoir qu'il avait nourri s'envola. Ils s'arrêtèrent devant une porte qui menait à une pièce sombre. Une odeur nauséabonde saisit l'animal. Le mouton tourna la tête et bêla plaintivement. Il recula devant cette odeur et cette entrée sombre. Une peur sans borne s'éveilla en lui, dans son subconscient. « Je veux rentrer à la maison, » dit le mouton en regardant l'inconnu. C'était une supplique muette. Les suppliques muettes ne sont pas entendues. D'un geste habile, l'homme enroula la corde autour des pattes arrière de l'animal et le tira vers l'avant. La corde lui entaillait la peau. « Oui, oui, j'arrive !» dit le mouton effrayé. Ses pattes fatiguées et raides se dépêchèrent. Cela ne dura que quelques instants, mais ils semblèrent très longs. Puis il se retrouva dans une pièce sombre où régnait une odeur suffocante de sang et de déchets, les cadavres de ses semblables. On ne jugeait pas nécessaire de les jeter avant les suivants. Après tout, ce n'est que du bétail destiné à l'abattoir. Le mouton fut alors saisi d'une terreur impuissante et paralysante, une terreur qui lui fit oublier toutes les suppliques muettes d'avant. Seule la terreur régnait en lui. Il tremblait de tout son corps. L'incroyable, l'horrible va maintenant arriver, pensa-t-il. Et c'est ce qui arriva. Le monde est plein de suppliques muettes qui ne sont pas entendues. Ce sont les êtres humains qui ne les entendent pas. Il semble impossible de les compter tant elles sont nombreuses. Cependant, elles sont toutes comptées. Elles sont inscrites dans le livre de la vie. Chers auditeurs, c'est ainsi que se termine cette courte histoire de Manfred Kiber, écrite il y a plus de 100 ans. Malheureusement, elle décrit encore la réalité cruelle et quotidienne d'aujourd'hui. Jésus de Nazareth a dit dans son sermon sur la montagne « Ce que vous faites au plus petit de vos prochains, c'est à moi que vous le faites. » Et en cela, il parlait également des animaux. Quand est-ce que leurs suppliques muettes seront-elles entendues? Vous avez le choix. Nous avons tous le choix. Une chaleureuse salutation en Dieu et au revoir.

0: Chers téléspectateurs, chers amis, bonjour et bienvenue pour cette nouvelle émission de la série Le chemin vers la conscience cosmique, une école de vie pour apprendre à maîtriser sa vie. Chacun d'entre nous a déjà été à l'école pour acquérir les connaissances de base nécessaires pour apprendre ensuite un métier. Mais au cours de cet apprentissage, avons-nous également appris à penser de la bonne manière? Avons-nous appris à vivre de la juste manière pour être capable de maîtriser notre vie? Chers amis, nous sommes dans l'école de vie pour apprendre à maîtriser notre vie. Et nous cherchons à atteindre un but élevé qui en vaut la peine. La conscience cosmique. Gabriel, que Dieu, l'Éternel, nomme sa prophétesse et messagère, nous a précédés sur ce chemin et elle nous montre comment le suivre consciemment. Nous nous réjouissons que Gabriel soit avec nous dans le studio pour nous expliquer certains aspects de ce thème.
1: Pour tous nos téléspectateurs, mais tout spécialement pour ceux qui écoutent aujourd'hui pour la première fois une émission de cette série, nous aimerions rappeler quelques-uns des thèmes dont nous avons parlé dans les programmes précédents. Christo, de quel thème s'agit-il?
2: Au cours des derniers enseignements que nous avons suivis ensemble, un des points centraux que nous avons abordés était celui du sens de notre vie sur Terre. Et voici en quelques mots la réponse que nous avions donnée. Nous sommes sur Terre pour redevenir divins. Cela veut dire que même si nous sommes des êtres humains, nous ne sommes pas seulement de ce monde. Au plus profond de notre âme, tout au fond de nous, nous sommes les héritiers du royaume de Dieu. Nous pourrions dire aussi que nous sommes les fils et les filles spirituelles de Dieu. En d'autres mots, nous sommes des êtres spirituels dans un corps humain. Certains de ceux qui nous entendent se diront peut-être que cela est incroyable. Une telle réaction vient du fait que très souvent, nous n'orientons notre vie qu'en fonction de la matière. Mais que disait déjà l'écrivain français Antoine de Saint-Exupéry dans son livre Le Petit Prince ? On ne voit bien qu'avec le cœur. L'essentiel est invisible pour les yeux.
3: Oui, et c'est de cette éducation du cœur dont il est question sur le chemin qui mène à la conscience cosmique. C'est un chemin qui apprend à nous connaître nous-mêmes et à mettre en ordre tout ce qui ne correspond pas aux lois éternelles et divines. Cela signifie que nous commençons toujours plus à mettre de l'ordre dans nos pensées, dans nos paroles, dans nos sens, de sorte que nous soyons capables de reconnaître quelle est la volonté de Dieu, que nous puissions ainsi l'accomplir progressivement. Un aspect essentiel dans tout cela est que nous prenions conscience du contenu de nos pensées, car tout ce qu'elles contiennent de négatif s'inscrit dans notre âme, de même que dans notre corps, et peut ainsi être à l'origine de maladies, de malaises ou de difficultés.
1: Que veux-tu dire lorsque tu parles du contenu de nos paroles et de nos pensées? Pourrait-on dire qu'il s'agit de ce que nous cachons derrière ce que nous disons et pensons? Car la plupart du temps, ce que nous exprimons ne correspond pas à ce que nous pensons. C'est ce que nous essayons de cacher qui est en fait le véritable contenu de nos paroles et de nos pensées, de notre comportement tout entier.
0: En effet, et c'est pourquoi nous aimerions continuer aujourd'hui en nous posant certaines questions, par exemple, pourquoi le bonheur extérieur ne dure-t-il pas? Est-ce que l'on peut prouver à quelqu'un d'autre que Dieu existe? Ou encore, comment parvenir à développer le profond sentiment de se sentir à la maison, un sentiment de bonheur et de sécurité intérieure et durable? Mais pour commencer, nous aimerions nous pencher sur la question suivante.

0: Que devons-nous avoir développé pour être une aide véritable pour notre prochain?
1: Une condition de base est tout d'abord de mettre de l'ordre en soi-même, c'est-à-dire de mettre de l'ordre dans ses pensées, dans sa vie en général, pour trouver le chemin qui mène au bonheur et commencer à le suivre. Nous devons tout d'abord trouver nous-mêmes la stabilité en Dieu et en Christ avant de pouvoir éventuellement aider notre prochain dans sa recherche du bonheur. Certains se diront peut-être « J'ai été heureux une fois, mais cela n'a pas duré longtemps. Le bonheur a très vite disparu. » Je crois que nous avons tous déjà fait une expérience semblable. Mais pourquoi les choses se passent-elles ainsi?
0: Se pourrait-il que le bonheur extérieur contienne toujours une attente, à savoir celle que le bonheur vienne à nous sans que nous ayons à faire quoi que ce soit pour cela? Est-ce que la plupart des gens ne souhaitent pas qu'un autre les rende heureux?
2: Qu'un autre les rende heureux? Est-ce que quelqu'un peut nous rendre heureux s'il n'a pas en lui-même le programme de rendre les autres heureux? S'il n'a pas développé cette conscience, mais qu'au contraire, il ne fait qu'exiger des autres? Si nous ne respectons pas la règle d'or, ce que tu ne veux pas que l'on te fasse, ne le fais pas à autrui. Nous serons dépendants de notre prochain et aurons envers lui une attitude d'attente. Nous voulons être heureux et pensons que ce sont les autres qui doivent nous rendre heureux. Pourtant, à la longue, cela ne peut fonctionner. Pourquoi? Comme nous venons de l'entendre, chacun a son propre niveau de conscience. La conscience est constituée du contenu de nos pensées, paroles et actes. Lorsque deux personnes se rencontrent, par exemple, et que chacune attend de l'autre qu'elle la rende heureuse, que se passe-t-il? Cela peut éventuellement mener à la discorde. La discorde n'est pas le signe de la paix entre deux personnes, mais plutôt celui de la révolte et des reproches envers l'autre. Mais à quoi servent ces reproches si la personne dont nous attendons le bonheur ne porte pas en elle, de par son niveau de conscience, le programme ou les aspects pour rendre son prochain heureux? Si elle ne met pas du tout en pratique la règle d'or, il se peut même qu'elle pense, elle aussi, que le bonheur ne peut venir que de son prochain, car elle n'est elle-même pas à même de donner ce programme n'existant pas en elle. Visiblement, dans ce cas, la dispute est préprogrammée. Et comme chacun le sait, la dispute n'est pas synonyme de paix. Et le bonheur peut-il exister sans la paix?
0: On entend toujours plus souvent parler du fait que beaucoup de personnes ne croient plus en Dieu. Mais pourquoi? La plupart ont pour habitude de croire au Dieu que leur présentent les institutions. Pourtant, Dieu n'est pas le Dieu des institutions. Dieu est amour. Dieu est liberté. Dieu est unité. Dieu est justice.
3: En effet, Jésus ne nous a pas enseigné le même Dieu que celui qui est enseigné par les Églises, car le Dieu véritable est celui qui habite au plus profond de notre âme. Prenons conscience encore une fois que le Dieu véritable, comme tu viens de le dire, est le Dieu de l'amour. Le Dieu véritable est liberté, il est la force et la vie de notre Père éternel qui est aux cieux.
2: Dieu est-il uniquement dans les cieux? Dieu est esprit. Dieu est omniprésent. Dieu est la loi de l'amour, de la liberté, de l'unité. Dieu est donc loi et il est omniprésent. C'est pourquoi Dieu, l'esprit, la loi de l'amour, de la liberté, de l'unité est également en nous. Cela signifie que chacun d'entre nous est le temple de Dieu, le temple de l'Esprit éternel, de l'Esprit Saint.
1: Ce que tu dis montre que personne ne peut prouver à quelqu'un d'autre que Dieu existe. Chacun ne peut se le prouver qu'à lui-même, en ressentant Dieu dans ses prières, en se tournant vers ce Père grand et aimant, et en faisant l'expérience de l'aide qu'il nous apporte chaque jour. Ainsi, nous devrions prier dans notre fort intérieur, car Dieu habite en nous, dans la petite chambre silencieuse de notre cœur, comme le Christ l'a enseigné en tant que Jésus de Nazareth.
0: Nous pouvons donc dire que celui qui se rend dans une église en croyant y trouver Dieu ne fera pas pour autant l'expérience intérieure et vivante de la présence de Dieu en lui, à laquelle beaucoup aspirent. Cependant, si, quel que soit l'endroit où nous nous trouvons, nous prions au plus profond de nous, dans la conscience que l'Esprit de notre Père céleste est en nous, et si nous nous efforçons de faire ce que Dieu veut, nous pouvons alors ressentir que Dieu est en nous. Nous pouvons nous exercer à cela et prendre connaissance de ce qu'est sa volonté en lisant les 10 commandements et le Sermon sur la montagne, qui contient les enseignements de Jésus de Nazareth. L'être humain n'est pas une construction de pierre. Voici ce qui est écrit dans la Bible. Le Dieu Très-Haut n'habite pas dans des maisons construites par les hommes. Mais alors, où habite-t-il? Il habite dans la maison de chair et d'os, en nous, dans notre âme et à travers notre âme. Il rayonne dans notre corps et se fait ressentir à travers la voix de notre conscience. Ça, c'est le Dieu véritable.
2: Nous devons donc nous rendre dans ce temple intérieur, car nous sommes nous-mêmes le temple de Dieu. Nous n'avons pas besoin de ce qui est fait de la main de l'homme, de ces nombreux temples construits de main d'homme. Nous sommes nous-mêmes le temple de Dieu, et Dieu habite en nous. Celui qui croit en cela est empli d'une merveilleuse sensation. Et lorsque nous prions dans notre cœur, dans la conscience, qu'en nous se trouve la conscience de notre Père éternel, de Dieu, le Tout-Puissant, qui aime toute chose, nous devenons plus paisibles, plus heureux. Et nous sommes également capables d'apporter le bonheur à notre prochain. Il ne s'agit pas d'un bonheur extérieur, mais du bonheur qui vient de l'intérieur, qui mène par exemple à un caractère pacifique, conciliant. Nous sommes à même d'apaiser les conflits avec nos prochains. Nous pouvons nous pardonner mutuellement et vivre ensemble dans la paix. C'est ce que veut Jésus, le Christ. C'est ce que veut Dieu, notre Père, dont l'Esprit habite en nous.
1: Gabi, ce que tu viens de décrire si merveilleusement, c'est exactement ce qu'ont vécu les disciples de Jésus de Nazareth. Ils lui ont demandé, « Maître, comment devons-nous prier ?» Et lui leur a répondu qu'ils devaient prier Dieu dans leur chambre intérieure. Dans le Notre Père, la plus grande et la plus importante prière qu'il ait enseignée à ses disciples, et ainsi aussi à nous, il nous permet de nous rapprocher du Père.
3: Notre Père est donc une prière intérieure, pas une prière que l'on récite machinalement, comme c'est souvent le cas dans les églises. Pour chacun, personnellement, c'est une prière intérieure.
0: Si nous allons dans le lieu du silence dont tu parles, nous parvenons toujours mieux à prendre conscience de nos pensées. Et j'aimerais revenir maintenant au contenu de nos pensées. Si nous nous analysons nous-mêmes, en cherchant à comprendre ce qu'il y a derrière nos pensées, nous nous rendrons compte que dans certaines situations, nous sommes vraiment insatisfaits. Je me suis rendu compte que je me suis souvent menti à moi-même en enjolivant mes pensées et mes paroles. Tous les mots positifs se cachaient en réalité la tristesse, la peine, les désirs et d'autres choses encore. Cette insatisfaction, empaquetée dans mes pensées et dans mes paroles, c'est en fait un appel que me lance mon âme. Elle aimerait que je reconnaisse mes aspects pécheurs. On pourrait dire également ce qui est trop humain en moi, et que je suive le chemin que Jésus, le Christ, nous a donné. Il nous a appris à reconnaître nos attitudes erronées, à demander pardon, à pardonner et à ne plus répéter les mêmes pensées, paroles et actes.
3: Gerhard, as-tu déjà fait l'expérience de ce que tu nous expliques? Peux-tu nous en parler?
0: Oui, Katia, je me suis rendu compte que celui qui suit ce chemin vers la conscience cosmique perçoit progressivement l'appel de son âme qui dit « paix ». Paix dans nos pensées, paix dans nos paroles, paix dans notre comportement envers notre prochain, mais aussi envers les règnes de la nature.
3: L'appel de l'âme, c'est donc la voix de notre conscience, et on peut dire que celui qui prête attention en retire beaucoup. Plus nous nous orientons sur les 10 commandements et sur l'enseignement du Christ et les mettons progressivement en pratique, plus notre vie quotidienne deviendra lumineuse. Nous serons également plus réceptifs à l'appel de notre âme que nous entendons grâce à la voix de notre conscience, ce qui peut se traduire par une certaine agitation. Durant les dernières émissions, nous avions déjà parlé d'un certain sentiment de malaise, ou encore du fait que notre rythme corporel change subitement. Nous devenons par exemple agités, nerveux, notre cœur bat très fort, nous rougissons. Nous le ressentons très clairement. Ces signaux sont l'appel de notre âme. Elle nous dit « Stop, marque un temps d'arrêt, demande-toi ce qui se passe et mets à profit la journée. »
0: Et l'insatisfaction que nous ressentons souvent durant la journée est une indication claire. Bien souvent, nous ne savons pas pourquoi nous sommes insatisfaits. Quelque chose nous manque. C'est-à-dire qu'il y a quelque chose qui nous touche et qui nous rend malheureux. Si nous marquons un temps d'arrêt et que nous cherchons à reconnaître d'où vient ce mécontentement, cette sensation d'être déprimé, et que nous la laissons agir en nous, nous remarquerons que souvent, nous sommes emplis d'une certaine nostalgie. La nostalgie de quelque chose de mieux, de plus beau, quelque chose pas de travers. Nous aspirons peut-être à vivre dans un environnement plus lumineux, dans un monde meilleur ou dans un monde parfait. Mais rapidement, nous remarquerons qu'aucun être humain ne peut nous donner ce que nous voulons, ce qui nous manque peut-être, ce à quoi nous aspirons. Et il reste en nous un vide indéfinissable. C'est comme si nous ne nous sentions pas à la maison en nous-mêmes, comme si nous étions déracinés.
1: J'aimerais revenir à la petite chambre silencieuse dont il était question auparavant. Si nous y entrons pour prier du plus profond de notre cœur, nous remarquerons rapidement que quelque chose change en nous. Nous nous sentons d'une part reliés à Dieu et au Christ, et d'autre part également à nous-mêmes, à notre être intérieur. Nous nous sentons acceptés par l'Esprit éternel et retrouvons une certaine assurance. Une légère brise de bonheur intérieur nous traverse. Nous ressentons « Je suis et j'ai la grâce d'être. Dieu, mon Père éternel, m'accepte. » Ainsi, nous ressentons que Dieu est présent. Et grâce à ce léger sentiment de bonheur intérieur, nous commençons à devenir toujours plus paisibles, toujours plus confiants, nous pourrions dire aussi toujours plus heureux. Nous remarquons que nous ne sommes pas seuls et qu'il y a quelque chose qui est là, quelque chose qui nous soutient.
3: Sur la base de ces sensations intérieures, se développe peu à peu la liberté intérieure. Ce qui nous comble de la sorte est comme un trésor au plus profond de nous, un trésor que nous aimerions partager. Ainsi, à partir de ce sentiment intérieur de bonheur, de ce sentiment de liberté, il nous est facile de pardonner à notre prochain. Nous pouvons également leur demander pardon. Et dans le domaine professionnel, nous fournirons un travail très satisfaisant. Pourquoi ? Parce que nous ressentons en nous-mêmes que seul le pardon, la demande de pardon, mais aussi une manière de travailler consciente et ordonnée, peut apporter le bonheur intérieur et avant tout la liberté.
0: Au plus profond de nous se trouve donc la paix. L'insatisfaction, ce sentiment de malaise, n'est rien d'autre que l'aspiration de notre âme à la liberté. Nous avons parlé à plusieurs reprises de l'esprit universel, du Dieu créateur. Qu'est-ce que Dieu ? Et qu'est-ce que le Dieu créateur ?
2: Dieu, le créateur, crée à partir de ces quatre attributs que sont l'ordre, la volonté, la sagesse et la rectitude. Si nous suivons le chemin de la mise en ordre, nous devenons plus créatifs. Nous sommes alors en mesure de faire le bien, par exemple, de venir en aide à des personnes dans le besoin, de donner ce qui leur manque aux animaux, aux plantes et, dans la mesure de nos possibilités, à notre mère, la terre, qui est notre nourricière. Elle est un organisme vivant qui ressent. Pourquoi ? Parce qu'en toute chose se trouve l'esprit, la vie. Notre mère, la terre, reçoit les pensées que nous lui adressons, car tout est énergie. Si nos pensées sont positives, si nous vivons chaque jour un peu plus l'unité que Jésus, le Christ, nous a enseignée, si nous sommes bons envers les hommes, les animaux, les plantes, car tout est l'expression de la vie, nous pouvons être sûrs que notre mère, la terre, se réjouit. Elle donne, elle offre, c'est sa manière de nous exprimer sa joie. Elle aime donner, elle veut nous rendre heureux, car la terre-mère est portée par la vie qu'est Dieu, le Dieu créateur.
3: En faisant de l'ordre dans le contenu de nos pensées, de nos paroles et de nos actes, nous nous libérons toujours plus de notre ego, de nos limitations et de notre étroitesse d'esprit. Il s'ensuit que ce qui est en nous, la vie personnifiée dont nous avons déjà parlé, peut percer de plus en plus, mettant ainsi à notre disposition un certain potentiel d'énergie. L'être personnifié, l'être spirituel issu de Dieu, présent au plus profond de notre âme, est à l'image de Dieu.
0: Nous venons d'expliquer, notre Père dans les cieux, Dieu, est le Créateur. Puisque nous sommes ses enfants spirituels, ses forces créatrices sont également déposées en nous en tant que force. Si nous développons ces forces qui génèrent dans notre vie la créativité, nous avons alors la possibilité d'évoluer. Demandons-nous comment ? Et Katia, tu as expliqué auparavant qu'il s'agissait de mettre de l'ordre. En mettant de l'ordre en nous-mêmes, nous développons les forces créatrices qui sommeillent en nous. Et nous sommes alors à même d'élargir notre petit horizon habituel et de penser au-delà de nos intérêts personnels. Nous prendrons par exemple conscience tout à coup que notre prochain, qui est notre frère, notre sœur, est en difficulté et qu'il a besoin d'aide. Et nous nous demanderons alors comment lui venir en aide. Nous nous demanderons également comment venir en aide à notre mère, la nature. Comment aider et soulager les animaux des énormes souffrances auxquelles ils sont exposés. Ainsi, nous deviendrons toujours plus créatifs, tout comme notre Père dans les cieux, le Créateur, est créatif dans l'univers tout entier. Mais la base nécessaire pour parvenir à cela est en premier lieu de mettre de l'ordre en nous.
2: En raison de la force créatrice qui s'éveille alors progressivement en nous, nous développons des talents qui sommeillaient jusqu'alors en nous. Et comme tu l'as dit, Christo, si nous commençons à mettre de l'ordre en nous, nous évoluons peu à peu, c'est-à-dire que notre conscience grandit. Nous faisons les pas nous permettant de reconnaître que les animaux sont des êtres vivants, qu'ils ont des sensations, que les plantes ont des sensations, que la plus petite des plantes est portée et emplie de la force créatrice puissante. Nous pourrions résumer l'élargissement de la conscience par les paroles suivantes. Plus proche de Dieu en moi. Car nous devons avoir conscience que l'enveloppe, l'être humain, ne peut rien de lui-même. La force qui anime, la force créatrice qui donne, est toujours issue de Dieu. Dieu est l'amour universel, l'intelligence universelle. L'ego dont certains sont si fiers rend étroit et est uniquement centré sur lui-même. L'ego est destructeur car il est contre la source créatrice, contre la force créatrice qu'est Dieu. Observons notre monde et demandons-nous si c'est Dieu qui l'a rendu tel qu'il est aujourd'hui. N'est-il pas plutôt l'expression de l'ego humain ? Moi, moi, moi, il n'y a que moi qui compte. Dieu voulait autre chose. Que voulait-il ? Nous en prenons connaissance en approfondissant les 10 commandements de Dieu et les enseignements de Jésus, du Christ. C'est ainsi que nous apprenons ce qu'est l'unité et que nous en faisons nous-mêmes l'expérience. Si nous accomplissons progressivement les commandements de Dieu et les enseignements de Jésus, du Christ, nous ressentons soudain que les animaux nous parlent. Les plantes veulent nous dire quelque chose. La terre mère émet des sons, des signaux porteurs de paix, d'amour, d'unité. Si nous prenons soin d'elle, nous ressentons alors la puissante intelligence, Dieu, et notre ego s'amenuise.
0: Chers téléspectateurs, chers amis, emportons dans les jours à venir les paroles sages et encourageantes de Gabriel et développons les talents qui sommeillent en nous, de sorte à nous rapprocher de Dieu. Nous prenons congé de vous en souhaitant à chacun de vivre de plus en plus dans la conscience de Dieu. Au revoir et à bientôt.

0: Aujourd'hui, nous arrivons à la 9e et dernière partie de notre très intéressante série d'émissions consacrée à la lecture du livre « La guérison par la foi, la guérison globale ». Un livre écrit par Gabrielle, la prophétesse et messagère de Dieu à notre époque. Cette série traite sous un angle tout à fait particulier du thème de la maladie et de la guérison. Que nous soyons malades ou en bonne santé, ce livre nous montre ce qui est important dans la vie et qu'une vie positive génère liberté, paix et santé.
1: Chers amis, au cours des émissions précédentes, nous avons pu prendre conscience que la clé de la santé est la foi active qui nous permet de développer les forces d'auto-guérison présentes en chacun, ces forces qui aimeraient nous apporter la guérison globale, c'est-à-dire la guérison de l'âme et du corps. Tout au long de son livre, Gabrielle explique sous de nombreuses facettes l'origine des maladies et des problèmes qui se manifestent dans notre corps. Elle explique que l'homme est ce qu'il pense et que cela détermine son caractère. Et que de ce fait, nous pouvons dire aussi que nous sommes nous-mêmes l'origine de nos maladies ou difficultés. Cependant, Gabrielle montre également le chemin pour retrouver la santé et le bonheur et nous encourage toujours sur ce chemin. Nous aimerions lire maintenant la dernière partie du livre « La guérison par la foi, la guérison globale ». Je cite « Nous devrions prendre conscience plus souvent que la santé, le bonheur, la joie, l'harmonie, ainsi que l'amour pour Dieu et pour notre prochain se trouvent en nous. Lorsque nous sommes malades, nous devrions nous accrocher à la certitude que la santé est en nous. Lorsque nous sommes dans la détresse ou dans la dépendance, nous devrions nous accrocher à la certitude que celui qui nous aide se trouve en nous. »
0: Gabrielle poursuit : « Si nous ne voyons que la maladie, nous ne pourrons jamais guérir. Pour guérir, nous avons besoin d'une image idéale, affirmant la santé et l'harmonie parfaite. Le Christ, le médecin et l'aide intérieure, nous appelle sans cesse à rebrousser chemin et à changer notre manière de penser, à lui faire confiance, à construire sur lui, à le remercier dans chaque situation, car c'est nous qui sommes à l'origine du négatif qui nous touche. Nous en sommes les auteurs. Le salut pourtant, l'aide et la guérison globale proviennent du Christ en nous. Toute maladie, toute souffrance, tout aspect de notre destin a son contenu qui exprime quelque chose, qui nous parle et nous dit quelle faute nous avons commise, c'est-à-dire ce qui nous a conduits dans cette situation. Prenons encore une fois conscience que c'est dans notre conscient que prennent naissance nos pensées erronées. De là, elles passent dans notre subconscient et dans notre âme, puis de l'âme dans les planètes d'enregistrement qui leur correspondent. Nombreux sont ceux qui connaissent déjà la pensée positive. Ils pensent sans doute qu'il suffit pour guérir de transmettre à son conscient, à son subconscient, ainsi qu'à ses tissus corporels et à son âme, des pensées curatives, des pensées d'unité avec le divin, des pensées de paix et d'harmonie. Cependant, ce n'est pas le cas, car des pensées apparemment positives, mais qui portent le doute en elles, ne permettent pas au courant curatif de s'écouler, puisqu'elles ne sont positives qu'en apparence. En l'occurrence, l'essentiel réside dans le contenu de nos pensées et dans le fait d'accomplir quotidiennement les commandements de Dieu et le sermon sur la montagne. Jésus nous enseignait que nous devrions reconnaître nos fautes, nous en repentir, les mettre en ordre et ne plus les répéter. C'est seulement ainsi que les ombres se dissolvent et que la lumière qui guérit peut s'écouler. Des pensées et paroles en apparence positives ne suffisent donc pas. Nous pouvons tromper nos prochains, voire nous-mêmes. Par contre, nous ne pouvons pas tromper Dieu. Dieu regarde dans notre cœur. Il voit ce qui est, et non l'apparence constituée des illusions que nous nous faisons souvent nous-mêmes.
1: Gabriel poursuit en donnant quelques aides pour se libérer d'un mode de pensée négatif afin de laisser la place à la liberté, à l'amour ainsi qu'à l'harmonie. Elle dit « Celui qui utilise bien ses journées considère chaque instant comme un cadeau lui permettant de prendre conscience de qui il est. Et celui qui apprend à se connaître fera l'expérience par lui-même que les astres qui portent nos enregistrements sont bienveillants envers nous et n'exigent de nous rien d'impossible. La journée nous apporte uniquement ce qu'il nous est possible de maîtriser, à moins que nous n'ayons repoussé par le passé les aspects négatifs que nous avaient apportés nos journées. Dans un tel cas, les ombres constituées par nos comportements erronés, négatifs, se sont accumulées comme un barrage construit pierre à pierre. À un moment ou un autre, il est possible que le barrage cède et que tout ce qui s'est accumulé, tout ce que nous avons refoulé, nous tombe dessus sous la forme d'un revers de fortune, d'un coup dur, d'une maladie, d'une souffrance, d'une détresse, voire même d'une mort précoce. Personne n'est parfait. C'est pourquoi il y a parfois des rechutes dans la vie de chacun d'entre nous, même si nous nous orientons de manière positive afin de développer une foi forte et la confiance profonde dans la force intérieure. Nous devons pourtant nous efforcer chaque jour à nouveau d'accomplir le but positif que nous nous sommes fixés. C'est seulement ainsi que nous accédons progressivement à une vie équilibrée et harmonieuse. Sans l'observation de nous-mêmes, qui devrait également concerner nos habitudes quotidiennes pour découvrir ce qu'elles renferment, nous ne parviendrons pas à atteindre l'ordre du temple qui permet d'accéder à l'harmonie de l'âme et du corps.
0: Gabriel nous explique que l'amour guérit chaque blessure. Écoutons ce qu'elle dit. Le chemin vers le bonheur, vers la paix et l'amour, vers l'harmonie et la santé, est le chemin vers Dieu. Il faut souvent cheminer longtemps avant de prendre conscience que la santé se trouve en nous et qu'il nous est possible de l'éveiller et de la diriger dans notre corps lorsque nous sommes malades. Ou encore que la liberté se trouve également en nous et que nous seuls sommes à même de nous libérer des liens constitués par nos manières erronées de penser et que personne d'autre ne peut le faire à notre place. Si nous nous libérons des pensées erronées qui attirent sans cesse vers nous la maladie, la souffrance, les difficultés, etc., nous créons en nous l'espace pour la liberté, l'amour et l'harmonie. Et l'amour guérit. Il guérit toute blessure. Tout au fond de notre cœur, nous ne manquons de rien, puisque nous sommes les enfants de Dieu et les héritiers de son royaume. Soit nous construisons en nous le royaume de Dieu, soit nous construisons nos futures difficultés et revers de fortune. Quand cette réalité sera profondément enracinée dans notre conscience, nous commencerons à changer et à transformer notre comportement quotidien, à savoir la souffrance en joie, la maladie en santé, le malheur en bonheur, le manque de paix en paix, l'amour égocentrique en amour désintéressé, la disharmonie en harmonie.
1: Gabriel poursuit ses explications. Nous devons prendre conscience que le négatif engendre la maladie et que le positif génère la guérison. Pour beaucoup, il est difficile de transformer leur mode de pensée, dans la mesure où les vieilles habitudes, les comportements erronés, à savoir les péchés, se sont multipliés et ont pour ainsi dire créé dans le subconscient une multitude de racines et radicelles qui ont envahi le corps. C'est un véritable poison pour le corps. Celui qui s'habitue à affirmer jour après jour la perfection de son être véritable, à affirmer qu'il est un enfant de Dieu et que le royaume de Dieu est en lui-même, sensibilise peu à peu sa conscience de sorte que celle-ci est en mesure de le mettre en garde en temps utile, c'est-à-dire avant qu'il ne retombe dans ses vieilles habitudes. Celui qui donne une orientation positive à sa vie en se fixant continuellement des buts en accord avec la volonté de Dieu et qui les met en pratique progressivement, permet à l'Esprit de Dieu d'agir à travers lui. Une grande aide consiste également dans le fait de se visualiser sans cesse en bonne santé et d'inculquer, pour ainsi dire, cette image à notre corps. Là encore, il est essentiel d'agir en conformité avec ces enregistrements positifs.
0: Et Gabriel poursuit en disant « Nous sommes des enfants du Père éternel, et c'est pourquoi nous n'avons pas à acquérir la santé, à rechercher le bonheur, ni à mendier la paix. Tout ce qui est bon, nous l'avons déjà au fond de notre âme. Notre tâche consiste à déterrer ce trésor que nous avons nous-mêmes enfoui en agissant contre ce qui est bon, contre Dieu et donc contre notre vie. Dieu nous attend au plus profond de notre âme pour nous aider. » Certaines personnes avancent régulièrement l'argument selon lequel nous serions tous des êtres imparfaits et pécheurs. Pourtant, Jésus, le Christ, n'a-t-il pas appelé chaque homme à redevenir parfait comme notre Père au ciel est parfait? La perfection est toujours présente. Elle est en nous. Avec l'aide du Christ de Dieu, nous pouvons retrouver la perfection de notre âme. Tout dépend donc de nous. Nous devons avoir la volonté de faire bon emploi de nos journées pour lever les voiles qui recouvrent nos attitudes erronées, pour mettre en ordre ce qui n'est pas bon et ne plus le refaire. Si, à la place, nous accomplissons ce qui est bon, ce qui correspond à la volonté de Dieu, nous aurons accompli un pas supplémentaire vers la perfection.
1: Dans son livre, Gabriel résume encore ce qu'elle a expliqué jusqu'à présent de cette manière. L'être humain est ce qu'il dépose dans ses sentiments, dans ses sensations, pensées, paroles et actes. C'est la raison pour laquelle il provoque exactement ce dont, en fin de compte, il ne veut pas, c'est-à-dire la maladie, la détresse, la souffrance, les revers de fortune, les difficultés, et bien d'autres choses encore. En effet, si nos pensées sont sombres, emplies de peur et de désespoir, ces forces communiquent précisément avec les pensées qui sont de même vibration et pénètrent ainsi dans l'âme et dans le corps. Chaque pensée négative est toujours à la recherche de ce qui lui ressemble. Lorsqu'elle trouve ce qui lui est similaire, elle revient avec une force décuplée vers celui qui l'a émise pour exiger de lui davantage d'énergie de même nature. Celui qui ressasse sans cesse des pensées négatives ou qui parle continuellement de maladies, de difficultés ou de souffrances affaiblit son corps. Ce faisant, il ne nuit pas seulement à lui-même, mais aussi à ceux qui l'écoutent et qui ainsi finissent par penser de manière similaire. C'est pourquoi évitons de parler trop longtemps de choses négatives et de tout voir uniquement de façon négative. Cela coûte beaucoup trop de force à notre âme et notre corps. La plupart des êtres humains ont des pensées sombres, c'est-à-dire négatives. Par de telles pensées, l'homme nie la force aimante, aidante et guérissante, la lumière et la santé, le grand champ de force du « je suis » qui sommeille en lui et qui pourrait être éveillé par le fait de vivre l'amour pour Dieu et pour le prochain. Notre corps est donc le miroir de notre comportement tout entier. Il est pour ainsi dire l'écho de ce que l'homme s'est envoyé à lui-même en pensée et en parole. Nous déterminons donc nous-mêmes l'état de notre corps. Gardons en conscience que Dieu est la santé. Dieu n'a jamais créé la maladie, les soucis, la souffrance, la faim et la détresse. Ce sont les hommes qui ont donné naissance à tout cela.
0: Gabriel ajoute encore : Ne vous laissez pas décourager par vos prochains. Continuez à affirmer la santé et gardez toujours en conscience que la maladie n'est pas la volonté de Dieu, mais uniquement l'écho de notre ego. Ne vous laissez pas influencer si certains affirment que c'est Dieu qui veut la maladie. S'il en était vraiment ainsi, pourquoi ces gens prennent-ils tant de médicaments pour combattre des troubles physiques, une maladie ou une souffrance ? Ceux qui affirment que la maladie résulterait de la volonté de Dieu ne vont-ils pas voir de médecin ? Puisqu'ils le font, ils devraient se demander pourquoi. Si la maladie venait de Dieu, pense-t-il alors que les médicaments peuvent avoir une influence sur l'opinion de Dieu et le faire changer d'avis ? Comment Jésus aurait-il pu guérir si la maladie était la volonté de Dieu ? De même, des prières du cœur pourraient-elles aider si c'était la volonté de Dieu que certains soient en bonne santé et d'autres malades et souffrants ? Si c'est Dieu qui voulait la maladie, un médecin pourrait-il aider et même guérir ? Non, aucune maladie ne provient de Dieu, mais uniquement de l'homme, de nous-mêmes, en raison de nos pensées et de notre comportement incorrect et négatif. La maladie n'en est que l'écho.
1: Voici comment Gabriel poursuit ses explications. Soyons conscients que la force de Dieu ne connaît aucune limite. C'est nous qui créons des limites en nous et autour de nous, pour ainsi dire des barrages qui constituent des blocages énergétiques dans nos organes ainsi que dans les fonctions de notre corps. Pour Dieu, rien n'est impossible. En réalité, c'est nous qui, par nos doutes, empêchons Dieu d'agir en nous. Lorsque tout va bien, nous croyons en Dieu. Mais à la première souffrance, maladie ou difficulté, nous commençons à douter de lui, tout spécialement lorsqu'il n'intervient pas immédiatement pour nous aider, et si de plus il ne le fait pas comme nous l'entendons. Parfois même, nous allons jusqu'à l'accuser tout simplement d'être responsable de ce qui nous arrive. Ainsi, nous sommes devenus des sortes de monstres qui créent leur malheur au lieu de se considérer comme des êtres en Dieu, des êtres humains dans la lumière de la vérité. Celui qui ne prend pas conscience que ses journées lui sont strictement personnelles et qu'elles veulent l'inciter à accomplir des actes justes, c'est-à-dire à vivre dans la foi active, la foi au quotidien, en ayant conscience de la présence de Dieu, celui-ci est un nouveau Caïn qui fait semblant d'ignorer où se trouve son frère Abel. En effet, c'est seulement après avoir apporté la lumière dans notre conscience et en la débarrassant de ses aspects par trop humains que nous verrons plus loin que le bout de notre nez et serons en mesure de voir notre prochain et de ressentir s'il a besoin de notre aide.
0: Avant de parler, reprends-toi et réfléchis à ce que tu vas dire. Marque un temps d'arrêt et demande-toi pourquoi tu ressasses toujours les mêmes choses. Notre vie sur Terre est une véritable école. Que nous soyons jeunes ou plus âgés, chaque journée nous apporte une ou plusieurs tâches. Nous sommes chaque jour confrontés à la tâche suivante. Reprends-toi et réfléchis avant de parler. Demande-toi pourquoi tu veux dire ceci ou cela, si c'est vraiment important et si ce que tu vas dire a de la valeur. C'est également le comportement à adopter envers les pensées que nous ressassons sans cesse. Dans un tel cas, il est dit, marque un temps d'arrêt, demande-toi pourquoi tu penses sans cesse à cela, et ce que cela signifie. Observe où va le contenu de tes pensées, où il s'incruste, c'est-à-dire quelles causes il crée, des causes qui un jour deviendront actives et reviendront vers toi. Nous devrions nous tourner vers l'Esprit de Dieu en nous et lui demander son aide, afin de découvrir ce que ces pensées récurrentes veulent nous dire. Lorsque nous avons fait cela, et que nous avons analysé les raisons de notre comportement, nous devrions appliquer le commandement de Jésus, et, si nécessaire, demander pardon en pensée à notre prochain et à l'avenir, ne plus alimenter ces pensées récurrentes. Si nous avons dévalorisé d'autres personnes, ou si nous avons répandu des rumeurs à leur sujet, alors demandons au Christ en nous de nous donner la force de nous repentir de notre comportement et de nous efforcer en pensée à la réconciliation avec nos semblables, ce qui passe par la demande de pardon. Celui qui aspire à la paix devrait, au fond de son cœur, apprendre à vivre en paix avec son prochain. Il est essentiel de créer tout d'abord la paix en nous-mêmes avant de tendre la main à notre prochain. Quelle que soit la manière dont notre prochain se comporte envers nous, nous devrions rester en paix avec lui, en pensée, en parole et en acte. S'il nous est arrivé un jour de maltraiter des animaux, nous devrions demander pardon au grand Créateur, adresser des pensées d'amour et d'unité à ces animaux et prendre pour tâche d'apprendre à ressentir en nous.

0: qu'aucun homme et aucun animal n'est son ennemi, accomplit les pas vers l'amour pour Dieu et pour son prochain. Le commandement de l'amour inclut les règnes animal, végétal et minéral. En tant qu'être humain, la tâche de notre vie est de retrouver notre héritage divin, l'amour pour Dieu et pour le prochain. Ainsi se développe la force intérieure et la certitude que Dieu, la grande bonté et le grand amour, habitent en nous. De la sorte, et avec l'aide du Christ de Dieu, nous parvenons à surmonter nos attitudes erronées, nos aspects par trop humains. Il s'ensuit que la peur de la maladie, les revers de fortune, les problèmes et difficultés disparaissent. Il n'y a plus de place pour elles dans notre conscience parce que nous nous sommes rapprochés de Dieu. Alors, chaque journée débute par la pensée « Le Christ est en moi ». Nous sommes alors toujours plus unis à la grande source, à la force, à l'amour et à la sagesse de Dieu en nous, et nous restons en communication amicale et fraternelle avec nos prochains.
1: Chers amis, chères auditrices et auditeurs, nous concluons cette émission avec ces paroles remplies d'encouragement, d'espoir et de la confiance profonde que Dieu, qui est la source de la force et de la santé, peut absolument tout, dès lors que nous nous efforçons d'accomplir sa volonté. Et par ces mots, c'est en même temps la conclusion de cette grande série consacrée à la lecture du livre de Gabriel, intitulée « La guérison par la foi, la guérison globale ». 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Par la parole prophétique donnée à travers Gabriel, la prophétesse et messagère de Dieu à notre époque, le Christ, le co-régent du royaume de Dieu, témoigne de sa vie et de son action lorsqu'il était incarné en Jésus de Nazareth. Et ceci sans conception ni interprétation théologique. 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

0: Aujourd'hui, nous arrivons à la 9e et dernière partie de notre très intéressante série d'émissions consacrée à la lecture du livre « La guérison par la foi, la guérison globale ». Un livre écrit par Gabrielle, la prophétesse et messagère de Dieu à notre époque. Cette série traite sous un angle tout à fait particulier du thème de la maladie et de la guérison. Que nous soyons malades ou en bonne santé, ce livre nous montre ce qui est important dans la vie et qu'une vie positive génère liberté, paix et santé.
1: Chers amis, au cours des émissions précédentes, nous avons pu prendre conscience que la clé de la santé est la foi active qui nous permet de développer les forces d'auto-guérison présentes en chacun, ces forces qui aimeraient nous apporter la guérison globale, c'est-à-dire la guérison de l'âme et du corps. Tout au long de son livre, Gabrielle explique sous de nombreuses facettes l'origine des maladies et des problèmes qui se manifestent dans notre corps. Elle explique que l'homme est ce qu'il pense et que cela détermine son caractère. Et que de ce fait, nous pouvons dire aussi que nous sommes nous-mêmes l'origine de nos maladies ou difficultés. Cependant, Gabrielle montre également le chemin pour retrouver la santé et le bonheur et nous encourage toujours sur ce chemin. Nous aimerions lire maintenant la dernière partie du livre « La guérison par la foi, la guérison globale ». Je cite « Nous devrions prendre conscience plus souvent que la santé, le bonheur, la joie, l'harmonie, ainsi que l'amour pour Dieu et pour notre prochain, se trouve en nous. Lorsque nous sommes malades, nous devrions nous accrocher à la certitude que la santé est en nous. Lorsque nous sommes dans la détresse ou dans la dépendance, nous devrions nous accrocher à la certitude que celui qui nous aide se trouve en nous. »
0: Gabrielle poursuit. Si nous ne voyons que la maladie, nous ne pourrons jamais guérir. Pour guérir, nous avons besoin d'une image idéale, affirmant la santé et l'harmonie parfaite. Le Christ, le médecin et l'aide intérieure, nous appelle sans cesse à rebrousser chemin et à changer notre manière de penser, à lui faire confiance, à construire sur lui, à le remercier dans chaque situation, car c'est nous qui sommes à l'origine du négatif qui nous touche. Nous en sommes les auteurs. Le salut pourtant, l'aide et la guérison globale proviennent du Christ en nous. Toute maladie, toute souffrance, tout aspect de notre destin a son contenu qui exprime quelque chose, qui nous parle et nous dit quelle faute nous avons commise, c'est-à-dire ce qui nous a conduits dans cette situation. Prenons encore une fois conscience que c'est dans notre conscient que prennent naissance nos pensées erronées. De là, elles passent dans notre subconscient et dans notre âme, puis de l'âme dans les planètes d'enregistrement qui leur correspondent. Nombreux sont ceux qui connaissent déjà la pensée positive. Ils pensent sans doute qu'il suffit pour guérir de transmettre à son conscient, à son subconscient, ainsi qu'à ses tissus corporels et à son âme, des pensées curatives, des pensées d'unité avec le divin, des pensées de paix et d'harmonie. Cependant, ce n'est pas le cas, car des pensées apparemment positives, mais qui portent le doute en elles, ne permettent pas au courant curatif de s'écouler, puisqu'elles ne sont positives qu'en apparence. En l'occurrence, l'essentiel réside dans le contenu de nos pensées et dans le fait d'accomplir quotidiennement les commandements de Dieu et le sermon sur la montagne. Jésus nous enseignait que nous devrions reconnaître nos fautes, nous en repentir, les mettre en ordre et ne plus les répéter. C'est seulement ainsi que les ombres se dissolvent et que la lumière qui guérit peut s'écouler. Des pensées et paroles en apparence positives ne suffisent donc pas. Nous pouvons tromper nos prochains, voire nous-mêmes. Par contre, nous ne pouvons pas tromper Dieu. Dieu regarde dans notre cœur. Il voit ce qui est, et non l'apparence constituée des illusions que nous nous faisons souvent nous-mêmes.
1: Gabriel poursuit en donnant quelques aides pour se libérer d'un mode de pensée négatif afin de laisser la place à la liberté, à l'amour ainsi qu'à l'harmonie. Elle dit « Celui qui utilise bien ses journées considère chaque instant comme un cadeau lui permettant de prendre conscience de qui il est. Et celui qui apprend à se connaître fera l'expérience par lui-même que les astres qui portent nos enregistrements sont bienveillants envers nous et n'exigent de nous rien d'impossible. La journée nous apporte uniquement ce qu'il nous est possible de maîtriser, à moins que nous n'ayons repoussé par le passé les aspects négatifs que nous avaient apportés nos journées. Dans un tel cas, les ombres constituées par nos comportements erronés, négatifs, se sont accumulées comme un barrage construit pierre à pierre. À un moment ou un autre, il est possible que le barrage cède et que tout ce qui s'est accumulé, tout ce que nous avons refoulé, nous tombe dessus sous la forme d'un revers de fortune, d'un coup dur, d'une maladie, d'une souffrance, d'une détresse, voire même d'une mort précoce. Personne n'est parfait. C'est pourquoi il y a parfois des rechutes dans la vie de chacun d'entre nous, même si nous nous orientons de manière positive afin de développer une foi forte et la confiance profonde dans la force intérieure. Nous devons pourtant nous efforcer chaque jour à nouveau d'accomplir le but positif que nous nous sommes fixés. C'est seulement ainsi que nous accédons progressivement à une vie équilibrée et harmonieuse. Sans l'observation de nous-mêmes, qui devrait également concerner nos habitudes quotidiennes pour découvrir ce qu'elles renferment, nous ne parviendrons pas à atteindre l'ordre du temple qui permet d'accéder à l'harmonie de l'âme et du corps.
0: Gabriel nous explique que l'amour guérit chaque blessure. Écoutons ce qu'elle dit. Le chemin vers le bonheur, vers la paix et l'amour, vers l'harmonie et la santé, est le chemin vers Dieu. Il faut souvent cheminer longtemps avant de prendre conscience que la santé se trouve en nous et qu'il nous est possible de l'éveiller et de la diriger dans notre corps lorsque nous sommes malades. Ou encore que la liberté se trouve également en nous, et que nous seuls sommes à même de nous libérer des liens constitués par nos manières erronées de penser, et que personne d'autre ne peut le faire à notre place. Si nous nous libérons des pensées erronées, qui attirent sans cesse vers nous la maladie, la souffrance, les difficultés, etc., nous créons en nous l'espace pour la liberté, l'amour et l'harmonie. Et l'amour guérit. Il guérit toute blessure. Tout au fond de notre cœur, nous ne manquons de rien, puisque nous sommes les enfants de Dieu et les héritiers de son royaume. Soit nous construisons en nous le royaume de Dieu, soit nous construisons nos futures difficultés et revers de fortune. Quand cette réalité sera profondément enracinée dans notre conscience, nous commencerons à changer et à transformer notre comportement quotidien, à savoir la souffrance en joie, la maladie en santé, le malheur en bonheur, le manque de paix en paix, l'amour égocentrique en amour désintéressé, la disharmonie en harmonie.
1: Gabriel poursuit ses explications. Nous devons prendre conscience que le négatif engendre la maladie et que le positif génère la guérison. Pour beaucoup, il est difficile de transformer leur mode de pensée, dans la mesure où les vieilles habitudes, les comportements erronés, à savoir les péchés, se sont multipliés et ont pour ainsi dire créé dans le subconscient une multitude de racines et radicelles qui ont envahi le corps. C'est un véritable poison pour le corps. Celui qui s'habitue à affirmer jour après jour la perfection de son être véritable, à affirmer qu'il est un enfant de Dieu et que le royaume de Dieu est en lui-même, sensibilise peu à peu sa conscience de sorte que celle-ci est en mesure de le mettre en garde en temps utile, c'est-à-dire avant qu'il ne retombe dans ses vieilles habitudes. Celui qui donne une orientation positive à sa vie en se fixant continuellement des buts en accord avec la volonté

0: Nous n'avons pas à acquérir la santé, à rechercher le bonheur, ni à mendier la paix. Tout ce qui est bon, nous l'avons déjà au fond de notre âme. Notre tâche consiste à déterrer ce trésor que nous avons nous-mêmes enfoui en agissant contre ce qui est bon, contre Dieu et donc contre notre vie. Dieu nous attend au plus profond de notre âme pour nous aider. Certaines personnes avancent régulièrement l'argument selon lequel nous serions tous des êtres imparfaits et pécheurs. Pourtant, Jésus, le Christ, n'a-t-il pas appelé chaque homme à redevenir parfait comme notre Père au ciel est parfait? La perfection est toujours présente. Elle est en nous. Avec l'aide du Christ de Dieu, nous pouvons retrouver la perfection de notre âme. Tout dépend donc de nous. Nous devons avoir la volonté de faire bon emploi de nos journées pour lever les voiles qui recouvrent nos attitudes erronées, pour mettre en ordre ce qui n'est pas bon et ne plus le refaire. Si, à la place, nous accomplissons ce qui est bon, ce qui correspond à la volonté de Dieu, nous aurons accompli un pas supplémentaire vers la perfection.
1: Dans son livre, Gabriel résume encore ce qu'elle a expliqué jusqu'à présent de cette manière. L'être humain est ce qu'il dépose dans ses sentiments, dans ses sensations, pensées, paroles et actes. C'est la raison pour laquelle il provoque exactement ce dont, en fin de compte, il ne veut pas, c'est-à-dire la maladie, la détresse, la souffrance, les revers de fortune, les difficultés et bien d'autres choses encore. En effet, si nos pensées sont sombres, emplies de peur et de désespoir, ces forces communiquent précisément avec les pensées qui sont de même vibration et pénètrent ainsi dans l'âme et dans le corps. Chaque pensée négative est toujours à la recherche de ce qui lui ressemble. Lorsqu'elle trouve ce qui lui est similaire, elle revient avec une force décuplée vers celui qui l'a émise pour exiger de lui davantage d'énergie de même nature. Celui qui ressasse sans cesse des pensées négatives ou qui parle continuellement de maladies, de difficultés ou de souffrances affaiblit son corps. Ce faisant, il ne nuit pas seulement à lui-même, mais aussi à ceux qui l'écoutent et qui ainsi finissent par penser de manière similaire. C'est pourquoi évitons de parler trop longtemps de choses négatives et de tout voir uniquement de façon négative. Cela coûte beaucoup trop de force à notre âme et notre corps. La plupart des êtres humains ont des pensées sombres, c'est-à-dire négatives. Par de telles pensées, l'homme nie la force aimante, aidante et guérissante, la lumière et la santé, le grand champ de force du « je suis » qui sommeille en lui et qui pourrait être éveillé par le fait de vivre l'amour pour Dieu et pour le prochain. Notre corps est donc le miroir de notre comportement tout entier. Il est pour ainsi dire l'écho de ce que l'homme s'est envoyé à lui-même en pensée et en parole. Nous déterminons donc nous-mêmes l'état de notre corps. Gardons en conscience que Dieu est la santé. Dieu n'a jamais créé la maladie, les soucis, la souffrance, la faim et la détresse. Ce sont les hommes qui ont donné naissance à tout cela.
0: Gabriel ajoute encore : Ne vous laissez pas décourager par vos prochains. Continuez à affirmer la santé. Et gardez toujours en conscience que la maladie n'est pas la volonté de Dieu, mais uniquement l'écho de notre ego. Ne vous laissez pas influencer si certains affirment que c'est Dieu qui veut la maladie. S'il en était vraiment ainsi, pourquoi ces gens prennent-ils tant de médicaments pour combattre des troubles physiques, une maladie ou une souffrance? Ceux qui affirment que la maladie résulterait de la volonté de Dieu ne vont-ils pas voir de médecin? Puisqu'ils le font, ils devraient se demander pourquoi. Si la maladie venait de Dieu, pensent-ils alors que les médicaments peuvent avoir une influence

0: sur l'opinion de Dieu et le faire changer d'avis. Comment Jésus aurait-il pu guérir si la maladie était la volonté de Dieu? De même, des prières du cœur pourraient-elles aider si c'était la volonté de Dieu que certains soient en bonne santé et d'autres malades et souffrants? Si c'est Dieu qui voulait la maladie, un médecin pourrait-il aider et même guérir? Non, aucune maladie ne provient de Dieu, mais uniquement de l'homme, de nous-mêmes, en raison de nos pensées et de notre comportement incorrect et négatif. La maladie n'en est que l'écho.
1: Voici comment Gabriel poursuit ses explications. Soyons conscients que la force de Dieu ne connaît aucune limite. C'est nous qui créons des limites en nous et autour de nous, pour ainsi dire des barrages qui constituent des blocages énergétiques dans nos organes ainsi que dans les fonctions de notre corps. Pour Dieu, rien n'est impossible. En réalité, c'est nous qui, par nos doutes, empêchons Dieu d'agir en nous. Lorsque tout va bien, nous croyons en Dieu. Mais à la première souffrance, maladie ou difficulté, nous commençons à douter de lui, tout spécialement lorsqu'il n'intervient pas immédiatement pour nous aider, et si de plus il ne le fait pas comme nous l'entendons. Parfois même, nous allons jusqu'à l'accuser tout simplement d'être responsable de ce qui nous arrive. Ainsi, nous sommes devenus des sortes de monstres qui créent leur malheur au lieu de se considérer comme des êtres en Dieu, des êtres humains dans la lumière de la vérité. Celui qui ne prend pas conscience que ses journées lui sont strictement personnelles et qu'elles veulent l'inciter à accomplir des actes justes, c'est-à-dire à vivre dans la foi active, la foi au quotidien, en ayant conscience de la présence de Dieu, celui-ci est un nouveau Caïn qui fait semblant d'ignorer où se trouve son frère Abel. En effet, c'est seulement après avoir apporté la lumière dans notre conscience et en la débarrassant de ses aspects par trop humains que nous verrons plus loin que le bout de notre nez et serons en mesure de voir notre prochain et de ressentir s'il a besoin de notre aide.
0: Avant de parler, reprends-toi et réfléchis à ce que tu vas dire. Marque un temps d'arrêt et demande-toi pourquoi tu ressasses toujours les mêmes choses. Notre vie sur Terre est une véritable école. Que nous soyons jeunes ou plus âgés, chaque journée nous apporte une ou plusieurs tâches. Nous sommes chaque jour confrontés à la tâche suivante. Reprends-toi et réfléchis avant de parler. Demande-toi pourquoi tu veux dire ceci ou cela, si c'est vraiment important et si ce que tu vas dire a de la valeur. C'est également le comportement à adopter envers les pensées que nous ressassons sans cesse. Dans un tel cas, il est dit, marque un temps d'arrêt, demande-toi pourquoi tu penses sans cesse à cela et ce que cela signifie. Observe où va le contenu de tes pensées, où il s'incruste, c'est-à-dire quelles causes il crée, des causes qui, un jour, deviendront actives et reviendront vers toi. Nous devrions nous tourner vers l'Esprit de Dieu en nous et lui demander son aide, afin de découvrir ce que ces pensées récurrentes veulent nous dire. Lorsque nous avons fait cela et que nous avons analysé les raisons de notre comportement, nous devrions appliquer le commandement de Jésus et, si nécessaire, demander pardon en pensée à notre prochain et à l'avenir, ne plus alimenter ces pensées récurrentes. Si nous avons dévalorisé d'autres personnes ou si nous avons répandu des rumeurs à leur sujet, alors demandons au Christ en nous de nous donner la force de nous repentir de notre comportement et de nous efforcer en pensée à la réconciliation avec nos semblables, ce qui passe par la demande de pardon. Celui qui aspire à la paix devrait, au fond de son cœur, apprendre à vivre en paix avec son prochain. Il est essentiel de créer tout d'abord la paix en nous-mêmes avant de tendre la main à notre prochain. Quelle que soit la manière dont notre prochain se comporte envers nous, nous devrions rester en paix avec lui, en pensée, en parole et en acte. S'il nous est arrivé un jour de maltraiter des animaux, nous devrions demander pardon au grand Créateur, adresser des pensées d'amour et d'unité à ces animaux, et prendre pour tâche d'apprendre à ressentir en nous le monde animal.
1: Gabriel conclut son livre en expliquant que la tâche de notre vie est de retrouver l'amour pour Dieu et pour notre prochain. C'est ainsi que se développe la force intérieure et la certitude que la grande bonté et le grand amour habitent en nous. Elle dit : Celui qui perçoit consciemment dans son cœur qu'aucun homme et aucun animal n'est son ennemi, accomplit les pas vers l'amour pour Dieu et pour son prochain. Le commandement de l'amour inclut les règnes animal, végétal et minéral. En tant qu'être humain, la tâche de notre vie est de retrouver notre héritage divin, l'amour pour Dieu et pour le prochain. Ainsi se développe la force intérieure et la certitude que Dieu, la grande bonté et le grand amour habitent en nous. De la sorte, et avec l'aide du Christ de Dieu, nous parvenons à surmonter nos attitudes erronées, nos aspects par trop humains. Il s'ensuit que la peur de la maladie, les revers de fortune, les problèmes et difficultés disparaissent. Il n'y a plus de place pour elles dans notre conscience parce que nous nous sommes rapprochés de Dieu. Alors, chaque journée débute par la pensée « Le Christ est en moi ». Nous sommes alors toujours plus unis à la grande source, à la force, à l'amour et à la sagesse de Dieu en nous, et nous restons en communication amicale et fraternelle avec nos prochains.
0: Chers amis, chères auditrices et auditeurs, nous concluons cette émission avec ces paroles remplies d'encouragement, d'espoir et de la confiance profonde que Dieu, qui est la source de la force et de la santé, peut absolument tout, dès lors que nous nous efforçons d'accomplir sa volonté. Et par ces mots, c'est en même temps la conclusion de cette grande série consacrée à la lecture du livre de Gabriel, intitulé « La guérison par la foi, la guérison globale ». 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

Bienvenue à l'école Liobani. Beaucoup d'entre vous savent déjà que l'école Liobani est une école très différente des autres. En effet, à l'école Liobani, nous n'apprenons pas pour avoir de bonnes notes ou pour obtenir un diplôme. Liobani est l'école de la vie. Le principe est le suivant. Nous sommes appelés à développer notre propre conscience et à nous demander nous-mêmes comment nous voulons vivre. Au lieu d'adopter sans y réfléchir ce que les autres nous disent ou tout ce que les médias nous montrent et qui, selon eux, serait apparemment important dans la vie. En effet, il faut bien avouer que nous sommes aujourd'hui très souvent fixés sur notre téléphone portable, sur l'Internet ou sur la télévision. Liobani est donc l'école de la vie, l'école pour une autre époque, sous le signe du Christ de Dieu, de l'amour pour Dieu et pour le prochain. Vous avez certainement déjà entendu parler de la règle d'or. On pourrait dire que c'est l'ABC de l'école de la vie. La règle d'or dit « Ne fais pas aux autres ce que tu ne voudrais pas qu'ils te fassent ». À l'école Liobani, nous apprenons donc à mettre en pratique cette règle d'or de la vie dans les différentes situations de la journée, que ce soit avec des personnes, des animaux ou la nature. Mais peut-être que certains d'entre vous sont aujourd'hui pour la première fois à l'école Liobani et se demandent qui est Liobani. Eh bien, Liobani est un être spirituel, un ange qui guide et instruit les enfants spirituels dans les mondes spirituels éternels. Et ce que Liobani aimerait nous dire, à nous, les enfants qui vivons sur la terre, les petits comme les grands, a été écrit dans des livres par une personne capable de traduire le langage des cieux en langage humain. Gabrielle, notre sœur, traduit pour nous la langue céleste de Liobani, qui entend qu'êtres des mondes purs ne parlent pas le langage des êtres humains. Écoutons ce que Liobani aimerait nous dire aujourd'hui. Il s'agit de savoir comment bien poser les jalons pour notre vie et aussi de ce qu'est la véritable amitié. Liobani nous explique ce qui suit. Chers frères et sœurs, l'amitié véritable, désintéressée, est ce vers quoi vous devriez tendre. De vrais amis forment une communauté intérieure dans laquelle chacun peut compter sur l'autre. C'est pourquoi efforce-toi d'apprendre un métier qui te procure de la joie et non un métier avec lequel tu veux atteindre des choses extérieures. Trouve de vrais amis. Tu en trouveras si tu es honnête envers toi-même et envers tes prochains, si tu n'attends rien d'eux, mais qu'au contraire, tu leur apportes quelque chose. Liobani nous conseille donc de choisir un métier qui nous apporte de la joie, au lieu de choisir une profession seulement parce que nous croyons pouvoir ainsi gagner le plus d'argent possible et acheter tout ce que la publicité ou certaines personnes dans les médias nous font miroiter. D'ailleurs, ce que nous voyons là ou entendons, est-ce vraiment ce que nous voulons? Voulons-nous nous laisser programmer par les autres comme eux le veulent et avaler tout ce que la publicité nous montre? Liobani a un autre langage. Elle parle d'un monde bien différent, d'un monde de liberté. C'est un monde empli d'un tout autre esprit. Peut-être devrions-nous écouter ce qu'elle dit, et particulièrement ce qu'elle nous dit aujourd'hui au sujet de la véritable amitié. Comme je viens de le décrire, n'aspire jamais au prestige et à avoir beaucoup d'argent pour obtenir uniquement des choses matérielles. Sinon, tu resteras ou tu deviendras intérieurement pauvre et seul.
car ceux qui semblent alors être tes vrais amis veulent profiter de ton prestige et de ton argent. Tu comprends bien qu'il ne s'agit pas là de vrais amis. Ils ressemblent aux plantes grimpantes qui s'enroulent autour des arbustes et des arbres, vampirisant de plus en plus leur énergie, jusqu'à ce qu'ils ne soient plus guère capables de survivre, et produisent alors de moins en moins de fleurs et de fruits. Par de nombreux exemples, la nature montre à l'homme comment il doit penser et vivre. Une personne égocentrique, avide de pouvoir, est semblable à une plante grimpante. Elle entortille tous ceux qui lui sont asservis en les flattant. Elle ne le fait que dans son propre intérêt, pour obtenir ce qu'elle aimerait entendre ou posséder, par exemple l'argent, des biens et du prestige. Beaucoup d'entre nous connaissent sûrement ça. Un camarade de classe ou un ami qui a beaucoup d'argent parce que ses parents sont riches. Il ou elle peut s'offrir des choses, des vêtements, un nouveau téléphone portable ou une activité coûteuse. Ce que soi-même et d'autres aimeraient bien aussi. Très vite, celui qui a beaucoup d'argent se retrouve entouré d'amis qui sont tout à coup très gentils et très aimables avec lui. Sont-ils vraiment des amis ? Ou est-ce qu'ils le sont seulement parce qu'ils espèrent profiter de ce qu'il a en se montrant si gentil avec lui? Comment se sent alors celui qui a beaucoup d'argent? Pensez-vous qu'il soit particulièrement heureux lorsqu'il se rend compte que tout le monde ne voit en lui que son argent et tourne autour de lui comme des plantes grimpantes? Je ne pense pas. Comme Liobani nous l'a déjà dit à plusieurs reprises, ce n'est jamais l'extérieur ni la conscience des autres qui nous rend heureux et satisfaits. Le bonheur et la satisfaction viennent toujours de l'intérieur de nous. Alors, c'est à nous d'agir pour cela. Liobani poursuit en disant « Chers frères, chères sœurs, les fruits de la vie, les idéaux et les valeurs intérieures devrait rayonner de toi et s'exprimer à l'extérieur dans ton désintéressement. C'est là le véritable humanisme et la vraie grandeur. Ainsi, apprends un métier qui te procure de la joie et qui correspond à tes aptitudes, talents et qualités. Si ton désir est de servir ton prochain à travers ta profession, et pas seulement d'acquérir de l'argent et des biens, alors tu es sur le bon chemin. Les fruits nobles et authentiques viennent du plus profond de l'être humain. Ceux qui les produisent ne travaillent pas seulement pour accumuler de l'argent et des biens pour eux-mêmes, mais aussi pour développer une vie communautaire et économiquement saine. Si tu as beaucoup d'argent, obtenu par ton travail, par héritage, ne garde pas tout pour toi. À la longue, il ne t'apportera que peu de bonheur et de satisfaction intérieure. Utilise une grande partie de cet argent pour le bien commun et vis comme les autres, pas dans la pauvreté, mais comme la classe moyenne supérieure. Si tu construis ta vie terrestre sur ces bases, tu trouveras aussi de vrais amis qui t'acceptent comme leur prochain et ne sont pas là uniquement pour ta fortune. C'est un but qui en vaut la peine et que nous pouvons atteindre si nous posons les bons jalons dans notre vie. Chacun peut se demander lui-même ce qu'il veut pour sa vie. Est-ce que je veux accumuler des richesses ? Beaucoup d'argent pour moi seul, pour finalement me retrouver seul avec ma richesse? Ou est-ce que je veux de vrais amis et une société juste dans laquelle non seulement moi, mais aussi tous les gens vont bien? Si je reste fidèle à ce but, il devient alors ma propre conscience.
Qu'est-ce que la conscience? Notre conscience est tout simplement ce que nous enregistrons en nous-mêmes. Alors, demandons-nous, qu'est-ce que j'enregistre en moi? Mais aussi, qu'est-ce que je laisse les autres enregistrer en moi? Et qui m'oblige alors à faire ce qui n'est même pas ma propre volonté, qui est donc contre ma volonté? Écoutons la suite de ce que Liobani nous explique. L'argent et les biens n'appartiennent pas aux hommes. Dieu les leur donne afin qu'ils en utilisent la plus grande partie pour le bien commun et aident ainsi ceux qui sont plus pauvres. Et non pour qu'ils s'érigent en seigneurs et considèrent les autres qui possèdent moins comme des serviteurs. Les riches qui gardent pour eux leur richesse et la lient ainsi à eux, et dont la seule préoccupation est de la faire fructifier à des fins personnelles, n'entreront pas dans le royaume de Dieu. Selon la loi de cause à effet, leur âme reviendra dans ce monde, donc se réincarnera, jusqu'à ce qu'elle ait appris l'altruisme et ne se mette plus au-dessus de ses semblables, mais applique le principe de l'égalité et de la fraternité. Le principe de l'égalité est une loi céleste. Aucun être divin ne possède plus ou moins que les autres. Chacun possède en lui l'infini tout entier, en tant qu'essence. Telle est la richesse intérieure qui s'exprime aussi à l'extérieur. C'est ce que disait Liobani il y a déjà plus de 30 ans. Réfléchissons à ce que cela veut nous dire aujourd'hui. Liobani parle un tout autre langage. Elle parle d'un autre monde. C'est le monde de la liberté et de l'égalité. C'est un monde empli d'un autre esprit. Voici ce qu'elle dit encore. Dans la prière du Notre Père, les chrétiens disent « sur la terre comme au ciel ». En disant « que ton règne vienne, que ta volonté soit faite », ils prient pour l'égalité. La loi des cieux est basée sur un équilibre des forces qui entraîne l'égalité. Si quelqu'un possède beaucoup plus que les autres et dit que sa fortune est la sienne, il est en réalité bien pauvre devant la grande loi toute puissante de l'égalité. Tôt ou tard, il sera pauvre. Car ce qu'il lie à lui, ce qu'il appelle sa propriété, il le perdra. Il est possible que dans cette vie, il ait hérité de beaucoup d'argent et d'autres richesses. Mais dans une prochaine vie, il sera un pauvre malheureux, à qui il sera alors donné d'apprendre à acquérir des énergies par la loi prix et travail. Par énergie, j'entends l'argent des hommes. Une personne riche dans cette vie peut donc apprendre dans une autre vie ce que signifie travailler honnêtement et devenir désintéressé. C'est pourquoi ne place pas trop haut la barre de tes ambitions et désirs personnels. Ne les laisse pas t'égarer trop loin dans ce monde. Reste les pieds sur terre et efforce-toi de devenir un adulte bon et utile. Une personne possédant des idéaux et des valeurs intérieures élevées, qui reconnaît son prochain comme étant une partie d'elle-même. C'est sur ce précieux conseil que nous arrivons à la fin de l'école Liobani d'aujourd'hui. Ceux qui le souhaitent pourront prendre à cœur le conseil de Liobani et commenceront dès maintenant à poser les jalons pour leur vie et devenir un adulte bon et utile. Voilà pour aujourd'hui. Prenez bien soin de vous et à bientôt.

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0: Bonsoir les enfants. Tout doucement, la journée se termine, mais avant de dormir, voulez-vous écouter ce que Jenny et moi nous avons apporté ?
1: En tout cas, Ouli, moi, si j'étais un enfant, j'aimerais bien entendre une belle histoire pour s'endormir. Et toi ?
0: Eh bien moi, si j'étais un enfant, j'aimerais bien entendre une histoire qui raconte si les dragons ont vraiment existé, et surtout, pourquoi ils crachaient du feu.
1: Oui, moi aussi, ça m'intéresserait. Et c'est pourquoi nous allons vous lire aujourd'hui une passionnante histoire de dragons intitulée « Drarvi, le petit dragon ».
0: Notre histoire commence ainsi. Il était une fois une contrée appelée Tatraun, dans laquelle habitaient de nombreux dragons. Chers enfants, de quoi ont l'air les dragons ? On pourrait dire qu'ils ressemblent aux dinosaures qui vivaient sur la Terre il y a très très longtemps. Les dragons dont nous aimerions vous parler aujourd'hui étaient grands et verts. Sur leur dos, ils avaient une sorte de crête qui, sur le haut de leur tête, ressemblait à une petite couronne. Les dragons âgés et expérimentés avaient une façon très particulière de montrer leurs émotions. Chaque fois qu'ils s'énervaient, qu'ils étaient en colère ou débridés et exubérants, ils crachaient un grand jet de flamme. Évidemment, tout ce qui était touché par cette grande flamme prenait feu immédiatement et brûlait. À cause de cela, tout le paysage de Tatraun et des alentours était sombre et désolé, noirci par la suie et ressemblait à un paysage volcanique, parsemé de nombreux cratères. Pratiquement aucune plante n'y poussait. Il y avait beaucoup de volcans, et régulièrement, de la lave et des cendres jaillissaient d'un cratère ou d'un autre.
1: Regardez les enfants, observons ensemble l'image d'un paysage volcanique. Comment le trouvez-vous ? Moi, je trouve ce paysage plutôt dénudé. Pas de fleurs, pas d'oiseaux, pas de plantes. C'est bien triste. Mais c'est ainsi à Tatraun, et c'est le pays où vivent les dragons de notre histoire.
0: Notre histoire se poursuit ainsi. Dans la contrée de Tatraun, à Dragonville, vivaient de nombreuses familles de dragons. Les dragons n'habitaient pas tous ensemble. Chacun habitait, soit avec sa famille, soit seul, dans une jolie petite tanière de dragons.
1: Chers enfants, sur cette image, nous voyons comment vivaient les dragons. Nous voyons leurs habitations. Regardons et comptons ensemble. Combien de dragons voyez-vous ? J'en compte 8, et vous ? Et si nous regardons d'encore un peu plus près, nous découvrons 3 petits dragons.
0: Dans les familles de dragons, il y avait régulièrement de nouvelles naissances. Les enfants s'adaptaient à la vie des dragons et faisaient ce que leurs parents leur apprenaient. Ils grandissaient et devenaient de grands dragons qui ressemblaient à leurs parents, qui pensaient et parlaient comme eux. En d'autres mots, ils étaient comme les dragons de leur espèce avaient toujours été, d'un bon cœur, mais coléreux et excessifs en de nombreux points. Un jour, une nouvelle naissance s'annonça au sein de la famille Bellefumée. Les parents dragons se réjouissaient beaucoup de ce bébé et avaient déjà le sentiment que ce petit dragon serait très spécial. Ainsi, ils attendaient ardemment le jour de sa naissance.
1: Et ce jour arriva. Il a l'air vraiment bien éveillé, ce petit dragon. Je suis sûre qu'avec lui, nous allons vivre de nombreuses aventures.
0: Toute la ville s'en réjouit et célébra cette naissance avec les parents qui appelèrent leur enfant Drarvi. Comme ses parents, le petit Drarvi était entièrement vert. Il avait une toute petite couronne dentelée, un petit dos en forme d'éventail et une queue surmontée d'une crête. Comme il venait de naître, il avait bien sûr besoin de l'aide des grandes personnes, comme tout enfant humain.
1: Les enfants dragons sont semblables aux enfants humains. Ils ont besoin de beaucoup d'amour et de soins, d'une bonne nourriture et évidemment de parents généreux qui s'occupent d'eux et dont le devoir est de leur apprendre plein de choses. Par exemple, à cracher du feu. Du moins, c'est ce que pensaient les dragons adultes.
0: Drarvi, notre petit dragon, était particulièrement éveillé et observait attentivement ce qui se passait autour de lui. À son grand étonnement, il voyait régulièrement des jets de flammes jaillir de la bouche des dragons âgés et expérimentés. Il découvrit bientôt que cela se produisait à chaque fois qu'il s'énervait, se fâchait et se querellait, ou lorsqu'il se moquait d'autres dragons.
1: C'était donc ça. C'est pour ça que les dragons crachent des flammes. Drarville a découvert, et nous avec lui. Les dragons crachent des flammes à chaque fois qu'ils se fâchent, s'énervent ou se moquent de leurs semblables. C'est ce que tu as compris, n'est-ce pas ? Oui, c'est ça que j'ai compris.
0: Drarvi grandit et devint un petit dragon vif et très éveillé. Du matin au soir, il s'intéressait à la vie tout autour de lui. Il posait beaucoup de questions au grand dragon.
1: Pourquoi sommes-nous verts ? Pourquoi avons-nous une crête dentelée sur le dos ? Et pourquoi tout est si dénudé à Tatraun ?
0: Et il voulait en savoir bien plus encore. Bientôt, Drarvi connut chaque pierre et chaque chardon poussiéreux de Tatraun, sa contrée. Son besoin de connaître et d'apprendre le conduisait toujours plus loin à la découverte de nouvelles choses et de nouveaux endroits. Un jour, il décida de grimper sur les monts qui entouraient Tatraun pour y découvrir la contrée voisine.
1: Alors là, je suis impatiente de savoir ce qu'il y a derrière ces monts rocheux. À votre avis, qu'allons-nous y trouver ? Une contrée tout aussi dénudée et triste ? Drarvi, vas-y, nous te suivons.
0: Et là, surprise, ce que découvrit Drarvi n'avait rien de rocheux et d'aride. Au contraire, il avait sous les yeux un paysage magnifique, avec des lacs transparents, des rivières, des ruisseaux qui coulaient joyeusement, des arbres verts en pleine sève et des fleurs odorantes. Drarvi en fut tout étonné et son cœur de jeune dragon se gonfla de bonheur. Le chant des oiseaux le combla de joie. Il vit comment les rayons du soleil et le vent léger jouaient avec les feuilles des arbres. Sans cesse, il se penchait pour inhaler le parfum d'une belle fleur avec son odorat sensible de dragon. Comme cela sentait bon ! Il trouva une coccinelle allongée sur le dos et qui remuait beaucoup les pattes. Délicatement, il la toucha avec sa petite main de dragon afin de l'aider à se remettre sur ses pattes. « Bonjour toi, moi je ne suis pas une coccinelle. » Mais ce qu'il aimait avant tout, c'était clapoter avec sa main dans l'eau claire, car l'eau l'enchantait tout particulièrement. Il aimait tant les petites gouttes d'eau que les rayons du soleil faisaient briller et étinceler. Drarvi n'aurait jamais imaginé qu'il existait autant d'espèces de plantes et d'animaux différentes, et il ressentait beaucoup d'affection pour eux. Alors, la tristesse le gagna en pensant à Dragonville et au paysage détruit de Tatraun, où beaucoup de choses avaient été brûlées par le feu craché par les dragons. Il pensa à la nature souffrante et atrophiée de son pays, où le peu de plantes et d'animaux n'avait que bien peu d'air pour respirer. Et cela le rendit très très triste.
1: Oui, les enfants, Drarvi est vraiment très, très triste. Regardez comme il pleure. Nous pouvons comprendre sa tristesse si nous nous rappelons à quoi ressemble son pays, un paysage volcanique tout dénudé, car c'est là qu'il doit retourner.
0: Alors, après avoir découvert ce paysage magnifique et luxuriant, il retourna lentement et pensif à Tatraun. Et en voyant le paysage à l'approche de son pays, son cœur se serra. La douleur qu'il ressentait au fond de lui l'amena à réfléchir et à se demander comment faire pour empêcher que le paysage de sa contrée soit ainsi brûlé et sali. Drarvi voyait bien qu'ici aussi la vie de la nature pourrait se réveiller et fleurir si on la laissait faire, c'est-à-dire si les dragons arrêtaient de cracher du feu. Dragonville et ses environs pourraient être aussi jolis si on en prenait soin. Drarvi réfléchit longuement.
1: J'ai une idée !
0: S'écria-t-il. Chers enfants, vous aimeriez sûrement savoir quelle idée a eu Drarvi pour faire de son pays triste un beau pays comme celui situé derrière les rochers. Il aimerait tant qu'il y ait un petit ruisseau pour y patauger et où le vent pourrait jouer avec les feuilles des arbres et où des oiseaux gazouilleraient. Et il était persuadé aussi que ses amis de Dragonville se réjouiraient du parfum des fleurs. Mais le temps passe, chers enfants, et il est temps d'aller se coucher. La prochaine fois, Génie, que ferons-nous ?
1: Eh bien, la prochaine fois, nous lirons la deuxième partie de notre histoire de dragon. Et si vous le voulez, vous pourrez entendre ce que Drarvi a encore à vous raconter.
0: Alors pour aujourd'hui, nous vous souhaitons une très bonne nuit. À bientôt.
1: Bonne nuit.

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0: Liebe Zuschauerinnen und liebe Zuschauer.
1: Chères téléspectatrices et téléspectateurs, chers amis, bonjour et bienvenue pour cette émission de la série Le chemin vers la conscience cosmique, une école de vie pour apprendre à maîtriser sa vie. Au cours des tables rondes précédentes, auxquelles participent des successeurs de Jésus de Nazareth, nous avions expliqué qu'en tant qu'êtres humains, nous ne sommes pas constitués seulement d'un corps physique, visible dans la matière, mais qu'au plus profond de notre âme, nous sommes un être spirituel issu de la main de Dieu. Lui, qui est notre Père aimant, lui qui nous a contemplés et créés. En entretenant des comportements pécheurs et des pensées négatives comme la haine, la dévalorisation, le mépris de notre prochain, l'agressivité, mais également en ne respectant pas la nature et les animaux, nous nous sommes détournés de Dieu et avons assombri toujours plus notre être pur, nous l'avons recouvert d'enveloppes

0: chose, comment nous pouvons reconnaître ce qui nous sépare encore de Dieu en nous interrogeant et en nous observant nous-mêmes attentivement et d'un œil critique, et elle nous montre également comment prier de tout cœur Dieu, notre Père, et le Christ, notre Rédempteur, de nous aider pour que nous puissions éclaircir progressivement les enveloppes de notre âme et retrouver notre soi véritable. Car, comme Gabriel nous l'a expliqué, nous sommes sur terre pour redevenir divins. Et même si le chemin qui nous ramène à notre conscience cosmique, à l'être intérieur que nous sommes en réalité, nous paraît parfois difficile, nous devons avoir en conscience que Dieu est à nos côtés et qu'il ne nous abandonne jamais.
1: La description que tu viens de faire nous permet de ressentir que Dieu ne nous laisse jamais seuls. Pourtant, si nous nous détournons de lui en croyant que nous viendrons à bout de toute chose avec notre ego, nous sommes libres de le faire. Cependant, cela ne nous amènera pas la liberté. Nous parvenons à la vraie liberté en nous en remettant à Dieu, l'Éternel, l'intelligence cosmique, l'existence éternelle. Avec le temps, il nous suffit de nous tourner vers lui pour ressentir toujours plus que son aide est présente. Gabriel dit toujours, « Essayez, exercez-vous. Si aujourd'hui vous n'y arrivez pas encore, demain cela ira déjà mieux et après-demain encore mieux. » Et à un certain moment, nous nous disons alors, je ne peux plus vivre sans faire ces pas vers Dieu. Effectivement, l'expérience nous montre que nous ne pouvons vraiment pas exister sans lui, car il est la vie. Chers téléspectateurs, chers amis, pour nous permettre de comprendre toujours mieux, au plus profond de notre cœur, ce qui est expliqué au cours de ces tables rondes, il existe un livre qui accompagne notre série d'émissions et qui porte le même titre, « Le chemin vers la conscience cosmique, une école de vie pour apprendre à maîtriser sa vie ».
2: Beaucoup se diront peut-être, si je fais ces pas menant à la conscience cosmique, je serai obligé de renoncer à beaucoup de choses.
3: Oui, c'est peut-être l'impression que cela donne en effet, mais ce n'est pas le cas. Bien sûr, nous ne devrions pas nous jeter tête baissée dans tout ce que nous propose le monde et par exemple sombrer dans l'alcoolisme, mais un petit verre de temps à autre ne nous fait pas de mal. Ou encore, si nous souhaitons voyager et découvrir le monde, eh bien faisons-le. Restons conscients de ce qui a été dit auparavant. Dieu est toujours à nos côtés. Emportons Dieu dans nos voyages et nous remarquerons peu à peu que tout ce qui nous paraissait encore beau et attrayant nous apporte toujours moins. Pourquoi ? Parce que nous avons développé quelque chose de plus profond. Nous voyons et percevons plus. Certains se disent peut-être « j'aimerais voir encore ceci ou cela ». Qu'ils le fassent, et ils remarqueront que ce besoin s'amenuise toujours plus, et qu'ils ne se laisseront plus prendre aussi facilement par les choses extérieures dans lesquelles beaucoup de personnes cherchent encore leur bonheur. Si nous avons fait quelques pas sur le chemin intérieur, nous remarquerons également certains changements en nous. Nous réfléchissons davantage au lieu de foncer tête baissée dans quelque chose, par exemple dans une liaison amoureuse. Regardons les choses de manière réaliste et soupesons ce que cela apporte. Une liaison amoureuse, c'est loin d'être l'amour. Ce que nous aimons chez l'autre, c'est bien souvent ce que nous n'avons pas développé nous-mêmes. Ou encore, nous aimons un certain aspect de cette personne, mais à la longue, cela ne nous plaît plus. Que faisons-nous alors ?
0: Eh bien, nous prenons donc conscience que beaucoup de choses ne nous apportent plus rien. Ce à quoi nous aspirions par le passé nous semble aujourd'hui moins attrayant. À travers cela, nous prenons conscience que nous avons développé des valeurs plus élevées. Nos sens sont devenus plus fins. Et nous-mêmes, en tant qu'êtres

0: êtres humains sommes devenus en quelque sorte un instrument plus subtil capable de mesurer et de soupeser les situations avant de plonger de manière irréfléchie dans des aspects trop humains. Nous avons compris que beaucoup de choses que nous voulions vivre à tout prix par le passé étaient devenues aujourd'hui sans intérêt pour nous, dépourvues de sens et ne nous attiraient plus.
1: Le bonheur que nous procure ce genre de choses n'est donc que de courte durée. C'est pourquoi, au cours de l'enseignement d'aujourd'hui, il est question de mettre de l'ordre dans notre tête, de sorte à prendre conscience de tout ce dont nous venons de parler maintenant. Mettre de l'ordre, cela veut dire, le matin au réveil, adresser de bonnes pensées à Dieu, notre Père éternel, ou au Christ, notre Rédempteur, quelques mots de remerciement pour la nuit qui vient de s'écouler et pour la journée qui nous attend. Ensuite, nous nous levons, faisons notre toilette, nous habillons et sommes prêts pour ce que la journée va nous apporter.
2: Mettre de l'ordre dans notre vie, cela veut dire en premier lieu observer les pensées que nous avons durant les différentes situations de la journée. Qu'est-ce que je pense lorsque je rencontre telle ou telle personne? Qu'est-ce que je pense au début de la journée? Quel genre de pensée ai-je dans telle ou telle situation lorsqu'elle se présente à moi subitement? Tout cela pourrait nous permettre de reconnaître qui nous sommes et de mettre certaines choses en ordre, surtout lorsque nos pensées sont prises dans un tourbillon de désordre.
3: Qu'est-ce qui génère le tourbillon de désordre dont il est question ici? Peut-être que j'ai été contrarié par mon prochain. Peut-être m'a-t-il dit quelque chose qui m'énerve. C'est cet énervement qui est à l'origine de ce tourbillon de pensée. Je ressasse pensée sur pensée. Je me demande comment lui faire payer cela, quand est-ce que j'aurai l'occasion et la possibilité de le faire, c'est-à-dire quand est-ce que je pourrai lui jeter à la figure le même genre de pensée, ou plutôt de parole, de sorte qu'il remarque comment on se sent dans une telle situation. C'est ce genre de pensée qui tourne dans notre tête. C'est cela, le tourbillon. Mais qu'est-ce qui génère un tel tourbillon? Nous parlons dans un tel cas de correspondance. Nous avons en nous des aspects semblables à ce que nous pensons de notre prochain et que finalement nous sommes nous-mêmes. Chaque saut d'humeur provoqué par des paroles de l'un de nos prochains, donc chaque agitation ou énervement qui déclenche ce tourbillon, veut nous dire « c'est une partie de toi ». C'est-à-dire que je pense ou parle de manière semblable à celui qui m'a peut-être jeté des choses désagréables à la figure et qui m'a énervé. Pourquoi? Parce que j'ai en moi des aspects semblables. Cela n'est pas facile à accepter. Pourtant, imaginons que nous disions quelque chose de désagréable à Dieu, que nous insultions notre Père éternel ou que nous nous détournions du Christ. Est-ce qu'ils seront pris dans un tel tourbillon de pensée? Certainement pas. Alors pourquoi? Parce que Dieu, notre Père, et son Fils, le Christ, notre Rédempteur, sont parfaits. Ils sont l'amour absolu parfait. Donc, eux ne sont pas pris par de tels tourbillons de pensée. Mais nous, par contre, oui. La raison en est qu'en nous, il y a des aspects pécheurs, des aspects semblables à ceux de notre prochain.
4: Wie unser Mitmensch uns zugesprochen hat.
0: Ne trouve-t-on pas ces paroles de Jésus, du Christ, dans la Bible ? Devenez parfait comme votre Père dans les cieux est parfait. Est-ce qu'elles ne contiennent pas déjà un appel à nous développer pour que nous devenions parfaits, tels que le Père dans les cieux nous a contemplés et créés ?
3: Dieu ne connaît pas de désordre. Le désordre, c'est le tourbillon de nos pensées.
2: Et Jésus de Nazareth n'a-t-il pas dit également « ôte tout d'abord la poutre qui se trouve dans ton œil » avant de vouloir enlever la paille qui se trouve dans l'œil de ton prochain? Un autre aspect pouvant contribuer à ce désordre est le fait que je porte des jugements de valeur sur les uns et les autres, que mon attention reste, par exemple, focalisée sur mes collègues de travail, que je valorise ou dévalorise. Comme nous l'avons déjà dit, il serait alors important de se demander quelle est la raison de ce comportement, de chercher pourquoi. La plupart du temps, nous remarquons que ce qui nous motive à cela, et si nous sommes sincères, nous sommes amenés à nous avouer à nous-mêmes « Je dévalorise mon prochain parce qu'il ne fait pas ce que je veux qu'il fasse pour moi. » Ou alors, je mets quelqu'un sur un piédestal, je le porte au nu pour qu'il fasse, apparemment de son propre chef, ce que je veux qu'il fasse. Sincèrement, qui d'entre nous ne pense ou n'agit pas ainsi de temps à autre? Cependant, celui qui se reprend et s'interroge sur lui-même, celui qui prend conscience qu'il n'aimerait pas être traité de la sorte par son prochain, mettra de l'ordre dans sa tête et dans son monde de pensée.
3: Ce n'est qu'ainsi qu'il apprend à être maître de lui-même, car l'école de la vie, pour parvenir à la maîtrise de sa vie, c'est devenir maître de ses comportements, de ses pensées et paroles négatives, de sorte à devenir libre, à devenir heureux. Nous voulons tous être libres et heureux. C'est pourquoi cette question est valable pour chacun personnellement. Le voulons-nous? Le veux-tu? Si oui, alors agis en conséquence. Le voulez-vous? Si oui, alors agissez en conséquence. Vous serez plus libre, plus heureux et deviendrez progressivement maître de votre comportement tout entier. À la fin de chaque journée, nous pourrions, par exemple, nous poser la question suivante. Ai-je surmonté les épreuves que la journée m'a apportées? Ai-je été maître de mon monde de pensée? Ai-je parcouru une étape vers le but que je me suis donné? Cette manière de vivre est très intéressante. Chers téléspectateurs, chers amis, faites-en l'essai si vous voulez, et vous remarquerez rapidement que vous parcourez chaque jour une petite étape menant au but final.
4: Et oui,
0: par exemple, dans une situation où nous avons dévalorisé notre prochain, nous pourrions nous poser cette question. Si je savais que quelqu'un me dévalorise tel que je le fais à l'instant, qu'est-ce que j'en penserais? Est-ce que je me dirais, c'est vraiment bien qu'il me dévalorise? Ou, ah, ça fait vraiment du bien d'être dévalorisé? Ou encore, il a tout à fait raison de me dévaloriser? Ou est-ce que, plutôt, je me rebifferais intérieurement en me disant « C'est quand même le comble, il a du toupet, je ne vais pas me laisser faire. »
2: Effectivement. Pourtant, lorsque c'est nous qui nous comportons ainsi, nous partons du fait que l'autre doit supporter de telles choses. Rappelons-nous ces paroles de Jésus. « Ce que tu veux que l'on te fasse, fais-le tout d'abord aux autres, ou inversement, ce que tu ne veux pas que l'on te fasse, ne le fais pas à autrui. »
3: Cela veut donc dire que nous ne devrions pas chercher sans cesse à enlever la poutre ou la paille de l'œil de notre prochain, mais notre propre poutre.
1: Effectivement, et cela fait partie de l'ordre que nous pouvons faire dans nos pensées. Si après avoir pris conscience de cela, nous n'entretenons plus de telles pensées, nous deviendrons plus attentifs, éveillés, et nous nous interrogerons toujours plus souvent pour nous défaire de nos aspects pécheurs, négatifs, méchants. Nos aspects pécheurs, ce sont nos aspects trop humains. Notre comportement pécheur, c'est donc ce qui est trop humain.
0: Jenny, tu dis trop humain. La manière dont nous considérons notre prochain, le comportement que nous avons avec celui-ci, est donc essentiel. Ne manque-t-il pas dans nos relations humaines une attitude de fond bienveillante envers notre prochain? La relation avec celui-ci est-elle vraiment en ordre? Car c'est bien le désordre et l'abus qui sont à l'origine de beaucoup de disputes et de pertes d'énergie.
5: Du sprichst jetzt gerade von einer Grundordnung.
2: Ne devrions-nous pas nous demander ce qu'est ce désordre fondamental?
0: Non. Eh bien, ce désordre fondamental est un mal plutôt largement répandu, dont chacun de nous pourrait parler bien longuement. Des conflits avec notre prochain, la dévalorisation, la haine, etc. Nous en avons déjà parlé auparavant. Et en premier lieu, l'hostilité à l'égard de nos voisins, qui donne bien souvent naissance à la guerre, à l'avidité, la jalousie, la passion et bien d'autres choses encore.
6: Könnte man dazu sagen, dass wir damit unsere Zeit vergeuden?
3: Pourrions-nous dire qu'en agissant de la sorte, nous dilapidons notre temps, que nous gaspillons l'énergie précieuse que nous avons apportée dans cette vie pour pouvoir retourner auprès de Dieu notre Père? Car cette énergie précieuse, présente au plus profond de notre âme, aimerait emplir nos pensées et nos paroles. Elle aimerait donc rayonner dans notre vie. C'est pourquoi, si nos pensées tournent toujours autour de la haine, l'animosité, la dispute, les passions et autres aspects semblables, nous gaspillons cette incarnation précieuse et n'absorbons pas en nous la force positive que le Christ rayonne vers nous pour nous permettre de maîtriser notre vie et pour nous permettre d'entrer dans la vie éternelle au moment où notre âme quittera notre corps.
6: Unseren Körper verlässt.
0: Je pense que c'est la raison pour laquelle il est si important de nous exercer à nous interroger nous-mêmes, à nous remettre en question. Car si nous avons régulièrement en conscience que nous ne voulons pas que notre prochain pense de nous comme nous le faisons à l'instant à son égard, nous serons automatiquement amenés, lorsque nous avons de telles pensées, à nous interroger pour nous demander pourquoi. Qu'est-ce qui, en moi, me pousse à penser de la sorte? Quelles seraient mes pensées si je remarquais que quelqu'un d'autre pense de la sorte à mon sujet? Quel effet cela aurait-il sur moi? Voici la réponse que nous pourrions nous donner. Ce que je ne veux pas que l'on me fasse, eh bien, je ne le fais pas non plus aux autres. Si quelque chose doit être mis en ordre, nous devrions le mettre en ordre. Et si nous avons l'impression que tout est en ordre, il pourrait s'agir d'une correspondance, d'une insatisfaction ou d'autres choses encore que nous portons en nous. De manière générale, on peut dire que les aspects négatifs que j'attribue à mon prochain correspondent à mes propres aspects humains.
2: Oui, mais nous ne sommes pourtant pas obligés d'en rester là. Nous venons de parler de l'énergie merveilleuse et précieuse dont nous disposons. Nous la retrouvons également dans les enseignements de Jésus de Nazareth, ainsi que dans les 10 commandements que Moïse nous a apportés.
1: Si je me suis décidé à orienter toujours plus ma vie sur Dieu, je peux alors prendre les 10 commandements et le sermon sur la montagne comme mesure d'évaluation pour mon comportement. Et je sais, à partir de ma propre expérience, que lorsque je commence à ressentir un certain malaise au niveau du plexus solaire ou de l'estomac, cela veut me rendre attentif au fait que j'ai eu des pensées négatives. Je peux les regarder alors à la lumière des 10 commandements et des enseignements de Jésus de Nazareth, et je prends rapidement conscience qu'elles ne sont pas correctes. En remontant cette piste, je trouve toujours quelque chose à mettre en ordre, car je me rends compte des pensées que j'ai eues envers mon prochain, comment je l'ai dévalorisé, et je sais que cette attitude n'était pas correcte.
2: C'est le chemin qui mène à l'ordre. Lorsque nous enfreignons les commandements de Dieu et les enseignements de Jésus, du Christ, nous péchons. Cela veut dire également qu'en nous comportant ainsi, nous affaiblissons aussi bien notre énergie physique que spirituelle. Les pensées, elles aussi, sont des énergies. Mais où vont-elles? Que deviennent-elles?
0: Elle constitue en partie le brouillard dont nous avons parlé au cours de l'émission précédente. Nous recouvrons notre être divin, notre être véritable, du désordre de nos pensées, paroles et comportements pécheurs. Tout cela est négatif et est finalement dirigé contre notre être véritable. De la sorte, nous nous détournons de Dieu et disons oui au coup du sort. Les aspects pécheurs, négatifs, nébuleux, que nous avons enregistrés dans les particules de notre âme, et ainsi également dans les cellules de notre corps, s'abattent alors sur nous.
3: La physique nous a appris qu'aucune énergie ne se perd. Dans notre exemple, l'énergie émise entre dans notre âme, puis dans notre corps. Elle s'accumule et donne naissance à des maladies, des malaises, à la souffrance, ou à des coups du sort, ou d'autres choses encore. Cependant, la journée nous met en garde à temps. On pourrait dire qu'elle pointe du doigt ce que nous devrions reconnaître et mettre en ordre. Elle ne nous apporte cependant que ce que nous sommes capables de mettre en ordre aujourd'hui. Pas plus. Si nous ne mettons pas en ordre ces aspects, alors les péchés que nous avons appelés aussi le brouillard s'accumulent en nous, et notre âme ainsi que notre corps se densifient alors toujours plus. Cela peut aller jusqu'à une maladie, un coup du sort ou autre désagrément en tout genre.
2: Ce que tu dis montre que mettre de l'ordre dans nos sentiments, nos pensées, nos paroles et dans notre comportement tout entier, c'est suivre le chemin qui mène à la conscience cosmique, au royaume de Dieu. Chers téléspectateurs, chers amis, cet enseignement nous apporte la vie avec un grand V.
1: La vie quotidienne de beaucoup de personnes n'est pas simple, elle est même très difficile. Tout spécialement en cette époque stressée, bruyante et marquée par l'agressivité. Que pouvons-nous faire contre cela? Apprenons à nous interroger. Apprenons à ne pas chercher à changer les autres, mais à commencer par nous-mêmes. Exerçons-nous à prier et remettons-nous toujours plus souvent entre les mains de Dieu. Il connaît le chemin que nous devons suivre. Il est à nos côtés, même lorsque nous avons l'impression que tout est perdu.
0: Chers téléspectateurs, chers amis, nous espérons que vous ayez pu découvrir dans ce principe de l'ordre quelques aspects nouveaux pouvant être intéressants pour vous. Nous allons bien sûr continuer cet enseignement du niveau de l'ordre car nous tous, et vous aussi certainement, souhaitons parvenir au bonheur, à la liberté, à la paix et à la santé. Nous vous donnons donc rendez-vous pour notre prochaine émission et vous disons au revoir et à bientôt.

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0: Chers auditeurs, bienvenue à cette nouvelle lecture du Sermon sur la montagne de Jésus de Nazareth. Les enseignements du Sermon sur la montagne sont proposés par le Royaume éternel à tous ceux qui, quelle que soit leur culture, veulent donner un cours positif à leur vie afin de devenir heureux, libres et pacifiques. Tout particulièrement lorsque leur vie ou le monde connaît des périodes de troubles, beaucoup de gens se demandent sur quoi on peut vraiment compter, sur quelle base construire sa vie. L'émission d'aujourd'hui nous donne de nombreux conseils et aides à ce sujet. Dans cette série d'émissions, nous lisons des passages du Sermon sur la montagne de Jésus de Nazareth tels qu'ils se trouvent dans un évangile apocryphe, c'est-à-dire qui ne fait pas partie de la Bible. Puis nous lisons les explications du Christ de Dieu, révélées à travers Gabriel, la prophétesse et messagère de Dieu à notre époque. Vous pouvez retrouver ce texte dans le livre « Ceci est ma parole, Alpha et Oméga, l'Évangile de Jésus, la révélation du Christ que connaissent les véritables chrétiens du monde entier ». Nous commençons par le chapitre intitulé « Là où est ton trésor, là est aussi ton cœur ». Jésus de Nazareth dit « N'accumulez pas de trésors pour vous-même sur la terre, pâture des mites et de la rouille, et que les voleurs emportent avec eux. Accumulez plutôt des trésors dans les cieux, qui ne peuvent être rongés ni par les mites ni par la rouille, et que les voleurs ne peuvent ni déterrer ni voler. Car là où est votre trésor, là est aussi votre cœur. Les yeux sont les lampes du corps. C'est pourquoi, quand tu vois clairement, ton corps est plein de lumière. Mais si tu n'as pas d'yeux ou qu'ils sont troublés, tout ton corps sera dans l'obscurité. Si la lumière qui est en toi est l'obscurité, que l'obscurité sera grande. Personne ne peut servir deux maîtres. Soit il haïra l'un et aimera l'autre, soit il sera fidèle à l'un et méprisera l'autre. Vous ne pouvez pas servir en même temps Dieu et Mammon.
1: Écoutons ce que le Christ de Dieu révèle à ce sujet. Seul celui qui ne croit pas en Dieu, à son amour, à sa sagesse et sa bonté, amasse des trésors sur la terre. Beaucoup de gens prétendent croire en Dieu, mais c'est à leurs œuvres que vous les reconnaîtrez. Beaucoup parlent de l'amour et des œuvres de Dieu, mais c'est uniquement à leur comportement que vous les reconnaîtrez. De nombreuses personnes parlent du royaume intérieur et de la richesse intérieure, mais ne font que remplir leur propre grange et amasser pour elles-mêmes des richesses terrestres afin d'être bien considérées. Le riche, qui ne se préoccupe que de son propre bien-être, ne se doute pas que l'oiseau de proie a déjà pris son envol pour détruire le nid qu'il a construit et prendre ses biens qu'il nomme sa propriété. En revanche, celui qui cherche d'abord le royaume de Dieu développe des valeurs intérieures. Il accumule des trésors intérieurs. Il recevra également tout ce dont il a besoin dans le monde temporel et davantage encore. Une personne qui possède des richesses intérieures ne vivra pas dans le besoin sur le plan matériel. Par contre, celui qui est riche extérieurement et qui amasse ses richesses sera un jour dans le besoin. Celui qui accumule des trésors sur la terre en sera un jour privé, afin qu'il se tourne vers le trésor intérieur et puisse ainsi trouver le chemin menant à la vie, à la richesse intérieure. Tant qu'une âme ne cherche pas en premier lieu le royaume de Dieu, elle manque de lumière divine. Et tant que cela est encore possible sur la terre, une âme qui manque de lumière s'incarnera sans cesse dans un corps pauvre en lumière et vivra éventuellement dans la pauvreté parmi les pauvres. Un jour, elle finira par comprendre qu'il n'y a de trésor et de richesse véritable qu'en Dieu. Celui dont le cœur est auprès de Dieu sera riche en valeurs intérieures et il entrera dans le royaume de la paix. Moi, le Christ, je vous donne un critère pour savoir si vous êtes dans la lumière ou dans l'ombre. Car là où est votre trésor, là est aussi votre cœur, et c'est là aussi que votre âme sera un jour. Tenez compte de ceci, que celui qui lit ces paroles et vit dans cette époque charnière entre l'ancienne et la nouvelle ère, se dépêche de trouver sa vie spirituelle. En effet, lorsque la nouvelle ère, l'ère du Christ, se manifestera sur la terre entière et que la vie intérieure sera vécue, ceux qui aspirent aux valeurs extérieures ne pourront plus s'y incarner. Cela vaut également pour les riches de ce monde qui ne pourront plus expier en tant que pauvres parmi les pauvres ce qu'ils omirent de faire lorsqu'ils étaient riches. Lorsque le royaume de paix de Jésus-Christ aura franchi d'autres étapes d'évolution, il n'y aura plus ni pauvres ni riches. Tous les êtres humains seront alors riches dans mon esprit parce qu'ils auront pleinement développé le royaume intérieur en eux. Ils vivront en conséquence sur la nouvelle terre et sous un nouveau ciel. C'est pourquoi soyez prêts à servir Dieu et vos prochains par amour pour Dieu. Prenez conscience que personne ne peut servir deux maîtres, Dieu et Mammon. Seul l'amour désintéressé est en mesure d'unir tous les hommes et tous les peuples. Sur la terre, en tant qu'être humain ou dans les plans de purification, en tant qu'âme, chacun sera un jour conduit à prendre une décision. Servir Dieu ou Mammon, être pour Dieu ou contre lui. Il n'y a rien entre les deux. Soit pour Dieu, soit pour ce qui est satanique.
0: Nous poursuivons la lecture du texte de l'Évangile. Le prochain chapitre a pour titre « Cherchez d'abord le royaume de Dieu ». C'est pourquoi je vous dis, ne vous souciez pas de votre vie, de ce que vous mangerez et boirez. Ne vous souciez pas non plus de votre corps, de quoi vous vous vêtirez. La vie n'est-elle pas bien plus que la nourriture et le corps bien plus qu'un vêtement? Que gagnerait une personne à posséder le monde entier si elle perdait sa vie? Regardez les oiseaux du ciel. Ils ne sèment ni ne récoltent, ni n'engrangent quoi que ce soit. Et votre Père céleste les nourrit quand même. N'êtes-vous pas bien plus protégés qu'eux? Qui donc parmi vous pourrait ajouter une seule aune à sa taille s'il le souhaite? Pourquoi vous faites-vous tant de soucis pour vos vêtements? Voyez les lys des champs comme ils poussent. Ils ne travaillent ni ne tissent. Mais je vous le dis, même Salomon dans toute sa splendeur et sa gloire n'était pas aussi bien vêtu qu'eux. Ô vous qui êtes de peu de foi, pourquoi Dieu qui habille l'herbe des champs, cette herbe qui pousse aujourd'hui et sera brûlée demain, ne vous habillerait-il pas bien plus encore? C'est pourquoi vous ne devriez pas vous faire du souci et vous demander « Qu'allons-nous manger? Qu'allons-nous boire? De quoi allons-nous nous vêtir? » Car votre Père céleste sait que vous avez besoin de tout cela. Essayez d'abord de trouver le royaume de Dieu et sa justice, et tout le reste vous sera donné. C'est pourquoi ne vous souciez pas des peines de demain, à chaque jour suffit sa peine. Le Christ de Dieu se révèle à ce sujet en employant les mots de notre époque. Il dit « Celui qui se fait du souci pour sa vie, pour son bien-être par exemple, qui se demande s'il aura à boire et à manger ou de quoi se vêtir demain, ne planifie pas de la bonne manière. En effet, il ne pense qu'à lui-même, qu'à son propre bien-être et à ses biens. Ce faisant, il planifie en même temps ses propres souffrances. Par contre, celui qui accomplit la volonté de Dieu est un bon planificateur. Il planifie ses journées ainsi que son avenir, mais il sait que son plan n'est qu'un objectif reposant dans les mains de Dieu. Il dépose sa planification dans les mains de Dieu, travaille avec les forces de Dieu et se laisse conduire par lui dans sa vie quotidienne, car il sait que Dieu est l'esprit omniscient et qu'il est la richesse de son âme. Celui qui se confie à Dieu, qui place sa journée dans sa lumière et qui accomplit la loi, prie et travaille, en recevra la juste récompense. Il aura tout ce dont il a besoin. Si Dieu, l'Éternel, pare la nature et habille les lys des champs, combien plus il fera pour nourrir et habiller son enfant qui accomplit sa volonté. Ne vous inquiétez pas du lendemain, mais planifiez et déposez votre plan dans la volonté de Dieu. Et Dieu, qui connaît votre planification, accomplira ce qui est bon pour vous.
1: Le Christ poursuit sa révélation en donnant une image. Il dit « Je vous donne une image. Un bon architecte établit soigneusement les plans de la maison à construire en veillant à tous les détails. Quand ses plans sont terminés, il les contrôle une fois encore avant de les soumettre à l'appréciation du client. Si celui-ci les agrée, les ouvriers commencent à travailler selon ses plans. L'architecte et le client surveillent la réalisation et n'interviennent que si les plans ne sont pas respectés. Vous devriez vous inspirer de cet exemple dans votre vie. Planifiez chaque journée et planifiez-la bien. Ménagez-vous également du temps pour des moments de recueillement où vous pourrez trouver le calme intérieur et réfléchir régulièrement à votre vie et à ce que vous avez planifié. Si un plan journalier minutieux est déposé dans les mains de Dieu, Dieu l'emplira aussi de sa volonté. Celui qui agit ainsi n'a pas besoin de s'inquiéter du lendemain. Sa foi en la conduite de Dieu, ce sont ses propres pensées positives d'où découlent des paroles positives et un comportement légitime. Les pensées, paroles et actions positives sont les meilleurs instruments qui soient, car la volonté de Dieu agit en elles. Autrement dit, en chaque pensée positive, en chaque mot, geste ou action désintéressée, agit la volonté de Dieu, son esprit. Dieu donnera au bon planificateur tout ce dont il a besoin et davantage encore. Seul celui qui ne se confie pas à Dieu et laisse passer les journées sans les mettre à profit se fait du souci pour le lendemain. Celui qui se laisse vivre et qui ensuite accuse ses prochains lorsqu'il connaît des échecs, qu'il est malade, qu'il a faim, qu'il ne peut pas acquérir les choses nécessaires à la vie quotidienne, est un mauvais planificateur. Il est anxieux et égoïste et attire ce qu'il ne veut justement pas et dont il a peur. Une personne qui ne planifie pas le déroulement des heures, des journées et des années avec l'aide de Dieu et qui ne se place pas elle-même ainsi que son plan dans la volonté de Dieu, ne peut pas être conduite par Dieu. Seul celui qui confie sa journée à Dieu et qui accomplit consciencieusement le commandement « prie et travaille » peut être conduit par lui. Il est comblé par Dieu, il est empli d'amour, de sagesse et de force, ce qui signifie que son être, sa vie, est empli de confiance et de foi en Dieu.
0: À travers la parole prophétique, le Christ de Dieu révèle encore ceci. Des personnes qui vivent dans l'Esprit de Dieu ne vivront pas dans le besoin. Elles sont de bons planificateurs. Leur foi est forte et elles travaillent avec les forces de l'Esprit. Celui qui a peur est inquiet pour lui-même, pour son petit moi. Il a peur de ce qui pourrait lui arriver demain, parce qu'il n'est pas encore suffisamment enraciné en Dieu et ne croit pas en son amour et sa sagesse. Sans s'en apercevoir, il ouvre ainsi sa grange aux voleurs. Il perdra ce qu'il a acquis et amassé pour lui-même. Les êtres humains reçoivent nourriture, logement et vêtements des mains de Dieu. Celui qui dépose sa vie, sa pensée et son travail dans les mains de Dieu n'a pas à s'inquiéter du lendemain. Il disposera aujourd'hui, demain et à l'avenir de ce dont il a besoin et davantage encore. Celui qui vit dans le royaume intérieur ne vivra donc pas dans le besoin. Par contre, une personne intérieurement pauvre vivra dans le besoin. Si elle mène aujourd'hui une vie orientée sur des valeurs extérieures, si elle multiplie et amasse des richesses terrestres à son seul profit, c'est qu'elle est pauvre intérieurement. Dans une prochaine incarnation, elle vivra dans le besoin. Elle sera donc pauvre. Par conséquent, cherchez d'abord le royaume de Dieu et sa justice. Dieu vous donnera alors tout ce dont vous avez besoin et bien davantage. Regardez les oiseaux dans l'air. Ils ne sèment ni ne récoltent et n'amassent rien dans des granges. Pourtant, notre Père céleste les nourrit. Voyez les lys des champs comme ils poussent. Ils ne travaillent ni ne tissent. La nature, dans sa diversité, est encore mieux habillée que le plus riche d'entre les riches. Celui qui ne pense qu'à son bien-être et à remplir ses granges devra, soit dans cette vie terrestre, soit dans une prochaine incarnation, tant que cela est encore possible, gagner son pain à la sueur de son front.
1: Le Christ poursuit sa révélation en expliquant ce qui suit. La prière et le travail correct consistent à travailler à la fois pour soi et pour le bien commun. Voyez, les lys des champs ainsi que toute la nature sont là pour tous les hommes et s'offrent à eux de multiples façons. Celui qui est en mesure de comprendre et d'apprécier ceci à sa juste valeur ne devra pas gagner son pain à la sueur de son front. Il vivra selon la loi, prie et travaille pour son bien et pour celui de son prochain. Et lorsqu'il est écrit « il ne travaille ni ne tisse », cela signifie que l'être humain ne devrait pas seulement penser à lui, travailler uniquement pour en tirer un profit personnel et se mettre en avant avec sa richesse. Toutes les formes d'existence se trouvent sous la protection de Dieu, que ce soit les animaux, les arbres, les plantes, les herbes ou les pierres. Elles font partie de la vie en évolution qui est guidée par Dieu, le Créateur éternel. Comme toute vie vient de Dieu, les animaux, les arbres, les plantes, les herbes et les pierres sont eux aussi doués de sensations. Ils ressentent en eux la force d'évolution du Créateur qui les vivifie et les conduit à continuer de se développer dans le cycle des éons divins. La force du Créateur, l'existence éternelle, donne au règne de la nature ce dont ils ont besoin. Les dons de la vie s'écoulent vers les formes de vie proportionnellement à leur développement spirituel.
0: le Christ de Dieu dit encore ceci. Si le Père éternel pense à chaque brin d'herbe, combien plus encore pense-t-il à ses enfants qui ont déjà développé les niveaux d'évolution des règnes minéral, végétal et animal? Les enfants de Dieu portent en eux le microcosme, issu du macrocosme, et sont ainsi en communication avec l'infini tout entier. Combien celui qui s'inquiète du lendemain est donc pauvre? N'étant pas capable de vivre dans l'aujourd'hui, dans le maintenant, c'est-à-dire en Dieu, il montre lui-même qu'il n'a pas surmonté le passé. Ce qui est au plus profond de l'être humain, l'existence pure, est essence de l'infini. Celui qui comprend cela se tourne vers l'intérieur et développe en lui les lois de la vie. Il devient ainsi capable de voir tout ce qui est extérieur à la lumière de la vérité. Voyez, l'infini sert celui qui pense et vit de manière universelle, c'est-à-dire sans limitation. Les personnes vivant dans l'esprit de l'amour ne sont pas centrées sur elles-mêmes, elles vivent dans la conscience universelle. Elles sont en communication constante avec les forces divines de toutes les formes d'existence. Ce qu'elles font, elles le réalisent à partir de l'intérieur, avec la force de l'amour. Elles planifient et agissent selon le commandement « prie et travaille » et ne gaspillent pas leur journée. Elles savent à quel point la journée, les heures et les minutes sont précieuses et mettent à profit le temps qui leur est donné. Celui qui vit véritablement ne s'inquiète donc pas du lendemain. Il reçoit dès aujourd'hui ce qu'il possédera demain. Car celui qui vit en Dieu ne sera pas dans le besoin, ni aujourd'hui, ni demain. Par contre, celui qui reste dans la peur et s'accroche à ses biens sera pauvre demain. En revanche, celui qui se voit comme un être cosmique et qui accomplit sans réserve la volonté de Dieu, reçoit force et sagesse. La vie d'une personne emplie d'amour et de sagesse est emplie de la force de Dieu. Elle ne manquera de rien. Par contre, celui qui s'inquiète du lendemain et voit l'avenir en noir attire les difficultés. Chacune de ses journées sera difficile. Donc, ne pensez pas avec anxiété à demain. Planifiez avec la force de Dieu et laissez l'Éternel agir à travers vous. Vos pensées sont alors des aimants positifs qui attirent ce qui est positif et constructif. En effet, les pensées, paroles et actes sont des aimants. Ils attirent des choses semblables ou similaires à leur nature. Chers auditeurs, c'est avec cet enseignement du Christ de Dieu que nous concluons cette lecture du Sermon sur la montagne de Jésus de Nazareth, qui s'adresse aux personnes de toute culture, car Dieu est l'esprit libre. Nous nous réjouirons de vous retrouver pour la suite de cette série et vous disons maintenant au revoir. Une chaleureuse salutation en Dieu.

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Chers amis, bienvenue à cette première partie d'une série d'émissions intitulée « Le jeûne et le prophète », au cours de laquelle nous allons lire des extraits d'un échange avec Gabrielle, la prophétesse et messagère de Dieu. Au cours de cet échange, qui a eu lieu dans les années 90, Gabrielle répond à des questions posées par des jeunes. Vous vous demandez peut-être qui est Gabrielle ? À travers elle, l'Esprit libre a enseigné pendant 50 ans la loi de la vie, l'amour pour Dieu et pour le prochain. Gabrielle a apporté aux êtres humains les enseignements les plus élevés des cieux, ainsi que d'innombrables aides permettant de trouver la paix et l'unité avec nos prochains, avec la nature et les animaux. Et pas de souci, même si ces conversations avec Gabrielle remontent déjà à plusieurs années, leur contenu est toujours d'actualité et constitue une aide précieuse pour notre vie, en particulier pour nous les jeunes. J'étais adolescente lorsque j'ai lu ces textes pour la première fois et ils m'ont beaucoup aidée à comprendre que Dieu est amour, qu'il est en moi et dans mon prochain et qu'en suivant ce chemin, j'accède à la vie intérieure qui est en moi. D'ailleurs, je ne pouvais pas m'arrêter de lire car j'avais enfin trouvé des réponses à de nombreuses questions que je me posais sur l'amitié et les relations de couple, le sport de compétition,

0: Même tu dis que d'un point de vue spirituel, nous sommes tous frères et sœurs. Ça, on l'a bien compris. Dans nos familles ou lors de nos rencontres, nous nous tutoyons tous. Entre nous ou lors d'une conversation téléphonique avec quelqu'un, nous n'accordons pas beaucoup d'importance à l'âge de notre interlocuteur. C'est tout simplement Noah ou Gabi ou Anna, quelqu'un qui est là pour nous, tout naturellement, comme nous sommes là pour lui ou pour elle. Mais en public, comment nous comporter ? Dois-je t'appeler honorable prophétesse, chère prophétesse, Gabrielle ou simplement Gabi ?
1: Gabrielle lui répond : pourquoi faire si compliqué ? Tu sais bien, d'après nos nombreuses conversations, que le mot prophète ne fait pas référence à un titre, mais que cela désigne seulement une personne qui est là pour exhorter les êtres humains. Le prophète, qui est un instrument de Dieu, doit exprimer ce que Dieu veut leur dire et qui n'est pas toujours agréable à entendre. Jusqu'à présent, je n'ai jamais eu l'impression que vous, les jeunes, m'ayez considéré comme quelqu'un qui vous exhorte. D'après moi, nos relations ont toujours évolué sur une base fraternelle, bien que, comme tu viens de le dire, la différence d'âge soit assez importante entre nous. J'ai 64 ans et tu en as 18. Si le cœur reste jeune parce que l'âme est devenue lumineuse, c'est-à-dire imprégnée par la lumière de Dieu, alors l'âge ne joue pratiquement plus aucun rôle. La conscience spirituelle reste active et nous fait ressentir que le corps spirituel, l'âme lumineuse, ne veut pas vieillir du fait que l'Esprit de Dieu est vie éternelle, donc jeunesse éternelle. Dieu, le Père céleste, étant le Père de tous les êtres humains, dans son esprit, nous sommes tous frères et sœurs. Alors, restons simples, comme l'est aussi l'Esprit de Dieu. Appelez-moi tout simplement Gabriel ou Gabi.
2: J'ai toujours beaucoup aimé la façon dont Gabriel dit simplement « Pourquoi si compliqué ?» Car j'imagine que moi aussi, je serais tout d'abord un peu intimidée face à une prophétesse. Mais elle n'est pas du tout distante, elle s'adresse simplement aux jeunes, comme une sœur parmi ses frères et sœurs, et on ressent bien que malgré ses 64 ans à l'époque, elle est restée jeune de cœur. Je poursuis la lecture, le jeune répond. Ça va bien comme ça, merci. Les questions que j'aimerais te poser sont peut-être un peu délicates. Est-ce que c'est possible ? Gabriel répond de manière encourageante. « Vas-y, je suis partante. Il ne faut pas hésiter, pas de timidité. Je suis ouverte à toutes vos questions. » Le jeune pose donc sa première question. Nous vivons dans un monde qui, bien souvent, ne satisfait pas les jeunes. Ceux d'entre nous qui sont à la recherche de valeurs éthiques sont arrivés à la conclusion qu'on ne les trouve pratiquement plus. Où trouve-t-on encore ce qui est authentique et vrai ? Dans ce monde, tout, vraiment tout, est uniformisé et sans s'en apercevoir, on devient un imitateur, ou on l'est déjà. Quelqu'un qui, dans de nombreux domaines de sa vie, se conforme à l'attitude générale. Si un jeune essaye de vivre selon ses propres idéaux et valeurs, il est catalogué comme un marginal et perd rapidement ses amis. Cependant, on a besoin d'amis et on souhaiterait aussi avoir des modèles. Moi, j'ai de la chance car j'ai des amis. Mais je connais beaucoup de jeunes qui disent qu'il est difficile de trouver de vrais amis. Gabi, tu nous as souvent donné ce conseil, essayez de ne pas vous orienter sur ce que font les autres, mais laissez toujours s'éveiller en vous l'image de Jésus de Nazareth, ce qu'il a enseigné et comment il a vécu. Projetez son enseignement et sa vie dans le présent, car ses valeurs sont une référence qui reste valable pour toutes les époques et pour l'éternité.
0: L'un des jeunes présents à cet entretien demande à ce propos. Gabriel, toi aussi tu es un être humain Et tu sais que souvent, ce n'est pas facile de prendre Jésus de Nazareth comme exemple.

0: suivre dans le cadre de notre vie moderne. Parfois, j'essaie de m'imaginer quelle pourrait être la vie et la manière de se comporter de Jésus de Nazareth s'il vivait aujourd'hui parmi nous, en tant que jeune, par exemple. C'est pourquoi j'aimerais bien te poser cette question. Si tu avais notre âge, environ 20 ans, comment serait ta vie? Écoutons la réponse de Gabriel. Avant tout, je dois ouvrir une petite parenthèse pour indiquer dans quel contexte j'ai vécu moi-même ma jeunesse. Lorsque j'avais entre 16 et 20 ans, notre pays, l'Allemagne, vivait encore très fortement les effets de la Seconde Guerre mondiale. Beaucoup de choses avaient été bombardées et détruites. Dans les villes, il y avait encore beaucoup de chaos. Cependant, ici ou là, la reconstruction commençait. La plupart des gens disposaient de très peu d'argent et beaucoup de familles ne possédaient que ce qui était vraiment indispensable pour la vie quotidienne. À cette époque, les places d'apprentissage étaient rares et ceux qui avaient fait de bonnes études secondaires ne pouvaient pas tous entrer dans des écoles supérieures car il y avait des problèmes de transport et aussi des problèmes d'argent. La radio diffusait très peu de programmes et toutes les familles n'avaient pas la radio. La télévision et l'ordinateur n'existaient pas. Il n'y avait ni discothèque, ni concert en plein air, ni tout ce qui plaît à la jeunesse d'aujourd'hui. On ne se posait pas de questions sur ce qui était à la mode, on s'habillait avec ce qu'on avait ou avec ce qu'on nous donnait. Bien sûr, nous avions également des idéaux et des conceptions sur ce que l'on voulait, mais en général, on était moins exigeants et ambitieux qu'aujourd'hui.
1: Oui, on remarque bien que Gabriel a grandi à une époque très différente de la nôtre. La plupart des jeunes ne savent pas aujourd'hui ce que c'est que de vivre comme avant, sans portable ni Internet. On en a entendu parler, mais c'est tout. Il est impossible pour nous d'imaginer vivre sans cette technologie. Et justement, en raison du flot d'informations qui nous submerge sur Internet, je trouve particulièrement utile de confronter ce que l'on dit, entend et voit à l'enseignement du Christ afin d'avoir, comme l'a dit Gabriel, des valeurs auxquelles se référer et de ne pas simplement s'orienter en fonction des opinions et des idées des autres. Continuons à lire comment Gabriel décrit son adolescence. À quoi ressemblait ma vie à 18-20 ans? J'étais très spontanée, joyeuse, gaie et sportive. À 10-12 ans, il n'y avait pas d'arbre trop haut pour moi, pas d'eau trop profonde dans laquelle je n'ai eu envie de plonger. Je pratiquais à peu près tous les sports qui existaient à l'époque, le handball, la course de fond ou de vitesse, la gymnastique aux agrès. Ma vitalité et ma joie de vivre, de même que ma force et mon dynamisme corporel, y trouvaient un bon moyen de s'exprimer. J'avais beaucoup d'amis, et je nourrissais également de nombreux désirs, par exemple celui de fonder une famille et d'avoir une maison. Que tu le crois ou non, pour les jeunes comme moi, il n'était pas question de rêver d'une voiture ou d'une moto comme vous en avez aujourd'hui. Et mon plus grand désir était d'avoir un jour ma propre bicyclette, car je ne disposais que du vélo de mon père. Comme tous les vélos d'hommes, il avait une barre transversale qui était trop haute pour moi et par-dessus laquelle je n'arrivais pas à passer la jambe droite. Je la passais donc sous la barre pour atteindre la deuxième pédale. Dans cette position délicate, il était difficile de trouver l'équilibre et avant d'y parvenir, je tombais de nombreuses fois, et le vélo avec moi. Souvent, mes genoux étaient plus endommagés que la bicyclette sur laquelle ces accidents laissaient naturellement aussi des traces. Mon père n'était pas du tout content et disait que je devais prendre le vélo de ma mère. Cependant, celui-ci était une véritable antiquité. Avec de grandes roues, je n'arrivais pas à m'asseoir sur la selle. Plus tard, dès que ma paye d'apprenti me l'a permis, je me suis acheté ma propre bicyclette dont j'étais très fier.
2: Après cet aperçu vivant de son enfance, Gabriel poursuit le récit de sa vie d'adolescente et de jeune adulte. À 17-18 ans, j'avais l'âge d'aller dans les cafés dansants. À cette époque, il n'y avait pas encore de cours de danse chez nous. On apprenait en regardant les autres. Le carnaval était également une occasion rêvée pour les jeunes de se faire des amis avec qui danser, ce qui impliquait de porter une tenue appropriée, une jolie robe. Comme tu le sais, j'ai grandi dans une petite ville aux mœurs très puritaines. La plupart du temps, les relations entre jeunes gens n'allaient pas au-delà de l'amitié. Elles ne débouchaient pas sur des relations sexuelles, en tout cas en ce qui me concerne, car j'étais une jeune fille plutôt farouche, qui ne se perdait pas en rêveries romantiques ou sentiments de même genre, et qui préférait se consacrer au sport, par exemple la natation. Mais j'aimais aussi les moments de convivialité. Si je transpose votre mode de vie actuel, à l'époque où j'avais 16-20 ans, avec le monde de sentiments qui était le mien alors, il est plus que probable que je serais allée dans les discothèques, aux concerts en plein air, et que j'aurais fait beaucoup d'autres choses encore. Par contre, si je m'imagine à l'époque où j'avais 18 ans, mais possédant les connaissances spirituelles que j'ai actuellement, je pense que la jeune Gabrielle aurait évalué et mesuré toute chose sans s'appuyer sur la masse. Mon désir inné de liberté et l'amour de la vérité qui m'animait auraient contribué au développement de mon autonomie intérieure, ainsi qu'à une vraie confiance en moi, et m'aurait probablement aidé à atteindre assez tôt une certaine assurance. Plus tard, j'aurais également vécu ma vie de couple et de famille de façon tout à fait différente de la manière dont l'a vécu la Gabi catholique que j'étais, et qui n'avait aucune idée des aspects subtils de la loi de Dieu, qui, justement, rendent un couple et une famille si précieux. Je dois dire que les mots « désir inné de liberté »,« amour de la vérité », »,« autonomie intérieure », »,« vraie confiance en soi » et « assurance » dessinent le portrait d'un adolescent totalement opposé au monde schématisé et aux imitateurs dont nous avons parlé au début. Cette image me parle beaucoup.
0: Gabrielle poursuit son récit. Comme j'étais ignorante de la vie intérieure, donc des valeurs et des lois spirituelles, j'ai commis beaucoup d'erreurs, aussi bien à l'égard de mes amis que plus tard au sein de mon couple et de ma famille. Si j'avais eu connaissance autrefois des lois divines que je connais aujourd'hui, je ne serais en aucun cas devenue une imitatrice. Comme Gabrielle, la jeune fille d'alors, l'était en de nombreux aspects, tout simplement parce qu'elle ne savait pas faire autrement. Ce sont ces tendances à imiter les autres qui furent à l'origine de beaucoup de mes ennuis d'alors et qui m'occasionnèrent des discordes, de l'insatisfaction et des désaccords. Si j'étais jeune aujourd'hui, avec les connaissances spirituelles que j'ai, je ne me lierais à personne, pas même à mon conjoint. Je ne me servirais pas de lui à mes propres fins. Mes aspirations et mes efforts viseraient à être sur un pied d'égalité avec mon conjoint et à pouvoir parler de tout avec lui. Je laisserais également mes enfants libres et je ne les lierais pas à moi. Je m'efforcerais de les guider et non de les éduquer comme c'était habituel par le passé. Je suis du signe de la balance. Très sociable. Si j'étais jeune maintenant, je chercherais à avoir de vrais amis, mais pas à entretenir des amitiés superficielles qui, dans la plupart des cas, sont intéressées et fondées sur des intérêts communs extérieurs. Dans toutes les situations, déjà à l'époque, la loyauté a toujours été importante pour moi. La loyauté, la fidélité, c'est le contraire des liens. Rester fidèle, cela veut dire être libre. Rester fidèle, loyal, c'est aussi ce qui m'apporte aujourd'hui la liberté, qui me permet de parler de tout, si ce n'est pas de façon directe, au moins de façon indirecte. En fonction de la personne avec qui je parle, de sa capacité d'accepter, de supporter et d'assimiler ce qu'on lui dit. Je trouve vraiment génial que Gabrielle nous explique le thème de l'amitié de manière aussi simple et réaliste, et aussi ce qu'elle dit sur la fidélité. que la fidélité est le contraire des liens et qu'être fidèle signifie laisser l'autre libre. C'est vraiment une aide précieuse pour notre propre vie.
2: Oui, je suis tout à fait d'accord. Je continue à lire, le jeune dit. Gabriel, t'entendre parler de ta jeunesse m'a fait ressentir une certaine gravité. Il est difficile pour moi de me projeter à cette époque, après la Seconde Guerre mondiale, parce que je n'ai pas connu de telle période. Je me rends compte que quelqu'un qui, par exemple, n'a pas vécu cette période de la guerre et de l'après-guerre, ne peut pas vraiment ressentir ce qu'une personne a traversé et enduré pendant cette époque. Je comprends mieux l'enseignement de Christ de Dieu, qui dit que quelqu'un qui n'a pas d'expérience ou de programme relatif à certaines situations ou certaines choses ne peut pas comprendre les autres sur ces points précis. Malgré tout, je n'ai pas pu m'empêcher de sourire quand tu as raconté de façon tellement vivante ta jeunesse, tes escapades à vélo et tes escalades dans les arbres. Également, quand tu as décrit les activités sportives que tu pratiquais alors jusqu'à cette confession sincère à propos de ton ignorance de catholique à l'égard des lois divines et spirituelles qui t'a fait commettre beaucoup d'erreurs. Maintenant, je comprends mieux comment il t'est possible de si bien ressentir ce qui se passe en nous, les jeunes d'aujourd'hui. Tu as projeté tes connaissances spirituelles actuelles, issues de la sagesse divine sur ta jeunesse, afin de mieux comprendre les jeunes d'aujourd'hui. Ainsi, tu peux nous aider dans beaucoup de situations, à partir de tes connaissances, ou plutôt de cette sagesse. Merci pour tes conseils et ton aide.
1: Gabriel répond ainsi. Cela me fait plaisir de pouvoir être là pour mes jeunes frères et sœurs. Il est vrai que je peux vous donner certains conseils et certaines aides, mais ce ne sont que des propositions. Chacun doit lui-même décider s'il veut les accepter ou pas. En particulier, pour ce qui concerne leur mise en pratique, c'est-à-dire leur transposition dans la réalité, c'est à chacun de le faire lui-même. D'ailleurs, cela est valable pour tous, les jeunes et les moins jeunes, en raison de la loi du libre arbitre. Chers amis, nous sommes à la fin de cette première partie de la série « Le jeune et le prophète ». La façon dont Gabriel, même à plus de 60 ans, raconte son enfance et son adolescence avec une fraîcheur juvénile est tout simplement contagieuse et montre qu'une vie épanouie en Dieu, qui comprend également la fidélité et la liberté, permet de garder son cœur jeune. Je trouve particulièrement utile la recommandation de ne pas s'orienter en fonction des autres, mais de garder en conscience la vie et l'enseignement de Jésus de Nazareth et de les intégrer dans sa vie quotidienne. Cela m'a déjà beaucoup interpellé quand j'étais adolescent et cela m'aide encore aujourd'hui, par exemple pour examiner mes pensées ou mon comportement envers les autres. Et cela me montre aussi où j'en suis, si mon comportement appartient encore au moi d'hier ou s'il correspond déjà à la personne de la nouvelle ère qui, comme le dit Gabriel, transpose dans la réalité, autrement dit, met en pratique l'enseignement de l'amour pour Dieu et pour le prochain. Nous poursuivons notre lecture dans la prochaine partie de cette série dont nous vous donnons déjà maintenant un petit aperçu. Le jeune demande à Gabriel « Si tu essaies, à partir de la sagesse divine développée maintenant en toi, de te replacer à l'époque de ta jeunesse, que ferais-tu après le travail, dans le cadre de ton temps libre ? À quoi t'intéresserais-tu si tu étais jeune aujourd'hui ? Comment t'y prendrais-tu pour changer le monde ?» Nous découvrons donc la réponse de Gabriel dans la prochaine partie de notre série « Le jeune et le prophète ». Nous serions très heureux de vous retrouver à cette occasion. D'ici là, une bonne continuation, à bientôt et une chaleureuse salutation en Dieu.

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Chers auditeurs, chers amis, une chaleureuse salutation en Dieu. Nous allons suivre aujourd'hui une nouvelle partie de la série « Moments d'intériorisation et d'enseignement », un enseignement issu de la loi éternelle de Dieu, la loi absolue, que l'on peut lire dans le livre « Les grands enseignements cosmiques de Jésus de Nazareth à ses apôtres et disciples qui pouvaient les comprendre ». Gabriel, la prophétesse et messagère de Dieu à notre époque, nous explique certaines phrases de l'enseignement.

0: Il s'agit de la loi absolue. Mais nous est-il possible, en tant qu'être humain, de vivre dans la loi absolue?
1: Ja, denn unsere Seele,
2: oui, parce que notre âme, le corps spirituel qui habite dans notre corps physique, doit redevenir divin. C'est la raison pour laquelle l'âme s'est incarnée pour se rapprocher de Dieu, le Père, en accomplissant progressivement les 10 commandements et le sermon sur la montagne, qui sont des extraits de la loi absolue.
1: Und die Bergpredigt sind Auszüge aus dem absoluten Gesetz.
2: Nous sommes tous des êtres issus de la patrie éternelle. Notre corps spirituel pur appartient aux cieux éternels dans le royaume de Dieu. Celui qui vit dans la conscience que son être le plus profond vit au centre de l'amour, dans la lumière, ne pourra faire autrement que de dire oui à celui qui est ce qu'il y a de plus beau, de plus saint, qui est absolu. Ce qu'il y a de plus beau, de plus saint, l'absolu, c'est notre héritage divin. C'est ce que nous sommes en tant qu'êtres spirituels purs. Les êtres purs sont constamment dans la lumière de Dieu. La lumière de Dieu qui afflue dans tous les règnes des cieux purs est symphonie, est l'océan dans lequel évoluent tous les êtres spirituels purs et toutes les formes de vie pure.
1: So mancher fragt sich.
2: Nombreux sont ceux qui se posent cette question. À quoi ressemble cette patrie où demeurent les êtres spirituels, là où moi aussi je demeure et agis en tant qu'être pur? Chers frères et sœurs, Dieu, notre Père, nous a offert la planète Terre. La Terre, telle que notre Père nous l'a donnée, est une merveilleuse planète, un reflet des cieux. Sur la Terre aussi, il y a des jardins magnifiques et luxuriants. Pensons par exemple aux grands parcs parsemés d'arbres, de roses et de buissons variés. Le soleil illumine les jardins. Nos yeux perçoivent lumière et ombre. Dans la patrie éternelle, chaque forme de vie rayonne d'elle-même de l'intérieur à partir du noyau central qui rayonne et palpite en elle, qui est tout en tout Dieu. Chaque rose, chaque feuille rayonne de l'intérieur. Dans les grands parcs de cette terre, particulièrement dans les jardins de style italien, on rencontre de temps en temps de gracieux ponts enjambant de petits ruisseaux. Il en est de même dans la patrie éternelle. Les grands parcs et jardins de cette terre nous transmettent une petite idée des jardins de notre patrie céleste dont ils sont le reflet. Dans l'existence éternelle pure, rien n'est séparé. Il n'y a ni haie ni clôture. L'infini tout entier est le jardin de Dieu dans lequel se trouvent les édifices des êtres spirituels. Ces édifices sont faits de substances minérales spirituelles des plus fines et des plus précieuses qui soient, qui rayonnent d'elles-mêmes de l'intérieur. Les êtres spirituels font un avec toutes les formes de vie, avec tout minéral, avec tout ce qui s'écoule et a pris forme. Chers frères et sœurs, ces quelques mots souhaitent vous transmettre une petite idée de ce qui nous attend dans la patrie éternelle. Les formes de vie de la nature que l'on trouve sur Terre nous permettent de pressentir, sous une forme déchue, matérielle, perceptible à nos sens, ce qui existe aussi dans les mondes célestes purs. Si nous apprenons à ressentir à l'intérieur de ce que nous voyons, autrement dit, si nous apprenons à regarder en profondeur, nous percevrons alors bien plus que ce que nous montre l'enveloppe extérieure. Regardons en profondeur au lieu de nous arrêter à la superficie et nous pressentirons un tout petit peu ce qui vit dans les formes matérielles, le divin. Nombreux sont ceux qui pensent que dans les autres dimensions, tout est vide, inhabité. Non. Bien au contraire, il y règne une vie intense, une vie dans la loi de Dieu et avec la loi de Dieu, une vie qui est création et œuvre divine dans la grande loi cosmique et avec elle. Car Dieu, le Créateur, inspire et expire. Il œuvre et crée inlassablement. Les êtres spirituels modèlent et agencent conformément à leur mentalité, c'est-à-dire qu'ils œuvrent en fonction de la force fondamentale du plan céleste auquel ils appartiennent. Chaque être spirituel est loi éternelle comprimée. De ce fait, l'infini tout entier est en lui en tant qu'essence et force. Un être spirituel n'a pas besoin de dire « ceci m'appartient », car il est l'héritier de l'infini. Chaque être spirituel étant l'héritier de l'infini, il peut poser le pied partout. Il n'a pas besoin de se déplacer ici et là pour rencontrer son prochain. En vertu du principe de la communication divine, tout peut se faire en lui-même. Cela exclut les notions de distance comme « ici » ou « là-bas ».
3: Und dort aus. Wir sind auf Erden, göttlich zu werden.
2: Nous sommes sur Terre pour redevenir divin, pour retourner dans l'existence éternelle pure dont nous sommes originaires et que nous devons redevenir.
3: Für uns Menschen ist es dann ein
2: Le chemin nous paraît encore bien long si nous pensons en termes de distance à là-bas. Cependant, si nous prenons conscience que l'infini tout entier s'écoule à travers nous sous forme de lumière et de force, que notre corps spirituel est l'existence pure comprimée et que dans chaque cellule de notre corps se trouve la force universelle, Dieu, alors nous savons que Dieu est là. Dieu est tout proche de nous et en nous se trouve la loi éternelle, notre patrie éternelle, notre être véritable qui est divin. où que nous allions, où que nous soyons, Dieu, l'Éternel, est avec nous. Observons un objet qui rayonne vers nous du plus profond de cet objet, Dieu. Il rayonne dans notre intérieur. Si nous ne portons notre attention que sur la forme extérieure, nous ne pouvons pas saisir le grand esprit omniprésent, Dieu. Tant que nous ne regardons que l'extérieur des choses, nous sommes tournés vers l'extérieur et ne voyons que l'extérieur. Dans ce cas, il nous est difficile de vivre dans la conscience que nous sommes des enfants de Dieu, des êtres spirituels purs, existence divine, vie divine. Beaucoup se demandent, pouvons-nous redevenir divins sur terre en tant qu'êtres humains ? La réponse est la suivante. Notre âme peut redevenir divine. L'être humain, lui, a besoin des programmes nécessaires à la vie sur terre. Rappelons-nous tout ce que nous avons appris depuis l'enfance pour pouvoir vivre dans ce monde. Il est question ici de ces programmes. Pourtant, si nous laissons l'Esprit de Dieu embraser les programmes dont nous avons besoin pour vivre sur terre, nous sommes alors guidés et nos sens et pensées, en majeure partie purifiés, nous permettent de voir plus en profondeur. Nous percevons et saisissons alors en profondeur ce qui n'est pas perceptible à l'extérieur. Au lieu de simplement regarder, nous devrions apprendre à accueillir et à laisser agir en nous ce que nous voyons. Nous ressentons alors toujours plus que Dieu est proche de nous. Dieu nous aide, il nous donne de la force et nous guide également à travers nos programmes de vie terrestre, penser, parler, agir. Si nous ne nous arrêtons pas à ce qui est extérieur, à l'enveloppe matérielle, mais nous efforçons de ressentir la vie qui est dans les formes extérieures, dans la matière, nous élargissons alors progressivement notre conscience spirituelle et sommes à même d'accueillir en nous la vie des formes extérieures que nous regardons. Comment y parvenir ? Nous regardons tout d'abord la forme de vie matérielle dans son ensemble. Nous affirmons la force de vie divine qui se trouve en elle. Ce faisant, nous commençons à émettre. Nous émettons. En même temps, nous recevons, car lorsque l'on émet vers un objet ou une forme de vie de la nature, ceci rayonne immédiatement en retour et nous recevons. Par l'accomplissement des lois éternelles et grâce à cet exercice, nous activons et ouvrons progressivement notre conscience divine à partir de laquelle nous percevons ce que nous communiquent les objets ou les formes de vie de la nature en vertu du principe émettre et recevoir. Chers frères et sœurs, efforçons-nous d'avancer consciemment, même si ce n'est qu'à tout petit pas. Au cours de la journée, rappelons-nous un soutien de conscience, une phrase, une tâche ou un exercice et mettons-le en pratique. Nous verrons que même un petit pas est récompensé. Il nous est donné de le ressentir.
3: Wir dürfen es empfinden. Wir dürfen es spüren. Auch wenn noch Spuren.
2: Même si quelques aspects humains sont encore présents, le seul fait de faire un effort est déjà récompensé par la force divine. La réponse que nous recevons est un sentiment de liberté, de légèreté et de joie. C'est là la réponse de Dieu, de l'amour divin. C'est la récompense que le Père donne à son enfant qui se rapproche toujours plus de lui. Il est également possible d'entrer en communication intérieure avec les animaux. Exerçons-nous à communiquer avec ce qui est au plus profond de nos frères et sœurs les animaux, avec les forces de la création en eux. Quand je parle de nos frères et sœurs les animaux, je parle naturellement des animaux d'une manière générale. L'essence spirituelle des animaux fait aussi partie de nous. Dieu est indivisible. Il est tout en tout. Ainsi, l'essence divine de nos frères et sœurs, les animaux, est également une partie de notre corps spirituel, de notre corps divin. Ce n'est que de cette manière, et parce que tout est en tout, que nous pouvons communiquer avec tout, avec les animaux, avec les règnes de la nature, oui, avec l'existence éternelle. L'essence des planètes fait elle aussi partie de notre corps spirituel. Le tout compose un gigantesque réseau de communication que nous pouvons appeler le réseau de communication de l'infini. Plus notre conscience spirituelle s'élargit et plus notre communication est étendue.
3: Ist auch unsere Kommunikation. Deshalb sind wir.
2: Nous sommes donc sur la terre pour redevenir divins. Autrement dit, pour développer à nouveau la communication universelle.

Chers téléspectateurs, chers amis, oui, il est possible d'atteindre le but. Ce but, c'est Dieu, notre Père éternel, notre patrie éternelle. Dieu, l'amour infini, rayonne à travers tous les règnes. Il rayonne également dans notre âme et dans notre corps physique. Où que nous soyons, où que nous allions, nous faisons de multiples façons l'expérience que Dieu est avec nous, que Dieu nous aide. Lui, le Grand Esprit, est toujours avec nous. Dieu est la vie dans les animaux, dans les végétaux et dans les minéraux. Dieu est la force dans les planètes et nous portons en nous l'essence de tout ce qui est.

0: Dans le livre « Les grands enseignements cosmiques de Jésus de Nazareth à ses apôtres et disciples qui pouvaient les comprendre », le Christ nous dit « Je suis tout en tout. Contemple le buisson et tu me trouves. Soulève la pierre et tu me trouves. Regarde les étoiles et tu me perçois. Regarde profondément dans tes semblables et tu te trouves toi-même. Et ainsi, tu me trouves, moi le Christ, le soi en toi. Contemple l'animal et tu me trouves. Ressens le vent et tu me perçois. Contemple la goutte d'eau et tu te vois en moi. Car je suis la vie en tout. Et tu es la vie en tout. Et tout est en moi. Et tout est en toi. Nous sommes unis en lui, le grand un universel, qui est éternellement le courant de l'existence pure et l'existence pure personnifiée. Il est le courant de l'infini et la goutte elle-même.
1: Chers frères et sœurs, le ciel tout entier rayonne à travers ces paroles. Prenons cette phrase du Seigneur. Je suis tout en tout. Dieu n'est jamais à l'extérieur. Dieu est force qui afflue la vie en nous. Si nous avons trouvé Dieu en nous parce que nous mettons en pratique et accomplissons ses lois, nous pouvons communiquer avec ce qui est divin en toute forme de vie. Afin de pouvoir communiquer avec ce qui est divin dans notre prochain, nous devons donc vivre en Dieu. Pour trouver Dieu en tout, nous devons retourner à notre vraie nature, à notre être véritable.

0: Christus offenbarte.
1: Le Christ révèle, contemple le buisson et tu me trouves.
2: Sehen wir nur den Strauch an.
3: Si nous nous contentons de regarder le buisson, nous ne ressentons aucune réaction en provenance de sa substance du « je suis ». Nous disons par exemple que le buisson est beau, mais ne recevons pas de réponse. L'Esprit universel parle à travers d'innombrables bouches, et pourtant la plupart des gens ne le perçoivent pas. Qu'est-ce que cela veut nous dire? Que ce n'est pas l'intellect qui perçoit la loi, Dieu, le langage de l'infini, mais uniquement ce qui est au plus profond de notre vie véritable. Si par contre nous regardons le buisson avec les yeux de notre être véritable, nous saisissons alors le rayonnement global du buisson et entrons en même temps en communication avec la vie au plus profond de toute existence. Le buisson commence alors à émettre et nous recevons. Dieu est tout en tout. De ce fait, Dieu, la loi tout entière, l'infini tout entier, est dans chaque feuille. Contemple le buisson et tu me trouves, moi, l'infini, le tout. La force du Créateur est partout un tout, car Dieu est indivisible. Prenons conscience que dans une feuille, dans un petit brin d'herbe, se trouve l'infini tout entier. Dieu est indivisible. Le buisson a développé la conscience spirituelle correspondant à son espèce, la conscience végétale du buisson. Cette conscience rayonne vers nous, elle émet. Dieu est toujours le tout. Même lorsqu'une facette de Dieu rayonne vers nous, par exemple la facette de la nature qu'est le buisson, c'est toujours Dieu, le tout, qui rayonne, car tout est contenu en tout. Il nous faut apprendre à saisir le sens des paroles. Dieu est indivisible, il est tout en tout. C'est alors seulement que nous parvenons progressivement à imaginer la plénitude de Dieu. La plénitude de Dieu, c'est le « je suis », c'est notre nature véritable qui est divine. Nous sommes donc les héritiers de l'infini. Prenons conscience de la constitution de notre corps spirituel. Il est fait d'innombrables particules spirituelles, et en chacune d'elles, nous pouvons capter l'infini tout entier, car nous sommes des êtres de l'infini.
2: Weil wir Wesen des Alls sind.
3: Le langage de l'infini est le langage de l'image. C'est sous forme d'image parfaite et absolue que nous captons, dans les particules spirituelles de notre corps spirituel, les couleurs, les formes, les parfums, les sons et toutes les formes d'existence. Nous voyons que Dieu est vraiment très proche de nous.
2: So nigh.

0: Christus sprach,
1: le Christ dit, contemple l'animal et tu me trouves. Ressens le vent et tu me perçois.
2: Chers frères et sœurs, contempler un animal signifie accueillir en soi son rayonnement global, le laisser se manifester en nous. C'est uniquement au plus profond de notre être que nous captons les aspects divins, les facettes développées de l'âme partielle d'un animal, car c'est là que nous sommes en communication constante avec tout ce qui est pur. L'enveloppe extérieure, la personne, ressent cette perception divine sous forme de joie. Il s'agit d'une joie céleste, une profonde allégresse qui ne cause pas l'excitation des nerfs. Le rayonnement qui vient du plus profond de nous-mêmes touchera alors l'animal avec douceur et amour. Que ressentons-nous alors ? Nous ressentirons l'animal, qui est notre prochain des règnes de la nature, d'une toute autre manière, car nous aurons accueilli en nous son rayonnement global et pas uniquement son aspect extérieur tel que nous l'avions appris et qui nous faisait dire, par exemple, « ce n'est qu'un animal ». Si nous accueillons en nous le rayonnement de la conscience de l'animal, nous ne porterons plus envers lui de jugements de valeur tels que « cet animal est beau et celui-ci n'est pas beau », voire même « cet animal est laid ». Nous exprimer ainsi revient à porter des jugements de valeur envers nous-mêmes. En Dieu, tout est parfait, y compris l'essence de la plus petite des pierres, du buisson ou de l'animal. Qu'est-ce qui pourrait être laid en Dieu, alors que Dieu est parfait et est en tout? Celui qui ne voit que l'enveloppe extérieure porte des jugements de valeur.

0: sich an einem Glas entlang bewegt.
1: Regardons une goutte d'eau qui coule le long d'une vitre. Imaginons que nous soyons à l'intérieur de la goutte et demandons-nous où est le haut, le bas, la gauche, la droite, devant, derrière. Ressentons à l'intérieur de la goutte d'eau et nous pressentons ce que sont les sept dimensions. Il y a dans une seule goutte d'eau une vie infinie. Nous comprenons donc que la vie est tout en tout et que le principe de création tout entier est contenu en tout. La création de Dieu est amour, beauté, pureté, existence éternelle. Mépriser la plus petite des formes de vie revient à nous mépriser nous-mêmes. Si nous méprisons la goutte d'eau qui contient d'innombrables formes de vie, nous nous méprisons nous-mêmes et un jour, nous souffrirons de la soif. Qu'a dit plus ou moins le Seigneur, le Christ? Ce que vous faites au plus petit d'entre mes frères, c'est à moi que vous le faites. En fin de compte, c'est à nous-mêmes que nous le faisons, car il est Dieu et nous sommes divins. Il est le grand tout, et nous en sommes les héritiers. En conséquence, ce que nous faisons subir à notre prochain, à nos semblables, aux animaux et au règne de la nature, c'est au Christ que nous le faisons subir, et par conséquent aussi à nous-mêmes. Chers frères et sœurs, nous voyons donc que pour nous rapprocher de Dieu, la vie intérieure, il ne suffit pas de se tourner vers lui, le Père éternel, et vers le Christ, notre frère divin. Nous devons également entrer en communication avec toutes les formes de vie de la nature, avec les astres et avec notre prochain, que nous devons accepter et accueillir en nous selon le principe divin de l'égalité et de l'unité. Nous faisons ainsi l'expérience que tout est en nous et que tout se déroule en nous. C'est également en nous que nous recevons des réponses correspondant à la loi divine, ceci grâce à une brève illumination de notre conscience. Cette forme de communication n'est possible que si nous sommes conscients que nous ne sommes pas seulement des êtres humains, mais que notre être véritable appartient à la lumière de l'éternité. Notre vie véritable est la vie intérieure. Là, nous sommes dans la lumière et nous sentons dans la lumière. C'est là qu'est notre conscience spirituelle. C'est là notre patrie véritable. Nous sommes tous dans la vie terrestre. Devons-nous pour autant être ou rester un être humain lourdeau, dont l'horizon est étroit et la conscience basse? Chacun décide pour lui-même. Une chose cependant est sûre. Un jour ou l'autre, chaque âme retrouvera son être véritable, spirituel, pur, noble, bon et désintéressé, en un mot, divin, même si son cheminement doit durer de nombreux cycles de lumière que nous appelons des éons. Si nous nous tournons vers ce qui est fin et noble, nous trouvons le chemin qui conduit vers l'intérieur, dans la lumière, qui nous enveloppe telle une forteresse dans laquelle nous sommes en sécurité, dans laquelle nous sommes fortifiés et entourés de la force et de l'amour de Dieu. Nous sommes alors unis en lui, le grand un universel qui est de toute éternité. Nous sommes des enfants de l'éternité, car Dieu est éternel. Et puisque nous sommes des enfants de l'éternité, nous devrions nous voir et nous comporter comme des enfants de l'éternité. Nous pouvons donc être confiants, calmes et faire ce qui est juste, c'est-à-dire ce qui est pour nous à l'ordre du jour. Nous nous sentons en sécurité dans la conscience que la grande flamme blanche en nous est telle une forteresse, un temple solide. Nous sommes dans la lumière. La lumière nous entoure. Nous sommes protégés dans la lumière. Nous sommes unis en Dieu. Nous n'avons pas besoin d'avoir peur et de nous faire du souci, car Dieu, la lumière qui nous entoure, souhaite ce qu'il y a de mieux pour nous. Et nous obtiendrons ce qu'il y a de mieux pour nous si nous nous remettons dans les mains de celui qui est le grand un universel, qui est tout en tout, qui est la vie en nous et en qui nous sommes la vie, Dieu.

0: Liebe Zuhörer, liebe Zuhörerinnen.
1: Chers auditeurs, chers amis, Dieu en nous est la forteresse. C'est là que nous sommes à la maison. Où que nous allions, où que nous soyons, la forteresse, Dieu, est en nous. De nombreuses façons, nous faisons l'expérience que Dieu, la forteresse, est en nous. Elle est toujours en nous, où que nous allions, où que nous soyons, Dieu est toujours avec nous. Cette conscience que Dieu est en nous la forteresse, que Dieu est en nous la sécurité, qu'il est en nous la patrie véritable, devrait s'ancrer solidement en nous. Nous avons alors consciemment Dieu à nos côtés. Nous cheminons sur la terre d'un pas sûr. Nous nous tournons aussi de plus en plus vers Dieu et sommes à la maison, dans la patrie intérieure.

Chers auditeurs, chers amis, c'est sur ces paroles que nous prenons congé de vous pour aujourd'hui, en vous adressant une chaleureuse salutation en Dieu. Au revoir et à bientôt.

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0: Gemeinsam bauen wir geschwisterliche Gedanken auf.
1: Développons ensemble des pensées de fraternité que nous émettons vers nos frères et sœurs, les animaux, qui, entassés dans des étables, attendent d'être massacrés pour le plaisir gustatif de l'homme. Christ, tu es l'immense force et la lumière. Nous émettons nos pensées vers nos frères et sœurs, les animaux, qui sont enfermés dans des étables ghettos et qui vont être sacrifiés à l'occasion de l'un des plus grands carnages qui soit et que la chrétienté appelle Noël. Puis suivent les festivités du Nouvel An où il se produit des choses semblables. D'innombrables frères et sœurs animaux y perdent la vie. Nos pensées fraternelles sont avec leurs âmes partielles et les rayons de vie. Nos pensées les accompagnent dans un monde de paix. Loin de la torture qu'ils ont subie. Nos cœurs émettent des prières vers tous les êtres humains, vers tous nos frères et sœurs, afin que chacun de nous s'éveille et ressente ce que signifie l'unité. Marie et Joseph nous ont montré ce que signifie vivre l'unité. Ils se trouvaient parmi les animaux. Le Fils de Dieu est venu au monde parmi les animaux. Ô Seigneur, tu es la force dans nos prières qui s'écoule vers tous nos frères et sœurs afin qu'ils s'éveillent et réalisent ce que signifie vraiment Noël. Ô Dieu grand et bon, tu es l'amour. Tu aimes chaque être humain. Tu aimes chaque créature, chaque plante, chaque pierre. Tu es l'immense infini. Emplis nos pensées de prière de ton immense amour qui rayonne et appelle toujours plus de personnes en disant « Éveillez-vous à l'unité. Prions du fond du cœur. Laissons les prières s'écouler. » Et elle touche ceux qui y sont ouverts. Christ, tu es le grand pêcheur d'hommes. Touche le cœur de ceux qui pêchent en mer pour le plaisir gustatif de l'homme. et dis-leur que tu es un pêcheur d'hommes, afin qu'eux aussi jettent leurs filets pour toucher le cœur des hommes et non pour pêcher les poissons. Nos frères et sœurs du monde animal qui périssent affreusement dans les filets ou sur la terre sèche. Christ, emplis nos prières de ta force et dépose en elles le message que toi, le Christ, tu es le pêcheur d'hommes. Dieu aime les champs. Dieu aime les bois. Dieu aime jusqu'aux plus infimes créatures des bois et des champs. Éternel, grand esprit de l'infini, emplis-les, elles aussi, de ta lumière et de ta force. Oui, dépose dans nos pensées de prière la grande unité, afin que même les plus infimes créatures ressentent que des personnes pensent à elles, afin que nos frères, les arbres, ressentent eux aussi que des personnes pensent à eux, que chaque buisson, chaque fleur, chaque brin d'herbe ressentent que des personnes pensent à eux. Chers frères, chères sœurs, nos prières ont ouvert notre conscience. Nous sommes devenus plus doux, plus sensibles. Nous pressentons la grande unité cosmique. Ressentons dans notre intérieur, ressentons en nous-mêmes à quel point le Christ est proche de nous. Ressentons en nous la grande unité cosmique, l'infini, la liberté et l'amour. Ressentons profondément, très profondément en nous, que nous sommes des êtres de l'infini, des êtres immortels issus du grand amour éternel, des êtres de lumière, des êtres de liberté, des êtres de sagesse et de grandeur. Rien n'est loin de nous. Tout est si proche, présent en nous. Ressentons que l'éternité ne connaît ni espace, ni temps. Nous sommes des êtres éternels, car l'existence immortelle est en nous. Dieu respire à travers l'infini. Dieu respire à travers nous. C'est son souffle, la loi de l'amour.

0: Gemeinsam bauen wir geschwisterliche Gedanken auf.
1: Développons ensemble des pensées de fraternité que nous émettons vers nos frères et sœurs, les animaux, qui, entassés dans des étables, attendent d'être massacrés pour le plaisir gustatif de l'homme. Christ, tu es l'immense force et la lumière. Nous émettons nos pensées vers nos frères et sœurs, les animaux, qui sont enfermés dans des étables ghettos et qui vont être sacrifiés à l'occasion de l'un des plus grands carnages qui soit et que la chrétienté appelle Noël. Puis suivent les festivités du Nouvel An où il se produit des choses semblables. D'innombrables frères et sœurs animaux y perdent la vie. Nos pensées fraternelles sont avec leurs âmes partielles et les rayons de vie. Nos pensées les accompagnent dans un monde de paix, loin de la torture qu'ils ont subie. Nos cœurs émettent des prières vers tous les êtres humains, vers tous nos frères et sœurs, afin que chacun de nous s'éveille et ressente ce que signifie l'unité. Marie et Joseph nous ont montré ce que signifie vivre l'unité. Ils se trouvaient parmi les animaux. Le Fils de Dieu est venu au monde parmi les animaux. Ô Seigneur, tu es la force dans nos prières qui s'écoulent vers tous nos frères et sœurs afin qu'ils s'éveillent et réalisent ce que signifie vraiment Noël. Ô Dieu grand et bon, tu es l'amour. Tu aimes chaque être humain. Tu aimes chaque créature, chaque plante, chaque pierre. Tu es l'immense infini. Emplis nos pensées de prière de ton immense amour qui rayonne et appelle toujours plus de personnes en disant « Éveillez-vous à l'unité. Prions du fond du cœur. Laissons les prières s'écouler. » Et elle touche ceux qui y sont ouverts. Christ, tu es le grand pêcheur d'hommes. Touche le cœur de ceux qui pêchent en mer pour le plaisir gustatif de l'homme.
0: Für das Wohl der Menschen fischen.
1: et dis-leur que tu es un pêcheur d'hommes, afin qu'eux aussi jettent leurs filets pour toucher le cœur des hommes et non pour pêcher les poissons. Nos frères et sœurs du monde animal qui périssent affreusement dans les filets ou sur la terre sèche. Christ, emplis nos prières de ta force et dépose en elles le message que toi, le Christ, tu es le pêcheur d'hommes. Dieu aime les champs. Dieu aime les bois. Dieu aime jusqu'aux plus infimes créatures des bois et des champs. Éternel, grand esprit de l'infini, emplis-les, elles aussi, de ta lumière et de ta force. Oui, dépose dans nos pensées de prière la grande unité, afin que même les plus infimes créatures ressentent que des personnes pensent à elles, afin que nos frères, les arbres, ressentent eux aussi que des personnes pensent à eux, que chaque buisson, chaque fleur, chaque brin d'herbe ressentent que des personnes pensent à eux. Chers frères, chères sœurs, nos prières ont ouvert notre conscience. Nous sommes devenus plus doux, plus sensibles. Nous pressentons la grande unité cosmique. Ressentons dans notre intérieur, ressentons en nous-mêmes à quel point le Christ est proche de nous. Ressentons en nous la grande unité cosmique, l'infini, la liberté et l'amour. Ressentons profondément, très profondément en nous, que nous sommes des êtres de l'infini, des êtres immortels issus du grand amour éternel, des êtres de lumière, des êtres de liberté, des êtres de sagesse et de grandeur. Rien n'est loin de nous. Tout est si proche, présent en nous. Ressentons que l'éternité ne connaît ni espace, ni temps. Nous sommes des êtres éternels, car l'existence immortelle est en nous. Dieu respire à travers l'infini. Dieu respire à travers nous. C'est son souffle, la loi de l'amour.

L'ère messianique et sophianique a commencé. Le retour du Christ de Dieu est annoncé dans la conscience de ses paroles « Je viens bientôt ». Je ne viens pas dans la chair, mais en esprit auprès de ceux qui font ma volonté. Ce sont les combattants pour le royaume de Dieu qui reviennent et ceux qui viendront encore. Les armes se taisent, car le Christ est ressuscité. Plus d'armes. Place au signe du Christ. Avec les paroles autour de la clé du Christ, le royaume de Dieu, l'existence infinie, le portail des cieux est ouvert, le chemin vers l'éternité.

Ceci est ma parole, Alpha et Oméga, l'Évangile de Jésus. Chers amis, tous les chrétiens du monde entier devraient connaître ces paroles du Christ. Mais quand viendra l'Esprit de la vérité, il vous conduira dans toute la vérité. Car il ne parlera pas de lui-même, mais il dira ce qu'il entend et vous annoncera ce qui viendra. Le 6 janvier 1975, s'est produit l'incroyable, ce qu'on ne tenait plus pour possible. Un événement cosmique spirituel d'une ampleur inimaginable se fraya un chemin au cœur de l'humanité, devenu totalement brutal et orienté sur l'extérieur, car le Dieu d'Abraham, d'Isaac et de Jacob, le « Je suis, le Je suis », intervint à nouveau dans la vie d'une personne, cette fois-ci une femme, et éveilla la plus grande prophétesse de Dieu depuis Jésus de Nazareth, le Christ de Dieu. L'Esprit de la vérité est venu, comme l'avait annoncé le Christ de Dieu, et nous a conduits dans toute la vérité. Depuis maintenant plus de 50 ans, Gabrielle, la prophétesse de Dieu et messagère de paix du royaume de Dieu, a parlé, formé, enseigné, révélé et écrit tout ce qui était et est la volonté de Dieu. Ainsi, c'était la volonté du Christ de Dieu, jadis incarné en Jésus de Nazareth, qu'un écrit authentique sur sa vie et ses actes soit écrit et publié, inspiré par la parole intérieure du Christ de Dieu. Pourquoi Gabrielle, la prophétesse et messagère de Dieu, dut finalement accomplir elle-même cette tâche, c'est ce que le prince et régent de la sagesse devant le trône de Dieu, le chérubin, appelé simplement Frère Emmanuel sur terre, nous explique dans la préface de la Grande Révélation du Christ, une œuvre exceptionnelle, historique. Ceci est ma parole, Alpha et Oméga, l'Évangile de Jésus. La préface de Frère Emmanuel, le chérubin de la sagesse divine. Il est peut-être difficile à certains lecteurs de comprendre pourquoi le Christ, le Fils de Dieu, reprend un évangile pratiquement inconnu, qu'il s'en sert non seulement de base, mais qu'il l'explique aussi, le corrige et l'approfondit.

approfondie, c'est-à-dire le complète également. L'explication en est la suivante. Les confessions et communautés chrétiennes, ainsi que de nombreux spécialistes de la Bible, ont fait de leur Bible, qu'ils considèrent comme étant la vérité pure et entière, leur propriété. Ils ont tort de croire que la parole de Dieu a été donnée une fois pour toutes dans leur Bible et qu'elle est ainsi définitivement close. C'est pour cette raison qu'il ne fut pas possible au Christ, le Rédempteur de toutes les âmes et de tous les êtres humains, d'expliquer, de corriger et d'approfondir ce livre, leur Bible, au sein des confessions chrétiennes encore existantes et des communautés qui lient les gens à elles. Ainsi, le Christ a cherché d'autres voies. Il a révélé et révèle la vérité en dehors des confessions chrétiennes et des communautés qui lient. Il faut en effet que toutes les âmes et tous les êtres humains puissent prendre connaissance de Dieu, la lumière éternelle, la vérité illimitée. Chacun a ensuite la liberté de l'accepter ou de la refuser. Le Christ, le Fils du Dieu vivant, le Rédempteur de tous les êtres humains et de toutes les âmes, est l'inspirateur dans son œuvre de rédemption, la vie universelle à partir de laquelle s'édifie le royaume de paix de Jésus-Christ. Au début de cette décennie, 1980, il s'est adressé à quelques frères spécialistes de la Bible, à l'exception de l'un d'entre eux, et leur a demandé d'extraire l'essence de la vérité contenue dans l'Ancien et le Nouveau Testament. Le souhait du Christ de Dieu était et est toujours que les faits concernant sa vie et sa pensée en tant que Jésus de Nazareth soient consignés par écrit afin qu'ils soient disponibles plus tard en tant que récit historique pour ceux qui vivront dans le royaume de paix de Jésus-Christ et qui, à travers lui, auront presque atteint la perfection. Dans sa révélation, le Christ s'adressa à ses frères en leur disant à peu près ceci. « Prenez les textes de la Bible vers lesquels vous serez guidés sous ma conduite et laissez votre conscience spirituelle parcourir ces textes. » Autrement dit, lisez-les avec les yeux de la vérité et non avec l'intellect, car celui-ci trouble la perception des choses et le sens de la vérité. L'œil de la vérité tombera alors sur les passages contenant les aspects de la vérité qui sont essentiels pour cette époque et pour celle à venir, car je l'insufflerai dans votre cœur. Ensuite, à travers vous, j'expliquerai, je rectifierai et approfondirai ces passages. Il s'agit de la parole de Dieu que les grands prophètes et personnes illuminées ont reçue à partir de l'esprit de la vérité et qui donne un aperçu de l'époque actuelle et de celle à venir. Son but est que les siens qui vivent actuellement, ainsi que les personnes proches de la perfection qui vivront à l'avenir dans le royaume de paix, puissent lire et comprendre ce qu'il a apporté à l'humanité en tant que Jésus de Nazareth et qui il est en esprit. Lorsque le royaume de paix de Jésus-Christ embrassera toute la terre, la rédemption des êtres humains sera achevée, car seules des âmes proches de la perfection s'incarneront dans le royaume de paix. Dans le royaume de paix de Jésus-Christ, le savoir spirituel sera devenu sans importance parce que les êtres humains proches de la perfection seront proches du divin. Ils posséderont la sagesse en eux et n'auront plus besoin de passer par des connaissances spirituelles pour la trouver. Les multiples versions de la Bible sur lesquelles s'appuient encore les confessions aujourd'hui, 1989, ne seront plus alors d'aucune utilité. En effet, celui qui a atteint la sagesse divine a ouvert sa conscience spirituelle, son corps spirituel pur dans lequel l'essence de l'infini œuvre pleinement, est alors pour lui
le livre de la sagesse divine. Quand le royaume de paix de Jésus-Christ aura embrassé toute la terre, il n'y aura plus d'œuvres humaines. Par œuvres humaines, j'entends aussi les confessions, ainsi que leur Bible, où elles ont introduit beaucoup de choses à leur guise, et à partir desquelles elles ont enseigné ce qui, du point de vue de leur pensée confessionnelle, leur semblait nécessaire. Beaucoup d'êtres spirituels se sont incarnés pour servir l'œuvre de rédemption. Cette dernière est comparable à une grande mosaïque comprenant l'ensemble des quatre plans de purification ainsi que la terre. Chacun de ces êtres spirituels a accepté une mission dans l'œuvre de rédemption. Il a intégré dans son corps spirituel la partie de la mission qu'il a acceptée, un ou plusieurs petits fragments de cette grande mosaïque, afin de l'accomplir lors de sa vie sur terre. Cette partie de la mission qui lui est propre est gravée dans son âme et doit être accomplie. Beaucoup d'êtres spirituels inclurent différentes possibilités dans les fragments de la mosaïque qu'ils avaient acceptés. Concrètement, cela signifie que si un être spirituel n'accomplit pas la mission pour laquelle il s'est incarné, cette dette ainsi inscrite dans son corps spirituel devra être accomplie d'une manière différente, soit dans une incarnation ultérieure, soit dans les plans de purification. Cependant, si au moment où cette partie de la mission doit être réalisée sur Terre, celui ou celle qui devrait l'accomplir se trouve dans l'impossibilité de le faire parce qu'il ou elle s'est chargé ou s'est laissé séduire par le Satan des sens, ce sont alors d'autres êtres spirituels incarnés qui l'accomplissent. Ce fragment de la mosaïque accompli par d'autres êtres spirituels incarnés, c'est-à-dire des hommes ou des femmes, est alors effacé du potentiel de la mission pour la terre. Cependant, l'être spirituel concerné, qui n'a pas accompli à temps sa tâche dans la mission de la rédemption, devra réparer cela d'une autre façon. Si, pour cette raison, des portes restent fermées au Christ ici et là, il emprunte alors d'autres voies. C'est précisément ce qui s'est passé concernant la rédaction du présent livre « Ceci est ma parole ». Quand le Seigneur sollicite les talents spirituels d'une personne et lui rappelle en quoi consiste sa mission spirituelle, le prince de ce monde a aussi la possibilité de la mettre à l'épreuve et, éventuellement, de la séduire, même si elle s'est incarnée pour apporter la vérité et la paix dans ce monde. Dans le royaume de la lumière, ces personnes avaient décidé d'accomplir sur terre les œuvres de Dieu et de servir le Christ et leurs prochains dans ce monde, qui est le territoire des ténèbres. Cependant, à chaque instant, chaque être humain se trouve à la croisée des chemins et doit se décider pour ou contre Dieu. C'est ainsi que les frères qui s'étaient incarnés avec la mission spirituelle d'écrire une œuvre essentielle pour le présent et le futur, succombèrent à des aspects de la nature humaine. Ils ne purent accomplir comme prévu ce qu'ils avaient enregistré dans leur corps spirituel. Un autre chemin fut donc pris à travers notre sœur, la prophétesse et messagère de Dieu. En effet, le livre « Ceci est ma parole » est un élément essentiel de l'œuvre du Seigneur, la vie universelle, car il aura son importance principalement dans le royaume de paix de Jésus-Christ. Il contient tous les événements importants que le Christ, le souverain du royaume de paix, a vécu et subi lorsqu'il était incarné en Jésus de Nazareth. Car
c'est par sa vie et sa pensée, ainsi que par son amour pour les êtres humains, qu'il a apporté la rédemption. Et c'est uniquement grâce à son acte de rédemption que son royaume de paix verra le jour sur terre. Alors, des bienheureux, des personnes proches de la perfection, habiteront la terre et la posséderont toujours plus, car le règne des ténèbres touche à sa fin. En effet, depuis le « tout est accompli » prononcé sur la croix, les forces sataniques se lient de plus en plus. Quand le royaume de paix embrassera la terre entière, toutes les forces sataniques seront liées. C'est uniquement grâce à l'acte de rédemption que cela est devenu possible. Le Christ, le rédempteur de tous les êtres humains et de toutes les âmes, a donc de nombreuses voies pour réaliser ce qui est important pour l'époque actuelle, 1989, et aussi, et tout particulièrement, pour la nouvelle ère. La rédaction du livre « Ceci est ma parole » ne faisait pas directement partie de la mission de notre sœur, la prophétesse et messagère de Dieu. Étant donné que la tâche de recevoir et de transmettre une telle œuvre pour le présent et le futur ne faisait pas directement partie de sa mission, le Christ lui donna la possibilité d'utiliser le livre « L'Évangile de Jésus » comme base pour sa révélation « Ceci est ma parole ». Il s'adressa à notre sœur en lui disant, entre autres, en substance, « Puisqu'il faut maintenant emprunter un autre chemin et qu'il t'appartient pourtant de remplir les tâches spirituelles faisant directement partie de ta mission présente, je veux t'aider, autant que cela est possible sur terre, au moyen de ce texte. Afin que tu puisses accomplir les tâches qui sont les tiennes au cours de cette vie terrestre, et dans la mesure où le temps qu'il te faut y consacrer est précieux, j'utiliserai comme base le livre « L'Évangile de Jésus » et y apporterai des explications, des rectifications et des approfondissements. » Le livre, ayant pour titre « L'Évangile de Jésus », contient des aperçus profonds sur les événements qui se déroulèrent pendant ma vie terrestre en tant que Jésus de Nazareth, et cela malgré les traductions dont il a fait l'objet et en dépit des mots et expressions qui, à l'époque actuelle, 1989, possèdent une autre signification. Il ne t'est donc pas demandé d'écrire une œuvre entièrement nouvelle. En effet, étant donné que tu vis en habit terrestre, cela te coûterait de nombreux efforts et t'empêcherait pendant une longue période d'accomplir comme il faut les tâches faisant directement partie de ta mission. C'est la raison pour laquelle le Christ construit sur la vérité contenue dans le livre « L'Évangile de Jésus ». Il l'explique, le rectifie et l'approfondit et ainsi accomplit à travers notre sœur un aspect de la mission de l'œuvre de rédemption, à savoir apporter une œuvre historique pour le royaume de paix de Jésus-Christ, l'œuvre « Ceci est ma parole ». Comme la volonté de notre sœur repose dans celle de Dieu qu'elle accomplit, du livre « L'Évangile de Jésus » est née l'œuvre « Ceci est ma parole ». Cette œuvre n'aura sa pleine signification que dans le royaume de paix de Jésus-Christ. Que ce livre soit lu par les personnes d'aujourd'hui ou de demain, jusqu'à la pleine réalisation du royaume de paix, le Christ est et reste le même, le corrigeant des cieux, et nous sommes avec lui en tant que frères et sœurs d'éternité en éternité. Tant que je donne des enseignements à travers notre sœur, la prophétesse et messagère de Dieu, l'humanité me connaîtra sous le nom de frère Emmanuel. Dans l'Esprit de Dieu, je suis le chérubin de la sagesse divine, le responsable dans l'œuvre de rédemption de Jésus-Christ. Dans le royaume de paix, seule la loi éternelle de l'amour sera à l'œuvre. Alors l'enseignement et les explications de la loi éternelle ne seront plus nécessaires. Je suis et reste un ange de la loi de Dieu, le gardien de la sagesse divine. Paix.
C'est sur ces mots que se conclut la préface de la révélation du Christ « Ceci est ma parole, Alpha et Oméga ». Au revoir et une salutation en Dieu.

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0: Chers amis, bonjour et bienvenue à ce nouvel enseignement de la sagesse divine présenté dans la série « La véritable école, c'est la vie ». Nous voulons tous vivre, nous voulons que notre vie soit agréable, qu'elle soit heureuse. Et ce qui vient après, beaucoup de gens préfèrent ne pas y penser. La mort fait partie de la vie, disent certains, et d'autres, j'ai peur de la mort, peur de ma mort, et aussi que les personnes que j'aime meurent, qu'elles ne soient plus là. Et ils sont envahis par la tristesse rien qu'à cette idée. Grâce à Gabrielle, la prophétesse et messagère de Dieu, nous savons que la mort n'existe pas, que la vie continue toujours. Elle nous explique que notre corps physique meurt, mais que notre être intérieur, notre âme, vit et poursuit son chemin dans les mondes de l'au-delà et éventuellement à travers d'autres incarnations, jusqu'à ce qu'elle ait à nouveau entièrement redéveloppé en elle la vie en Dieu et qu'elle retourne dans la patrie éternelle, l'origine de tous les êtres spirituels, de tous les enfants de Dieu. Lors de l'une des innombrables heures d'enseignement données par Gabrielle à des personnes de toute culture durant près de 50 ans, Gabrielle a abordé le sujet suivant. La mort, ou la mort, la vie? En prenant comme point de départ les paroles adressées par Jésus de Nazareth à un jeune homme qui voulait enterrer son père avant de le suivre. Jésus lui dit « Que les morts enterrent leurs morts, mais toi, suis-moi. » Écoutons maintenant ce que Gabrielle expliqua à ce sujet. Elle nous dit « Penchons-nous de plus près sur ces paroles. Jésus disait d'une part que la mort n'existe pas, d'autre part, il dit aussi que les morts enterrent leurs morts. Ne parle-t-il pas ici de ceux qui sont morts spirituellement ? De ceux qui, de toutes leurs fibres, se lient à l'existence terrestre, à la vie terrestre, qui ne réfléchissent pas à leur habit mortel, éphémère, c'est-à-dire à l'être humain qu'ils sont, et qui est fait de pensées, de sentiments, de paroles, d'actes, et de toutes leurs perceptions sensorielles ? Que les morts enterrent leurs morts. Et Jésus le Christ dit encore au jeune homme, « Toi, suis-moi, et va annoncer le royaume de Dieu. » Gabrielle explique. Le royaume de Dieu, c'est le royaume intérieur, c'est la vie. Mais celui qui s'accroche à la mort, c'est-à-dire qui l'affirme et en a peur, n'a pas encore reconnu la vie, parce qu'il n'a pas encore cheminé dans son cœur, au plus profond de lui-même, vers Dieu qui est la vie.
1: Gabrielle poursuit et dit « Nous avons l'habitude de pleurer les morts. Pourquoi ? Parce que nous nous apitoyons sur nous-mêmes. Si nous étions reliés en Christ et par le Christ à l'âme de l'être cher qui nous a quittés, comme on dit, et que nous le gardions dans notre cœur, nous ne pleurerions plus sur nous-mêmes. Mais le fait est que nous regrettons le corps mort et que nous ne pensons pas à l'âme qui souhaite être ramenée par le Christ dans le royaume de la paix. Lorsque nous réfléchissons à nous-mêmes et que nous repensons à une personne chère qui, entre-temps, est décédée, quelles pensées avons-nous ? Ces pensées ne nous montrent-elles pas bien souvent qu'en fait, nous aurions encore besoin de cet être cher en tant que personne ? Ceci avant tout pour en tirer quelque chose pour nous-mêmes. Celui qui repose en Dieu et connaît Dieu, l'amour, et qui s'efforce quotidiennement d'avancer vers l'amour de Dieu, ne pleure pas la mort de quelqu'un. Elle sera pour lui un bouleversement momentané, peut-être même un choc, si cette mort survient soudainement. Mais celui qui vit en Dieu sait que le Christ souhaite conduire l'âme au Père et que finalement la mort n'existe pas, qu'il s'agit seulement du moment où l'âme quitte le corps physique. Nous ne la voyons pas sortir parce que le corps spirituel, l'âme, est fait d'une autre substance que la matière, une substance plus fine.
2: Gabrielle approfondit ses explications sur la mort et le deuil. Elle dit « Si nous pleurons sans cesse nos frères et sœurs décédés, si nous parlons sans cesse d'eux, nous sommes alors nous-mêmes spirituellement morts, car nous ne voulons pas laisser partir l'âme. Notre souhait sera en fait de ramener celle-ci dans le corps. Mais est-ce le souhait de cette âme? Ou bien est-ce notre propre souhait? Cela ne veut pas dire que nous devrions oublier la personne décédée. Nous devrions préserver son âme dans notre cœur et vivre selon la volonté du Christ. Si l'âme de la personne décédée a vécu de la même manière que nous voulons vivre, ou que nous devrions vivre, ou vivons déjà, alors nous nous reverrons, mais dans une autre lumière, dans la lumière du Christ, car il n'y a pas de séparation. L'au-delà est présent dans l'ici-bas, et l'ici-bas rayonne dans l'au-delà. Si nous sommes spirituellement morts, uniquement orientés sur la vie terrestre, alors nous pleurerons l'enveloppe, le corps de la personne décédée, et notre souhait sera même de ramener l'âme dans son enveloppe terrestre. C'est ce qui se passe lorsque nous sommes spirituellement morts. Nous souhaitons ramener sur terre les soi-disant morts. Si ces âmes sont spirituellement mortes parce que, lorsqu'elles étaient des êtres humains, elles n'ont pensé qu'à leur bien terrestre, elles répondront alors à notre appel et nous influenceront, car nous recevons en fonction de ce que nous émettons. Par contre, celui qui prend conscience que dès la naissance il s'est déjà revêtu d'un habit mortel ne pleurera pas sur le fait qu'un jour il mourra. Il met à profit les journées, car il est conscient qu'elles lui sont offertes par le grand amour afin qu'il reconnaisse chaque jour ses aspects pécheurs, s'en repente, les mette en ordre et ne les répète plus. Il prendra alors conscience qu'un jour il mourra. Et vivre dans cette conscience nous apporte la joie intérieure, la confiance profonde et la certitude que nous sommes en Christ et que le Christ nous prend par la main pour nous conduire à des plans plus élevés et plus lumineux.
0: Gabrielle explique que c'est nous qui déterminons finalement ce que la mort signifie pour nous. Elle dit « La mort, la vie ». Donc, mourir pour continuer à vivre en Christ, ou bien être spirituellement mort également en tant qu'âme, tel que nous l'étions en tant qu'être humain. Dans ce dernier cas, en tant qu'âme non plus, nous ne comprenons pas ce qu'est la vie, car nous vivons dans l'état que nous nous sommes créés sur cette terre en tant qu'être humain. Nous vivons dans notre monde de pensée, de sentiments et d'actions, ou plus exactement dans le contenu de ceci. Nous pouvons nous attribuer beaucoup d'aspects positifs, nous dire par exemple que nous vivons avec amour et conscients de Dieu, que nous comprenons notre prochain et l'acceptons. Cela pourrait nous amener à croire que ces mots, ces pensées que nous avons maintenant sur nous-mêmes constitueront un jour l'habit de notre âme. Chers amis, dit Gabrielle, ce qui constitue l'habit de notre âme, c'est le contenu. Qu'est-ce qu'il y a vraiment dans nos mots, dans nos actions ? C'est cela qui est important et qui façonne notre âme. Et c'est aussi ce qui constitue l'habit de notre âme après la mort de notre corps.
1: Gabrielle poursuit. On pourrait se dire, eh bien, juste avant ma mort, il me suffit d'être vigilant, je peux à ce moment me repentir de toute ma vie, de tout ce dont je prends conscience. Je dois le mettre en ordre et alors j'entre dans les cieux. En fait, c'est simple. S'il en était ainsi, nous pourrions continuer à vivre comme jusqu'à maintenant. Peu importe ce que nous pensons, disons et faisons, il suffirait d'être vigilant afin de ne pas omettre de nous repentir au moment de la mort, c'est tout. Chers amis, dit Gabriel, s'il en était ainsi, celui qui s'efforce chaque jour de se rapprocher du bien de Dieu dans son intérieur serait désavantagé. Il veut contrôler ses pensées et ne plus penser négativement. Il cherche à maîtriser ses paroles et ses sens pour devenir plus fin et plus noble. Bien sûr, d'autres pensées lui viennent à l'esprit. « Ah, j'aimerais bien faire ceci ou cela. J'aimerais bien me venger de telle ou telle personne, etc. Mais je ne le ferai pas, car je veux que ma vie plaise à Dieu. » Il lutte donc toujours pour faire ce qui est bon, juste. En fait, à quoi renonce-t-il ? À une vie désordonnée, négligée. Mais qu'en est-il s'il suffisait d'être vigilant pour ne pas rater le moment de la mort ? Comme nous l'avons dit tout à l'heure, nous pourrions alors continuer à être négligents, car peu importe que nous aimions Dieu ou pas, que nous nous moquions du Christ ou pas, seul le dernier moment serait important. On se rend bien compte qu'il y a quelque chose qui ne va pas, que ce n'est pas possible.
2: Et Gabriel nous fait alors prendre conscience de ceci. Nous sommes sur terre pour redevenir divins. Nous sommes sur terre pour mettre à profit les journées, de sorte qu'au moment de la mort du corps, nous portions le vêtement de la lumière. Et cela ne peut pas se faire du jour au lendemain. Chers amis, vivre dans l'Esprit de Dieu signifie vaincre la prétendue mort, ne plus avoir peur de ce qui est appelé la mort. Bien sûr, le sentiment désagréable de devoir se défaire de son corps restera. Aussi parce que nous ne savons pas quand l'heure viendra. L'arrêt de la respiration apporte également une sensation désagréable. Mais allons plus loin dans la réflexion. Nous expirons, mais inspirons tout de suite à nouveau. La vie ne connaît pas d'arrêt. Ce sentiment désagréable demeure, mais chaque fois qu'il veut se transformer en peur, nous devrions prendre conscience de l'aide et de la présence de Dieu, du Christ de Dieu. Il nous aide. Il est à nos côtés lorsque l'âme se sépare du corps. Le corps libère en quelque sorte l'âme, et cette sortie du corps peut causer de la douleur, un sentiment désagréable, parce que la respiration s'arrête pour l'être humain, mais pas pour l'âme. Chers amis, n'est-ce pas là une toute nouvelle perspective qui nous montre que la vie ne se termine jamais et qu'après la mort, l'âme ne fait que passer de ce monde à l'au-delà? Personne ne sait quand ce moment arrivera, mais ce que nous savons, c'est que chaque journée dévoile de nouvelles facettes de notre vie, que chaque journée veut nous aider à trouver la vie véritable en nous amenant à mettre en ordre ce qui est négatif et à nous rapprocher ainsi toujours plus du Christ en nous, et aussi de notre prochain. Mettons à profit nos journées sur cette terre, elles sont un cadeau et nous sont offertes pour qu'à la fin de notre vie, nous ne soyons pas amenés à devoir dire « la mort », mais « la mort, la vie ». Nous voici arrivés donc à la fin de cette émission. Nous nous réjouirions de vous retrouver pour un prochain enseignement de la sagesse divine. La véritable école, c'est la vie. À bientôt et une salutation en Dieu.

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0: Liebe Zuschauerinnen, liebe Zuschauer,
1: chers téléspectateurs, chers auditeurs, bienvenue à vous tous qui suivez cette émission à la télévision ou à la radio. Dans le cadre de notre série « Le chemin vers la conscience cosmique, une école de vie pour apprendre à maîtriser sa vie », nous allons parler aujourd'hui de la quatrième force fondamentale, le niveau de la conscience, de la rectitude divine. Je peux d'ores et déjà vous assurer que cette émission sera une heure exceptionnelle pour tous ceux qui aspirent à des valeurs morales et éthiques élevées. Car, une fois encore, cette émission a été préparée par Gabriel, la prophétesse et messagère de Dieu, présente avec nous pour cette émission et que nous saluons chaleureusement. Une salutation en Dieu.
0: Und wir begrüßen Sie ganz herzlich. Gott zum Gruß.
1: Avant de commencer l'émission, j'aimerais informer qu'il existe aussi un livre qui reprend le contenu de ces émissions. Tout comme nous l'avons entendu au cours des émissions précédentes, ce qui est au plus profond de notre âme n'est pas de ce monde. C'est le sens des paroles que Jésus de Nazareth adressa autrefois à ses bourreaux. Si mon royaume était de ce monde, ceux qui me sont fidèles combattraient pour que je ne sois pas livré, mais mon royaume n'est pas d'ici. Notre être véritable n'est pas non plus de ce monde. C'est pourquoi nous devrions nous orienter sur les valeurs intérieures, comme par exemple la sincérité, la fidélité, être consciencieux, la noblesse de caractère, ainsi que la pureté de mœurs que l'on peut ajouter aux valeurs morales que sont la bienséance, le savoir-vivre, les valeurs éthiques et morales et le style. Un ensemble de valeurs que l'on peut résumer par « ce que nous ne voulons pas que les autres nous fassent, nous ne devrions pas le leur faire non plus. » Comme par exemple, ne pas être fidèle, manquer de scrupules, ne faire preuve d'aucune conscience morale ou éthique, vouloir toujours avoir raison, ou bien être querelleur, haineux, agressif, etc. C'est pourquoi la devise de tous ceux qui aspirent à la vérité et à la droiture s'intitule « Fais preuve de sériosité et sois consciencieux. Fais toujours preuve de retenue, surtout dans les situations inattendues qui, de prime abord, ne présentent aucune perspective satisfaisante, productive. Si nous restons calmes et intériorisés, cela nous permet d'apprendre à analyser et à sonder tout ce que nous disons et faisons nous-mêmes afin de mesurer les conséquences pouvant souvent découler d'entretiens inutiles ou de tâches improductives.
2: Nous devrions toujours veiller à analyser de bonne manière ce que l'instant nous montre, ce que l'énergie du jour aimerait nous dire, afin de reconnaître, dans ce qui paraît à prime abord sans importance, ce qui nous permettra d'avancer. Ainsi, la journée est fructueuse. Il n'y a rien, absolument rien, qui ne contienne pas en soi des aspects permettant d'avancer. La stagnation, voire la régression, n'existe pas. À travers la communication universelle, l'évolution est en toute chose. Beaucoup de personnes, on peut dire même toujours plus de personnes, ne mettent pas à profit leur journée, car elles ne prennent pas en considération ce que celles-ci auraient à leur dire. Nous ne devrions pas passer sur une attitude improductive au travail ou au cours d'un entretien sans réagir. La tâche de ceux qui ont déjà appris à penser de manière analytique et droite serait d'amener les autres à développer eux aussi cette attitude analytique en vertu des paroles de Jésus de Nazareth qui, il y a 2000 ans déjà, nous a enseigné « Ce que tu veux que les autres fassent pour toi, fais-le tout d'abord pour eux. » Ce qui revient également à dire « Ce que tu ne veux pas que l'on te fasse, ne le fais pas subir non plus à autrui. » C'est le principe fondamental qui mène à une véritable entraide, à une analyse profonde ainsi qu'à l'évolution et qui, lors d'entretiens aussi bien professionnels que familiaux, débouche sur des résultats constructifs.
3: En nous exerçant ainsi à être sérieux, c'est-à-dire consciencieux, nous nous rapprochons du but véritable et éternel de notre vie. Notre vie s'enrichit de nouveaux aspects qui nous apportent du bonheur. Regardons plus en profondeur ce que signifie « notre vie s'enrichit ». Cela veut dire que nous parvenons à un rayonnement plus élevé de notre âme et de notre corps et que nous entrons graduellement en communication avec des énergies vitales supérieures. Cela n'est cependant possible que si nous avons mis en ordre le contenu de notre monde de pensée, en fait de tout notre comportement, afin de pouvoir reconnaître et faire progressivement la volonté de l'Esprit éternel, lui qui est la loi universelle de l'ordre, de la volonté, de la sagesse, de la rectitude, de la patience, de l'amour et de la miséricorde. Si nous avons en grande partie mis de l'ordre dans notre comportement et que nous sommes chaque jour en communication avec les commandements de Dieu et le sermon sur la montagne de Jésus, nous apprenons à nous connaître nous-mêmes. Et cela tout particulièrement lorsque nous nous demandons des comptes à nous-mêmes en nous posant la question « Est-ce que ce que je suis en train de penser, de dire et de faire correspond aux commandements de Dieu et aux enseignements de Jésus ? Nous reconnaîtrons toujours plus clairement que la seule chose qui importe, c'est la manière dont on vit les événements de la journée, car chaque jour donne à chacun personnellement d'innombrables indications. Il est l'ami sincère qui nous exhorte et qui maintient notre conscience en mouvement. Si nous sommes consciencieux et faisons preuve de sérieux dans notre vie, nous retenons les leçons que nous apporte chaque journée.
2: Oui, nous pouvons véritablement dire que notre journée nous accompagne et qu'elle est une bonne amie si nous prenons l'habitude de nous observer et de nous analyser. Sur la base de cette observation et de cette analyse de nous-mêmes, nous apprenons également à mieux connaître notre prochain. Observer et analyser notre propre comportement, puis nous défaire progressivement de nos aspects négatifs, de nos faiblesses, nous amène à avoir sur les choses un regard plus profond. Nous faisons l'expérience de qui nous sommes véritablement, et sur la base de cette expérience, nous ressentons toujours mieux qui est véritablement notre prochain. Si nous avons appris à nous interroger, à regarder derrière les masques que nous portons, nous sommes alors à même de voir derrière ceux que porte notre prochain.
4: Celui qui combat sa propre ruse, sa propre perfidie et qui a déjà reconnu, voire même vaincu, sa propre fausseté,

0: élevé et développé est capable de voir ce qui se déroule dans son prochain. Le timbre de sa voix et le choix de ses mots dévoilent également celui qui s'exprime, car chacun exprime ce qu'il est lui-même. Ainsi, le détecteur intérieur, pour ainsi dire, d'une personne à la conscience purifiée et développée, perçoit ce qui se cache derrière les mots exprimés par son prochain. Les personnes qui ont développé des valeurs élevées, une souveraineté intérieure, sont guidées d'en haut par des forces supérieures. Nous prenons trop peu conscience que dans l'univers tout entier, tout est en communication. Dans l'existence universelle, rien, absolument rien, n'est isolé, sans communication avec le reste de l'univers. Tout est vie, tout est mouvement et porte en soi l'évolution en vertu du principe « uni et soi ». Seul le principe « divise, lie et domine » est en dehors de la loi cosmique, universelle et éternelle. Ce principe est la loi personnelle taillée exactement à la mesure de chacun personnellement, de sa personnalité, de l'ego humain. Les personnes ancrées dans ce principe sont la plupart du temps des individualistes et leur mode de pensée n'est pas basé sur la communication. Les personnes qui séparent, lient et dominent sont également partiales. Elles excluent et snobent tous ceux qui leur semblent inférieurs. Elles lient les personnes qui leur sont agréables et utiles en fonction de leurs compétences et pouvoirs. Celui qui s'y laisse prendre devient leur prisonnier, sur lequel elles règnent en maître. La forme de relation qu'elles ont avec ceux qui leur ressemblent est le copinage, une entente calculée, qui peut rapidement se transformer en mobbing lorsque les vassaux d'autrefois ne leur sont plus fidèles. C'est le principe qui marque l'époque d'aujourd'hui. C'est pourquoi la devise de l'esprit universel s'intitule « Fais preuve de rectitude, de sériosité. Ne te laisse pas séduire. Apprends et mets en pratique les lois universelles élevées et tu pourras être guidé par des forces supérieures. »
1: L'univers tout entier est donc en communication et en relation constante selon le principe « émettre et recevoir ». Nous devons apprendre que tout est basé sur la communication, sur le principe « émettre et recevoir ». Autrement dit, lorsque nous pensons, parlons et travaillons, nous émettons. Que recevons-nous ? Uniquement ce qui est contenu dans nos pensées, dans nos paroles et dans nos actes. Soit nous recevons des forces élevées, lumineuses, soit nous sommes pilotés par des forces obscures. C'est toujours ce que nous émettons qui est décisif et non ce qu'émet notre prochain. D'où l'exhortation. Attention! Tu reçois ce que tu envoies, ce que tu émets. Si nous ne développons pas les forces de vie élevées, nous sommes la cible de forces négatives et impures. C'est pourquoi l'Esprit universel, Dieu, notre Père céleste, nous tend la main, nous propose de nous développer et de nous rapprocher de lui, car notre existence véritable, qui est au plus profond de notre âme, est notre être véritable. Il est issu de Dieu et repose en Dieu.
2: Avancer vers la vie véritable, la vie universelle, vers le principe uni et soi, nous ouvre d'inimaginables perspectives issues de la vie qui embrasse toute chose, Dieu. Si nous suivons ce chemin, nous avançons d'une prise de conscience à une autre, de solution en solution. Ce que nous émettons est placé sous le signe de la droiture,

0: de la sincérité et de la fidélité envers celui qui est la vie. Nous sommes ouverts à notre prochain, à la nature et aux animaux, ainsi qu'à la terre-mère, et nous recevrons. Si, par exemple, nous cherchons une solution au cours d'un entretien qui a pris une tournure compliquée, nous nous libérerons de l'idée de devoir la chercher et demanderons intérieurement à être aidés pour la trouver. Avec le temps, nous faisons l'expérience que notre plexus solaire, situé dans la région de notre système digestif, se met à vibrer tout doucement. Nous remarquons tout à coup que notre monde de sentiments est mis en mouvement et nous nous plaçons en état réceptif. Nos pensées sont alors en mouvement et tout à coup, nous percevons ce qui pourrait apporter une évolution positive et fructueuse dans cet entretien, apparemment dans l'impasse. Nous percevons la solution dans sa profondeur.
1: Tout, véritablement tout, rayonne vers nous et nous donne les solutions et les réponses adéquates dans la mesure où nous sommes prêts à appliquer à nous-mêmes les lois de l'esprit universel. En développant ainsi notre conscience, nous pouvons par la suite recevoir, car nous émettons alors de façon positive et lumineuse. De bonnes solutions, des solutions universelles, ne se montrent à notre conscience en train de se développer progressivement que si nous ne les utilisons pas à des fins personnelles, mais les mettons en pratique au profit du grand tout. Encore une fois, en tout, véritablement en tout, se trouve la réponse et la solution. Notre travail est fait d'énergie et l'énergie émet, autrement dit, donne et reçoit. Si nous sommes en communication avec des forces élevées, non seulement nous accomplirons avec succès notre travail, mais en plus, nous saurons en déduire les prochaines étapes. Nous recevrons des impulsions qui nous permettront de poursuivre de façon productive un entretien ou une activité, ou d'y amener un développement. En vertu du principe émettre et recevoir, nous prenons connaissance de l'évolution possible dans tout ce que nous observons de plus près et reconnaissons au cours des entretiens que nous avons ce qui serait judicieux et permettrait de faire avancer les choses. En toute activité, en tout entretien, même s'il s'agit d'une conversation tournant autour de problèmes, se trouve déjà une solution positive qui aimerait être appliquée. Tout, oui, tout porte en soi l'esprit de la vérité et le potentiel émetteur de l'existence pure. Écoutons un peu de musique afin de laisser agir en nous ce que nous venons d'entendre.

0: Liebe Mitmenschen, so kann gesagt werden.
1: Chers amis, on peut donc dire que celui qui a atteint une vraie maturité spirituelle est un homme ou une femme de sentiments, car il a appris à ressentir les choses en profondeur. Il a appris ce que signifie émettre et recevoir. Il ressent ce qui est au plus profond de son prochain, qu'il sonde avec ses sentiments en éveil. Un homme ou une femme de sentiments peut plonger dans son propre monde de sentiments, tel un plongeur capable d'étudier le fond des océans. Au plus profond de son monde de sentiments, symboliquement parlant, au fond de l'océan, il ressent la communication constante avec l'esprit éternel, la loi universelle. Dès que le plongeur de fond spirituel, l'homme ou la femme de sentiments, descend au plus profond de sa vie, il perçoit les sources de communication pure, les symphonies de l'existence éternelle.
0: Die reinen Kommunikationsquellen, welche die Symphonien des ewigen Seins sind.
1: En d'autres termes, celui dont le cœur est en grande partie pur a accès à l'abondance infinie, à la force de vie qui s'écoule éternellement et qui s'écoule en chacun de nous. Au plus profond de notre âme, nous sommes reliés à la loi éternelle et universelle de la vie, à Dieu, notre Père éternel, à notre patrie éternelle, dans laquelle se trouvent nos racines éternelles. Cependant, si notre monde de pensée est encombré et impur, nous restons uniquement au niveau de notre conscient et ne pouvons pas plonger dans les profondeurs de la vie. Celui qui se tient chaque jour au commandement de Dieu et aux enseignements de Jésus de Nazareth, celui donc qui réalise pas à pas la vie qu'est Dieu, accomplit toujours plus les lois divines. Ainsi, son âme devient toujours plus lumineuse et éveillée. L'être humain devient plus fort et plus stable, parce qu'il ressent qu'il est enraciné au plus profond de la vie, dans la loi universelle Dieu. Ceux qui suivent avec sérieux le chemin qui mène à la vie et qui accomplissent pas à pas les lois universelles et éternelles, ont élargi leur conscience, qui est alors en majeure partie libre de lourdes charges. Leur conscience ressemble progressivement à un diamant poli qui reflète les nombreuses facettes de l'infini. Ceux qui vivent dans la loi universelle sont des personnes justes et fidèles à Dieu. Elles vivent dans la conscience de la vérité et en tout ce qui vient vers elles, elles savent discerner ce qui correspond à la vie véritable de ce qui n'est que du paraître.
0: Im Unterschied zu dem, was nur Schein ist. Menschen,
1: ceux qui ont une conscience élevée ont ouvert en eux l'œil de la vérité. Ils voient bien sûr également ce qui brille à la surface, le moi trop humain, mais savoir au travers ce que cache cette façade. Celui qui vit dans la vérité est porté par la loi universelle de la vérité. Il se sent libre et conscient de la présence de Dieu. Ceux qui sont dans l'esprit de la vérité ont appris à prier. Ils savent que la prière engage celui qui prie à accomplir ce qu'il exprime en parole ou en pensée dans sa prière. Chacun est responsable de ses pensées, de ses paroles et de ses actes, autrement dit, de ce qu'il émet et reçoit. Cela est également valable pour la prière. Jésus nous a enseigné: mais toi, quand tu veux prier, va dans la pièce la plus cachée de la maison. Ferme la porte et prie ton Père qui est là, même dans cet endroit secret. Ton Père voit ce que tu fais en secret et il te récompensera. Chers téléspectateurs et auditeurs, chers amis, il y aurait encore beaucoup, vraiment beaucoup à dire à ce sujet. Mais nous en resterons là pour aujourd'hui, car ce que nous avons abordé jusqu'à maintenant donne à certains déjà beaucoup, beaucoup à réfléchir.
2: Chers amis, le temps passe décidément très vite. Une nouvelle heure d'enseignement très riche, dans le cadre de l'école de la vie, pour apprendre à maîtriser sa vie, touche à sa fin. Nous prenons donc congé de vous pour aujourd'hui. Nous permettez-vous de vous souhaiter, pour les jours à venir, la force de penser avec justesse et de trouver des solutions portant en elles le divin. Nous souhaitons à tous une bonne continuation jusqu'à notre prochaine émission de l'École de la vie pour apprendre à maîtriser sa vie. Au revoir et à bientôt.

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0: Gebete sollten vom Herzen kommen.
1: Nos prières devraient venir du cœur, de notre conscience spirituelle développée. Souvent, nous nous demandons où nous en sommes de notre évolution spirituelle. Et si nos prières viennent de notre conscience développée, et à quel point celle-ci est-elle développée? Nos prières peuvent être comparées à la manière dont nous nous alimentons. Nous prions tel que nous mangeons. Pouvons-nous imaginer cela? Dans les grands enseignements cosmiques, Jésus, le Christ, le Grand Esprit, dit ce qui suit. Prends tes repas en Dieu. La manière dont les bouchées et les gorgées entrent en toi détermine la manière dont elles agissent en toi et rayonnent de nouveau à partir de toi. Celui qui sanctifie chaque bouchée et chaque gorgée garde vivante la conscience de la nourriture et de la boisson qui pénètre alors dans l'âme en tant qu'essence et force. Ainsi, la nourriture et la boisson ne fortifient pas seulement le corps, mais l'âme et le corps. Le Christ, notre frère divin, poursuit sa révélation en disant « Accompagne de ta conscience chaque bouchée de nourriture et chaque gorgée de boisson sur leur chemin dans ton corps. » Les sensations, pensées et paroles avec lesquelles tu accompagnes ainsi la nourriture et la boisson agissent en conséquence sur l'âme et le corps. La nourriture et la boisson agissent en toi et sur toi en fonction de la façon dont tu te comportes envers elles. Toutes tes vibrations qui se manifestent en toi et à travers toi et qui te façonnent également.

0: Gleiches erfolgt im Beten.
1: La même chose se produit lorsque nous prions. La prière devrait provenir de notre conscience développée. En fin de compte, la prière est aussi la nourriture de notre âme et de notre corps, car celui qui prie consciencieusement, c'est-à-dire qui accomplit ce qu'il exprime dans ses prières, nourrit et abreuve son âme. Son âme devient plus lumineuse, son corps en meilleure santé et plus libre. Prier signifie donc prier à partir du cœur, pas du cœur physique, mais du plus profond de l'âme, de la conscience développée qui rayonne en nous, dans notre âme. Au plus profond de notre âme se trouve l'océan incommensurable de la vie. Si nous parvenons à puiser des gouttes dans l'océan de la vie et à les laisser s'écouler dans nos pensées ou paroles de prière, alors elles rayonneront vers l'extérieur pour aller fortifier les âmes et les personnes qui y sont réceptives. Nos prières devraient donc avoir un contenu. Et le contenu qui abreuve et nourrit véritablement l'âme et l'être humain, c'est l'esprit. Ce sont les gouttes de l'océan, Dieu. Si nous nous efforçons de faire grandir nos prières en demandant au Christ, l'Esprit rédempteur, de nous aider à déposer en elle une nourriture et une boisson spirituelle, nous ressentons que nos prières sont également fructueuses pour nous. Car les prières qui émanent de nous reviennent vers nous. Autrement dit, nous recevons en fonction de la manière dont nous prions. Si nous prions à partir de l'océan de la vie et que nous communiquons cette vie à des âmes et à nos prochains, aux animaux et aux plantes, à la terre-mère, nous ressentons que la vibration de notre âme s'élève, que notre corps devient plus léger, que nous devenons plus joyeux et finalement emplis de gratitude envers celui qui rend nos pensées ou paroles de prière fructueuses en y déposant force, lumière et amour.
2: Und Liebe hineinzulegen vermag. Jesus, der Christus, sprach in den kosmischen Lehren.
1: Dans les grands enseignements cosmiques, Jésus, le Christ, dit aussi: tout est énergie. La nourriture et la boisson sont elles aussi énergie. En fonction de la manière dont tu ressens et penses, tu magnétises la nourriture et la boisson. C'est avec ces forces que tu les accompagnes sur leur chemin dans le corps. Il en va de même pour la prière, Notre prière devrait nourrir et désaltérer nos prochains ainsi que la Terre-Mère. Tout est énergie et nous transmettons nos prières en fonction de la manière dont nous les avons magnétisées et c'est ainsi qu'elles reviennent vers nous. Si nous prions du plus profond de notre cœur, nous nous sentons heureux et libres après la prière. Nous nous sentons animés d'une force que nous ne pouvons pas expliquer et pourtant elle est en nous. Les prières faites à partir de notre conscience qui s'élèvent vers notre prochain et le servent et servent ainsi la Mère Terre reviennent vers nous et nous rendent heureux. C'est pourquoi nous devrions, à la fin de notre prière, ne pas oublier de remercier l'Éternel, car il est celui qui donne, il est la vie qui habite en nous, il est la vie qui emplit nos prières.